Je m'appelle Mathieu Guimond. On passe la soirée ensemble, bien branché à votre radio en Beauce. Bon, vous le savez, il y a des inscriptions qui sont possibles d'être faites avec plusieurs activités qui vous sont proposées pour vous occuper durant l'automne. Entre autres, programmation primeur de la ville de Sainte-Marie. C'est maintenant ouvert pour les inscriptions. 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Au programme, on a du théâtre, on a du hip-hop spécial K-pop, de la danse en couple merengue. Si vous avez besoin de raviver la flamme, ah, ça pogne, ça marche bien fort. 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Donc, une belle occasion de découvrir une activité. 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

On est le dimanche 27 septembre 2026. On passe la soirée ensemble, bien branché à votre radio en bourse. Salut, je m'appelle Mathieu Guimond. Ce soir, on a pour vous des activités à vous proposer, des choses que vous allez pouvoir faire au cours des prochaines semaines dans la belle et grande région de la bourse. On va parler un petit peu d'actualité. On va parler aussi un peu de belles économies que vous pouvez saisir. Mais là, pour utiliser le langage des bars, last call sur ces économies-là. Je vous donne les détails là-dessus un peu plus tard ce soir. Salutations à toute l'équipe de William Boutin, de l'équipe Remax à Sainte-Marie, qui sont bien branchés, fidèles au poste. Salut à William et toute sa gang de l'équipe Remax. Vous autres, vous nous écoutez de quel endroit en Beauce? Qu'est-ce qui vous occupe en ce dimanche soir? Vous nous faites signe via nos réseaux sociaux. Vous pouvez nous appeler, nous texter un petit message via notre site web, histoire qu'on puisse prendre de vos nouvelles. Votre bilan de la fin de semaine en Beauce? De...

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Salutations ce dimanche soir à tous ceux et celles qui ont été faire leur petit crochet, qui ont été votés, qui se sont déjà prononcés pour les élections du 5 octobre prochain avec le vote par anticipation qui débutait aujourd'hui. Pour ceux et celles qui pensent ne pas avoir d'occasion d'aller voter le 5 octobre prochain, ben, il y a une autre journée de vote par anticipation. Demain, vous allez pouvoir en profiter pour aller déjà vous prononcer. Puis, tu sais, c'est aussi simple que si votre choix est déjà fait, pourquoi pas régler ça tout de suite? Il y en a qui attendent la journée des élections. Si moi, je vais faire ça cette année. Je vais attendre la journée des élections pour me prononcer. Mais, tu sais, j'ai un horaire qui me permet de pouvoir y aller. Puis, je sais que je vais être là lors du jour du scrutin. Alors, salut à ceux et celles qui vont profiter des journées de vote par anticipation. Et de toute façon, pour vous tenir au courant sur ce qui retient l'attention dans le cadre de la campagne électorale provinciale, rendez-vous sur mabourse.com, notre site web.

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Je m'appelle Mathieu Guimond. On passe la soirée ensemble, bien branché à votre radio en Beauce. Bon, vous le savez, il y a des inscriptions qui sont possibles d'être faites avec plusieurs activités qui vous sont proposées pour vous occuper durant l'automne. Entre autres, programmation primeur de la ville de Sainte-Marie. C'est maintenant ouvert pour les inscriptions. Il y a plusieurs cours d'essai qui sont offerts à petit prix pour les jeunes comme pour les adultes. Au programme, on a du théâtre, on a du hip-hop spécial K-pop, de la danse en couple merengue. Si vous avez besoin de raviver la flamme, ah ça pogne, ça marche bien fort. Abdos fessiers. Si vous avez besoin de travailler ce secteur-là de votre corps, pourquoi pas? On a également des activités aquatiques et plusieurs nouveautés. Donc, une belle occasion de découvrir une activité. Vous pouvez vous poser des questions aux gens qui sont là pour y répondre. Et vous allez même pouvoir vous allez même pouvoir faire des économies parce que votre essai, on vous le rembourse si vous inscrivez ensuite au cours qui correspond à la session d'automne. Si ça vous intéresse, consultez le site Internet de la ville de Sainte-Marie pour avoir tous les détails.

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On est le dimanche 27 septembre 2026. On passe la soirée ensemble, bien branché à votre radio en Beauce. Salut, je m'appelle Mathieu Guimond. Ce soir, on a pour vous des activités à vous proposer, des choses que vous allez pouvoir faire au cours des prochaines semaines dans la belle et grande région de la Beauce. On va parler un petit peu d'actualité. On va parler aussi un peu de belles économies que vous pouvez saisir. Mais là, pour utiliser le langage des bars, last call sur ces économies-là, je vous donne les détails là-dessus un peu plus tard ce soir. Salutations à toute l'équipe de William Boutin, de l'équipe Remax à Sainte-Marie, qui sont bien branchés, fidèles au poste. Salut à William et toute sa gang de l'équipe Remax. Vous autres, vous nous écoutez de quel endroit en Beauce? Qu'est-ce qui vous occupe en ce dimanche soir? Vous nous faites signe via nos réseaux sociaux. Vous pouvez nous appeler, nous texter un petit message via notre site web. On peut se prendre de bonnes nouvelles. Votre bilan de la fin de semaine en bon.

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Salutations ce dimanche soir à tous ceux et celles qui ont été faire leur petit crochet, qui ont été votés, qui se sont déjà prononcés pour les élections du 5 octobre prochain avec le vote par anticipation qui débutait aujourd'hui. Pour ceux et celles qui pensent ne pas avoir d'occasion d'aller voter le 5 octobre prochain, ben, il y a une autre journée de vote par anticipation. Demain, vous allez pouvoir en profiter pour aller déjà vous prononcer. Puis tu sais, c'est aussi simple que si votre choix est déjà fait, pourquoi pas régler ça tout de suite? Il y en a qui attendent la journée des élections aussi. Moi, je vais faire ça cette année. Je vais attendre la journée des élections pour me prononcer. Mais tu sais, j'ai un horaire qui me permet de pouvoir y aller. Et puis, je sais que je vais être là lors du jour du scrutin. Alors, salut à ceux et celles qui vont profiter des journées de vote par anticipation. Et de toute façon, pour vous tenir au courant sur ce qui retient l'attention dans le cadre de la campagne électorale provinciale, rendez-vous sur mabeauce.com, notre site web d'actualité.

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bon lundi, bon début de semaine. Bienvenue dans les 100 000 matins. En fin de semaine, la nature a été franchement extraordinaire. Quel spectacle de couleurs on a eu droit, notamment samedi. Il y avait beaucoup de gens en moto, en spider. Ben oui, ces gens-là ont pu apprécier le spectacle. Puis en plus, c'est gratuit. C'est agréable. Autre début de semaine, mais aussi autre sondage dans la campagne électorale. Ça va pas très bien pour Christine Fréchette, qui se retrouve quatrième dans les intentions de vote des Québécois, selon un sondage publié tôt ce matin par Léger, la firme Léger. Je vous donnerai un peu plus de détails parce qu'il sera évidemment question de cette campagne électorale et du vote par anticipation. J'y suis allé hier du côté du centre Frimco à Saint-Joseph. Il y a pas mal de monde à part de ça. On a fait la file une bonne trentaine de minutes avant de pouvoir exercer notre droit de vote. Mais une fois rendu à la table, c'était très rapide, c'était efficace. Mais je vous le dis, il y avait beaucoup, beaucoup de citoyens qui se sont donc prévalus. Ça, c'est quand on est dans le monde de la politique, c'est deux choses. Ou on veut beaucoup de changements, ou encore on veut garder le gouvernement qui est en place. Mais incidemment, à la lumière des sondages de ce matin, c'est davantage la première option qui prévaut. D'ailleurs, encore aujourd'hui, c'est possible pour les citoyens d'aller voter. Ouais, jour de vote par anticipation, c'est entre 9h30 et 20h aujourd'hui. Dans l'actualité de ce début de semaine, de ce lundi 28e jour du mois de septembre, d'abord un motocycliste dans la cinquantaine est décédé après avoir été impliqué dans un grave accident à la sortie du pont Pierre-Laporte en début de soirée hier. Selon la Sûreté du Québec, le motocycliste a d'abord perdu le contrôle de sa moto avant d'être écrasé par un autobus. Son décès a été constaté une fois rendu au centre hospitalier. Deux voies de circulation ont été fermées en direction nord le temps qu'un policier spécialisé en enquête de collision examine les causes et circonstances de l'accident, ce qui a provoqué évidemment un immense bouchon de circulation. L'autobus transportait une cinquantaine de passagers. Aucun d'eux n'a été blessé dans le triste événement. Un peu après 20h30 samedi, une personne qui était seule à bord de sa voiture a subi des blessures mineures après que son véhicule eût percuté une structure à l'angle de la 74e rue de la 4e avenue à Saint-Georges. Sous la force de l'impact, le feu a éclaté à bord du véhicule. La personne a réussi à quitter la voiture. Les pompiers sont rapidement intervenus. Un problème de frein serait en cause dans l'accident. Puis deux automobilistes ont subi des blessures légères. Après que leur véhicule soit entré en collision samedi vers 10h15 à l'intersection des rues Poirier de l'Église dans le secteur de Pont-Briand à Thetford Mines. Une fois sur place, les paramédics ont évalué les blessés par mesure préventive, mais aucun transport vers le centre hospitalier n'a été nécessaire. La circulation a été perturbée dans le secteur le temps de l'intervention. Un des deux conducteurs aurait omis de céder le passage. Puis un tracteur de ferme a été lourdement endommagé par un incendie samedi en fin d'après-midi près de la route 275 à Sainte-Marguerite. Heureusement, personne n'a été blessé dans l'événement. Vers midi samedi, un motocycliste a subi de légères blessures après avoir perdu la maîtrise de son bolide dans le stationnement d'un commerce du boulevard Lacroix à Saint-Georges. L'homme a été conduit vers le centre hospitalier par mesure préventive. Au palais de justice, un conseiller municipal et pompier volontaire de la municipalité de Saint-Zacharie, Mario Larivière, a plaidé coupable vendredi à des accusations de contact sexuel et de bris de promesses. L'homme de 32 ans a reconnu avoir agressé sexuellement une enfant de moins de 13 ans en février dernier. Il est détenu depuis le mois de mai et son dossier reviendra devant le tribunal le 5 février prochain pour connaître sa sentence. Puis le service de police de la ville de Québec a arrêté Hugo Saint-Pierre, 49 ans, en lien avec une agression sexuelle qui aurait été commise en 2010 sur le territoire de la ville de Québec. Le suspect a été rencontré par des enquêteurs du service de police. Il a comparu au palais de justice de Montmagny en lien avec les infractions d'agression sexuelle. L'arrestation de Saint-Pierre a été réalisée dans le cadre d'une enquête criminelle menée par le module des crimes sexuels et familiaux. L'accusé pourrait faire face
face à d'autres chefs d'accusation. Il a été remis en liberté en attendant la suite des procédures. Un résident de Saint-Georges-Bresse, Édouard Vitry, a été reconnu pour être intervenu lors d'une collision frontale survenue en avril dernier. Témoin de l'accident, il a porté secours au conducteur coincé dans le véhicule qui avait pris feu. Monsieur Vitry réussit à l'extraire du véhicule avant l'arrivée des services d'urgence. La Sûreté du Québec et le service de sécurité incendie de la ville de Saint-Georges lui ont remis un certificat de reconnaissance pour son geste de bravoure. Politique maintenant, le dossier de l'ingérence étrangère a continué de hanter la CAQ hier. La chef Christine Fréchette a dû admettre que son équipe ne l'avait pas informée avant de donner des informations à des journalistes. Radio-Canada avait révélé plus tôt en journée que l'équipe de Christine Fréchette avait commencé à contacter des médias dès le 12 septembre pour les inciter à publier des reportages au sujet d'un groupe de réflexion américain, le Defense Analysis and Research Corporation, qui propose de soutenir financièrement le Parti québécois. Vendredi, le Journal de Montréal avait créé la commotion en rapportant qu'Ottawa a mis en garde le gouvernement du Québec contre une possible ingérence étrangère américaine au cours de la présente campagne électorale. Finalement, beaucoup de citoyens se sont prévalus de leur droit de vote hier, une trentaine de minutes avant l'ouverture des bureaux de votation par anticipation. Des électeurs faisaient déjà la file hier matin. L'achalandage était bien présent dans la région, selon le bureau du directeur des élections. Les bureaux de vote par anticipation sont à nouveau ouverts aujourd'hui, entre 9h30 et 20h, dans toutes les circonscriptions de la province. Dans le monde du sport, Leila Annie Fernandez a vaincu l'Australienne Talia Gibson 7-5 et 6-0 en finale pour remporter le tournoi de Singapour aujourd'hui. Il s'agit d'un sixième titre en carrière de la WTA pour la Québécoise qui se tournera maintenant vers le tournoi de Chine. Baseball, les Blue Jays de Toronto ont conclu une saison décevante en emportant 5-1 devant les Reds de Cincinnati hier. Après avoir atteint la Série mondiale l'an dernier contre les Dodgers de Los Angeles, Toronto s'est classé dernier dans la section Est de l'Américaine. Les séries éliminatoires débutent demain dans le baseball majeur. Au premier tour, les Astros vont recevoir les White Sox de Chicago. Les Red Sox de Boston ont rendez-vous avec les Yankees de New York. Football, NFL, les Commanders de Washington ont surpris les champions en titre du dernier Super Bowl hier, l'emportant 33-31 devant les Seahawks de Seattle. Des victoires aussi pour les Giants, les Browns, les Chiefs, les Colts, les Steelers, les Bills, les Jaguars, les Lions, les 49ers, les Vikings, les Ravens, les Raiders et les Broncos. Ce soir, match du lundi, les Eagles de Philadelphie affrontent les Bears à Chicago. Finalement, au hockey, Ligue de hockey junior maritime Québec, victoire de 5-4 hier en prolongation pour les Remparts de Québec face à l'Océanique de Rimouski. On aura droit à des averses pour aujourd'hui. Température stable à près de 12 degrés. Des nuages pour ce soir, des risques d'averses à 60 % minimum de 10 la nuit prochaine. Des nuages demain, des risques d'averses à 30 % pour demain l'avant-midi, avec un maximum de 16 degrés. Des nuages pour mercredi, maximum de 20. À plus long terme pour jeudi, retour du soleil avec 25. Ça sera assurément la plus belle journée de la semaine. Les normales de saison, 15 le jour et 4 la nuit. Et actuellement, partout où vous êtes en Beauce, on est à 13 degrés avec Francis de Grandpré.

Nirvana dans vos 100 000 matins au 101.5. Peut-être vous signaler que les pompiers de Sainte-Marie sont sortis au cours des dernières minutes parce qu'il y a visiblement une alarme incendie. Mais je suis toujours étonné de voir qu'il y a des gens qui ne cèdent toujours pas le passage aux camions dont les gyrophares sont complètement allumés. Je suis à même de le constater parce que les pompiers doivent descendre la route Saint-Martin. Et quand ils sont arrivés à l'intersection, le troisième véhicule à grande échelle, il y a une voiture qui est passée qui n'a même jamais vu que les pompiers étaient là. Visiblement, il y en a qui dorment encore ce matin. Puis j'étais en train de me demander combien coûte ne pas céder le passage aux véhicules d'urgence parce que c'est punissable au sens de la loi. Parce que évidemment ils sont sur des appels, là, que ce soit les policiers, les ambulanciers ou encore les pompiers. Dès que les gyrophares sont allumés au Québec, l'amende varie entre 200 et 300 $, auxquels va s'ajouter les frais. Puis il y a 4 points d'inaptitude qui seraient inscrits à votre dossier de conduite si vous ne cédez pas le passage à un camion d'urgence. Je le souligne de façon informative ce matin, parce que c'est pas la première fois où je vois des véhicules ou des conducteurs de véhicules ne pas céder le passage aux véhicules d'urgence. Et comme nous, ici en région, vous avez sûrement remarqué ça, on est avec des pompiers volontaires et certains d'entre eux ont un gyrophare vert. C'est vraiment une question de respect parce que ces gens-là se dirigent pour répondre à un appel d'urgence. Donc, vigilance, prudence, c'est de mise à l'approche d'un véhicule d'urgence. 6h16, on a 13 degrés centre-ville Sainte-Marie sous les nuages. On prévoit des averses pour aujourd'hui. Bon début de journée, bienvenue dans les 100 000 matins au 101.5.

Cette semaine, merci. C'est la semaine de l'école publique et à l'occasion de cette semaine-là, la Fédération des centres de services scolaires de la province souligne évidemment le rôle fondamental et essentiel de l'éducation publique partout au Québec. D'ailleurs, ben, je voudrais saluer les profs, les enseignants, les enseignantes, mais aussi tout le personnel de soutien qui font en sorte que nos jeunes puissent parfaire leurs connaissances dans toutes sortes de matières. Alors, bravo, bravo d'être là au quotidien. 6h23, les pompiers de Sainte-Marie sont sortis il y a une douzaine de minutes maintenant. Si vous êtes témoin de quelque chose, vous pouvez toujours m'appeler en studio. Le 418-387-1015, vous faites le poste 1. En musique, voici Oko.

0: 6h26, on a 13 degrés centre-ville Sainte-Marie. Un autre sondage à une semaine du vote. Les Québécois feraient davantage confiance à 30 % au Parti québécois. La CAQ se retrouve maintenant quatrième derrière le Parti conservateur du Québec. Les messages, on vient avec les nouvelles.
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0: Oui, ben c'est bien amorcé, là, la congestion pour entrer sur Québec. Hier soir, entre autres, c'était pas chic sur le pont de la Porte compte tenu de l'accident de moto. Et en plus de tout ça, des travaux sur le pont de Québec, on aurait dû tout simplement annuler ces travaux-là. Ça a été complètement fou pour entrer sur Québec. Donc, ce matin, Robert Clich, direction nord, c'est à partir de la rue Beaulieu que ça ralentit. Et si vous êtes sur l'autoroute 20, provenance de Saint-Nicolas, c'est tout de suite après les bretelles de l'autoroute Bréquéville-Saint-Nicolas que ça ralentit. Si vous êtes sur l'autoroute 20, direction ouest, c'est à partir de Thomas Chappé à Lévis. Et pour entrer sur Québec, la congestion se maintient jusqu'à temps qu'on circule sur le tablier du pont La Porte. Une fois sur la structure, ça reprend du rythme. Il y a toujours des travaux sur le pont de Québec, c'est à éviter ce secteur-là. Sinon, il y a deux autres points de friction dans la région de Québec. Le boulevard Laurier, bien sûr, il y a des travaux. Boulevard Charest, coin Saint-Sacrement. Et c'est très léger comme ralentissement sur Henri IV, direction nord, à la hauteur du chemin Sainte-Foy. Dans les bretelles de l'autoroute vers Lévis, c'est aussi au ralenti à Charny, Saint-Jean-Chrysostome, Saint-David. Et c'est très léger pour Lévis-Centreville. Vous êtes témoin d'événements, quelque chose que j'ai pas vu, n'hésitez pas à partager l'info. Messagerie texte ou coup de téléphone en studio, mais toujours au même numéro, le 418-387-1015.
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4: Bonjour, ici Benjamin Aubert. Voici vos actualités. Un motocycliste âgé dans la cinquantaine est décédé après avoir été impliqué dans un grave accident à la sortie du pont Pierre-Laporte en début de soirée hier. Selon la Sûreté du Québec, le motocycliste a d'abord perdu le contrôle de son engin avant d'être percuté par un autobus. Son décès a été constaté une fois rendu au centre hospitalier. Deux voies de circulation ont été fermées le temps qu'un policier spécialisé en enquête collision examine les causes et circonstances de l'accident, ce qui a provoqué un important bouchon dans le secteur. Notons que l'autobus transportait une cinquantaine de passagers et qu'aucun d'entre eux n'a été blessé. Un conseiller municipal et pompier volontaire de Saint-Zacharie, Mario Larivière, a plaidé coupable vendredi à des accusations de contact sexuel et de bris de promesses. Selon le Journal de Québec, l'homme de 32 ans a reconnu avoir agressé sexuellement une enfant de moins de 13 ans en février dernier. Il est détenu depuis mai et son dossier reviendra devant le tribunal en février 2027. Le dossier de l'ingérence étrangère a continué de hanter la CAQ hier. La chef Christine Fréchette a dû admettre que son équipe ne l'avait pas informée avant de donner des informations à des journalistes. Radio-Canada avait révélé plus tôt en journée que l'équipe de Christine Fréchette avait commencé à contacter des médias dès le 12 septembre pour les inciter à publier des reportages au sujet d'un groupe de réflexion américain, le Defense Analysis and Research Corporation, qui propose de soutenir financièrement le Parti québécois. Vendredi, le Journal de Montréal avait créé la commotion en rapportant qu'Ottawa a mis en garde le gouvernement du Québec contre une possible ingérence étrangère américaine dans la campagne électorale. Et enfin, un citoyen de Saint-Georges, Brice-Édouard Vitry, a été reconnu pour être intervenu lors d'une collision frontale en avril dernier. Témoin de l'accident, il a porté secours à un conducteur coincé dans un véhicule qui avait pris feu. Monsieur Vitry a réussi à l'extraire du véhicule avant l'arrivée des services d'urgence. La Sûreté du Québec et le service de sécurité incendie de Saint-Georges lui ont remis un certificat de reconnaissance pour son geste. Voilà, c'est ce qui complète. 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
5: Débute la journée sous les nuages. Il y a même des averses qui doivent débuter en matinée. Température stable à près de 12 degrés. Des nuages pour ce soir, la nuit prochaine, avec 60% de probabilité d'averse, minimum de 10. Des nuages demain, mardi. Il pourrait y avoir quelques gouttelettes le matin, maximum de 16. Des nuages pour mercredi avec 20 degrés. Retour du soleil jeudi 1er octobre, maximum de 25. Les normales de saison, 15 le jour et 4 la nuit. Et actuellement, bon, on est à 13 degrés. Ouais, demain, ce sera une grosse journée dans le monde du sport. D'abord, le début des séries dans le baseball majeur, mais c'est aussi le début de la saison régulière. Le Canadien de Montréal qui affronte les Maple Leafs à Toronto. Mais en musique, on s'offre la plus récente de Jeff Posey. Voici « Emmêlé dans ses cheveux ». 6h34, bon lundi. 28e jour du mois de septembre avec Jeff dans les 100 000 matins au 101.5.

fait dans vos 100 000 matins. Je ne sais pas si vous avez regardé, tout le monde en parle hier, mais les cinq chefs des partis politiques étaient réunis pour échanger. Ça n'avait pas l'allure d'un vrai débat, mais en même temps, bon, les commentaires sur les réseaux sociaux sont assez élogieux, c'est-à-dire qu'on a pu entendre chacun des chefs, mais aussi on s'est bidonné de l'autre, on s'est taquiné durant cette rencontre-là. Puis ultimement, là, ce qui est le plus important, c'est que peu importe le chef qui sera élu, il va diriger les destinées de tous les Québécois le 6 octobre prochain. Puis on fait face à d'énormes défis, autant au niveau économique que communautaire, que social. Il y a tous les paliers du gouvernement qui devront être analysés. Et puis, si on a des gens qui sont présents puis qui veulent faire la différence dans la vie des citoyens, pourquoi pas? À part de ça, peut-être vous dire que si vous prenez en photo et que vous le faites paraître sur les réseaux sociaux, votre choix pour qui vous allez voter, c'est interdit de faire ça. C'est interdit de photographier un bulletin de vote, notamment aussi dans un lieu où vous avez été voté. Il pourrait y avoir des sanctions, entre autres, contre un gars qui s'appelle Danny Boucher, qui a fait paraître sur les réseaux sociaux son vote. C'est pas comme ça que ça fonctionne, la démocratie au Québec. Il y a peut-être des gens qui devraient en prendre conscience. Vous célébrerez le 5 au soir quand les résultats seront connus, mais pas avant. D'ailleurs, il y a un nouveau sondage qui paraît aujourd'hui qui fait en sorte qu'on voit la CAQ reculer dans les intentions de vote. Un nouveau sondage léger qui paraît aujourd'hui dans le Journal de Québec. Donc, on dit, même si votre choix n'est pas encore fait, pour lequel des partis politiques suivants auriez-vous le plus de tendance à voter? 30% pour le Parti québécois, 26% pour le Parti libéral, 18% pour le Parti conservateur d'Éric Duhaime et 16% pour la Coalition Avenir Québec et Christine Fréchette et Ruba Gazal et Québec solidaire ferment la marche à 9%. Aujourd'hui, il y a évidemment la poursuite de ces votes par anticipation un peu partout au Québec. D'ailleurs, j'y suis, moi, allé faire un tour hier, il y avait du monde là. C'était quand même assez impressionnant. OK, 6h44, la musique des trois accords, destination Marrakech, maintenant dans vos 100 minutes.

0: Les pompiers de Sainte-Marie sont sortis vers 6h08 ce matin. Finalement, ça s'est avéré fausse alarme, mais tant mieux. C'est une bonne nouvelle malgré tout. Mais bravo à ces hommes et ces femmes qui répondent présents. Je vous dis, l'appel est rentré vers 6h08 et rapidement, on s'est dirigé vers le site. Même si c'était une fausse alarme, il n'y a pas de chance à prendre, surtout quand c'est au sein d'une entreprise. On répond très rapidement du côté des pompiers volontaires à Sainte-Marie. Est-ce que vous craignez de prendre le volant? Il y a un sondage qui paraît aujourd'hui parce que c'est la semaine de la bonne conduite. Je vous en reparle tout de suite après les nouvelles de 7 heures. Puis on aura aussi plein d'invités, entre autres la mairesse de la ville de Sainte-Marie, Luce Lacroix, sera avec nous parce qu'il y a des citoyens de la ville qui parle de la couleur, de la qualité, du goût de l'eau potable. On vous donnera tous les détails au retour. Restez là parce qu'on vient avec les nouvelles au cours des prochaines minutes.
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0: 55 minutes, bon début de journée, bon lundi, dernière semaine du mois de septembre. Ben oui, on est déjà le 28, jeudi de cette semaine. On sera le premier jour du mois d'octobre. Nuages et gouttelettes au programme pour aujourd'hui. On est à 14 degrés centre-ville Sainte-Marie. Bon début de journée, bienvenue chez nous.
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0: Oui, quand on est sur la rive sud, c'est rouge pour traverser du côté de Québec. Robert Clich, direction nord, c'est à partir de la rue Beaulieu. Et si vous êtes sur l'autoroute 20, direction est, c'est après la sortie route Lagueux dans le secteur de Saint-Étienne. Si vous êtes sur l'autoroute 20, direction ouest, c'est après le chemin des îles. Ça, c'est le secteur de la raffinerie de pétrole Valero. Et ça se maintient jusqu'en approche finale pour le tablier du pont Pierre-Laporte. C'est rouge sur le pont de Québec. C'est au ralenti sur Henri IV, direction nord, entre le boulevard Hochelaga et le chemin Sainte-Foy. C'est aussi au ralenti sur le boulevard Charest, direction est, à l'approche d'Henri IV, jusqu'à la hauteur de Robert Bourassa. Ça reprend du rythme, mais à la hauteur de Saint-Sacrement, c'est aussi au ralenti. L'autre secteur à éviter, c'est le boulevard Laurier, direction est, entre Henri IV et l'Université Laval. Si vous êtes sur la rive sud, en direction de Lévis, dans les bretelles de l'autoroute, c'est au ralenti. C'est le cas notamment de Charny, Saint-Jean-Chrysostome, Saint-David, et c'est très léger du côté de Lévis-Centreville. Vous rappelez que le pont de Québec sera fermé à la circulation ce soir entre 21h et 5h30 demain matin. Vous êtes témoin d'événements sur la route? N'hésitez pas à partager l'info. 418-387-1015.
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3: Bon lundi, ici Louis-Philippe Arnoirel. Au 32e jour de la campagne, la question de la possibilité d'une ingérence américaine a poussé la chef caquiste Christine Fréchette dans ses derniers retranchements. D'abord ébruitée par son équipe, les allégations d'une possibilité d'ingérence américaine pour favoriser le Parti québécois sont revenues éclabousser Mme Fréchette. Celle-ci a été attaquée de toutes parts sur son intégrité, particulièrement à la lumière de nouvelles informations de Radio-Canada sur le fil des événements. Les chefs libérales et péquistes ont estimé que Mme Fréchette s'est disqualifiée pour le poste de première ministre. Un motocycliste dans la cinquantaine se trouvait dans un état critique hier après une embardée survenue sur une autoroute de la région de Québec. Les secours d'urgence ont été appelés vers 17h30 après une collision entre plusieurs véhicules sur l'autoroute 573 en direction nord. Le motocycliste aurait perdu le contrôle de son véhicule sur une bretelle de l'autoroute 40 avant de percuter un autobus qui roulait sur la 573. La Sûreté du Québec mène une enquête sur les causes et les circonstances de l'accident et deux des trois voies de l'autoroute ont été fermées. Walmart cherche à apaiser les craintes de ses clients concernant sa nouvelle technologie de tarification alors que le détaillant déploie des étiquettes de prix numériques dans ses magasins. Le directeur général John Furner assure que l'entreprise n'utilise pas de renseignements personnels comme les revenus ou l'historique d'achat pour fixer ses prix et qu'elle ne le fera pas à l'avenir. Les étiquettes numériques remplacent rapidement les étiquettes papier dans les magasins américains et permettent de modifier les prix instantanément depuis un serveur central. Walmart a indiqué en mars que 2300 magasins utilisaient déjà cette technologie qui devrait être déployée à l'échelle de la chaîne d'ici l'année prochaine. Et l'ouragan Nolo s'éloignait des îles hawaïennes hier, mais la menace de fortes pluies, d'inondations soudaines et de vents violents persiste. La tempête, dont les vents maximum soutenus atteignent près de 165 km/h, pourrait laisser jusqu'à 50 cm de pluie sur certaines parties de la grande île. C'est ce qui complète vos actualités Arsenal Média. Passez une bonne journée sur nos ondes.
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5: Leila Ani Fernandez a vaincu l'Australienne Taylor Gibson 7-5-6-0 en finale pour remporter le tournoi de Singapour au cours des dernières heures. Il s'agit d'un sixième titre en carrière de la WTA pour la Québécoise qui se tournera maintenant vers le tournoi de Chine. Baseball, les Blue Jays de Toronto ont conclu une saison décevante en emportant 5-1 devant les Reds de Cincinnati hier. Pourtant, après avoir atteint la Série mondiale l'an dernier contre les Dodgers de Los Angeles, Toronto s'est classé dernier dans la section de l'Est de l'Américaine. D'ailleurs, les séries éliminatoires débutent demain dans le baseball majeur. Au premier tour, les Astros de Houston vont recevoir les White Sox de Chicago et les Red Sox de Boston ont rendez-vous avec les Yankees de New York. Football, NFL, les Commanders de Washington ont surpris les champions en titre du Super Bowl hier, l'emportant 33-31 devant les Seahawks de Seattle. Match du lundi ce soir, les Eagles de Philadelphie affrontent les Bears à Chicago. Ligue de hockey junior maritime Québec, victoire hier de 5-4 en prolongation pour les Remparts de Québec face à l'Océanique de Rimouski. Ben pour aujourd'hui, ce sera nuageux avec des risques d'averses. Température stable à près de 12 degrés. Des nuages, 60 % les risques d'averse la nuit prochaine, minimum de 10. Des nuages, 30 % les probabilités d'averse demain en avant-midi, maximum de 10 degrés. Des nuages pour mercredi avec 20, retour du soleil jeudi avec 25. Et partout où vous êtes, on est à 13 degrés.
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On aura entre autres Nathalie Roy d'Esthétique L'Essentiel qui sera avec nous, mais on va aussi parler avec la mairesse de la ville de Sainte-Marie, Luce Lacroix. Il y a des citoyens qui sont inquiets de la qualité de l'eau potable. On a connu certaines petites problématiques, mais rien de majeur. On va rassurer les citoyens de la région. Au retour, dans les prochaines minutes, je vous dirais dans une 6 à 7 minutes. Mais pour tout de suite, voici Kingdom of Fear avec Cameron Whitecomb dans vos 100 000 matins. 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Bon lundi, dernier lundi du mois de septembre. Bonne et bonne journée.

0: Ah, je vous le dis souvent, le programmeur musical a de la suite dans les idées. Il me programme tout le temps des chansons juste avant un sujet, puis parfois ça fit ensemble. Là, on vient d'entendre Tempête. Ouais, puis pourquoi je vous dis ça? Parce que connaissez-vous le jeu du téléphone arabe? C'est que maintenant, Ginette va partir une nouvelle à sa voisine, elle dit « As-tu vu ça? » Et puis là, il y a ça, puis là, la nouvelle change au fil du temps, puis ça provoque une tempête dans un verre d'eau.
1: T'es vraiment bon, Jean-François.
0: Non, mais c'est ça pareil, c'est que maintenant, Ginette va dire à sa voisine « Hey, as-tu vu ça? L'eau de la ville de Sainte-Marie, elle sent drôle, trouves-tu? » Puis elle a comme une drôle de couleur. Puis que là, ça part en peur, puis c'est, ça y est, on a de l'eau... Ouais. L'eau, voilà. Est-tu bonne à Sainte-Marie?
1: L'eau, elle est très bonne à Sainte-Marie.
0: À la consommation, il n'y a pas de soucis, il n'y a pas de problématique.
1: Il n'y a pas d'enjeu au niveau des risques de la qualité de l'eau.
0: Bon, c'est quoi le problème que ma tante Ginette a voulu soulever parce que c'était plate à la TV ce soir-là, là?
1: En fait, c'est qu'on a un bris depuis quelques semaines, presque quelques mois, en fait, qui s'appelle l'ozoneur. C'est un système de filtration.
0: L'ozoneur.
1: Oui.
0: Donc, ça vient avec le mot ozone.
1: Et voilà.
0: Okay.
1: Donc, ça permet de diminuer tout ce qui est odeur et goût dans l'eau. Ce n'est pas une obligation, ce n'est pas essentiel au niveau de la réglementation, au niveau de l'eau potable au Québec.
0: Ça veut dire qu'il y a des municipalités qui n'auront pas cette pièce d'équipement-là comme ce n'est pas obligatoire.
1: Et voilà, c'est ça. Donc, nous, la ville de Sainte-Marie, quand il y a eu la construction de l'usine il y a quelques années déjà, on s'était munis de ce système-là pour augmenter...
0: La qualité,
1: ou du moins, pas la qualité, parce que la qualité n'est pas mise en jeu présentement, mais de donner un goût ou une odeur moindre. Parce qu'on sait que les municipalités ont une source d'eau. Nous, c'est la rivière Chaudière. En ce moment... L'eau, elle est très basse au niveau de la rivière Chaudière.
0: Oui, parce qu'il n'y a pas beaucoup d'averses, donc moins d'eau de quantité dans le bassin. Parce qu'il faut dire aussi qu'il y a quelques années, on s'alimentait dans la rivière Bel-Air. Mais ça allait plus vite que la rivière Chaudière en termes de débit, de courant, mettons.
1: Oui, de courant. Fait que ce qui fait que notre niveau à la source est plus bas, fait que les effets se font sentir davantage depuis quelques jours, je dirais quelques semaines. Les gens envoient les commentaires. Donc, je suis allée à la source là avec notre service d'ingénierie pour voir ce qui se passait.
0: Qu'est-ce que goûte l'eau? Parce que moi, je bois pas d'eau de la ville. On a de l'eau embouteillée, puis je suis le café, puis le jus. Fait que finalement, j'en bois pas d'eau de la ville. Mais mis à part le fait que de se laver puis de prendre la douche, là.
1: Ben en fait, c'est vraiment au niveau de l'odeur que les gens nous disent. Il y a une petite odeur de terre, ce qui est tout à fait normal parce que la source d'eau provient d'une rivière puis que là, le niveau d'eau est bas. Mais au niveau santé, tout ce qui est bactéries ou chimiques, il n'y a aucun danger. C'est mal commode, j'en conviens.
0: C'est drôle, hein, tu vois, moi, je pensais que ça allait davantage sentir comme le chlore, mettons.
1: Non.
0: Il y a une certaine époque, on en mettait beaucoup, puis des fois, on avait comme l'impression que ça sentait ça, mais pas à Ville de Sainte-Marie.
1: Non, ben c'est ça, effectivement. Fait que là, c'est sûr que les spécialistes, là, essaient de contrebalancer tout ça.
0: Ou de réduire le désagrément.
1: Est-ce
0: qu'elle a une couleur différente?
1: Un petit peu plus jaunâtre, mais comme je l'ai dit, là, à part ces inconvénients-là qui sont effectivement au niveau de l'odeur puis du goût et de l'apparence, il y a aucun danger à la consommer.
0: Quand on a inauguré l'usine de pompage, j'y étais allé. J'ai été impressionné de voir les compteurs. À chaque fois que les gens utilisent l'eau, le compteur se mettait en marche.
1: Oui.
0: C'était complètement fou. Des fois, on fait couler l'eau pour rien, peut-être, hein? Fait que là...
1: Ben, on veut qu'elle soit à la bonne température, soit fraîche, soit chaude.
0: Oui, mais mets-la dans un pot, puis mets le pot dans le frigo, tu vois, ça fait la même job, meilleur. Mais en même temps, est-ce qu'on a des réserves? Est-ce que, ultimement, on pourrait en manquer?
1: Il n'y a pas de
0: d'enjeu.
1: Au niveau du manque d'eau. On est en appel d'offres depuis quelques semaines déjà. Les pièces se trouvent... pour trouver le zoneur, okay. En fait, il y a peu de fabricants qui font la réparation de ce type d'équipement-là. Donc, on est en appel d'offres aux États-Unis. C'est le seul endroit où on peut trouver cette pièce-là, okay. Cet équipement-là. Donc, on attend là des prix. Fait que, bien évidemment, il y aura des délais
0: qu'on ne contrôle pas.
1: Et d'installation par la suite. Donc, on demande aux gens d'être patients. Si, puis tu l'as nommé, si jamais c'est inconfortable pour vous, il y a la solution un peu maison de mettre dans un pot, de faire réfrigérer. Il y a un type qui appelle le filtre au charbon. Oui. Puis souvent, on dit la Brita, là, souvent dans les frigos, qui peuvent être une solution temporaire au niveau de la maison. Mais sachez qu'il n'y a aucun risque pour la santé en ce moment. Là, aucun.
0: Donc, c'était ça qu'on voulait surtout préciser ce matin, parce que, comme je te disais en ouverture, ma tante Ginette, elle partait en peur, puis elle a pensé que parce que l'eau goûtait un petit peu la terre, qu'elle avait changé un petit peu de couleur, qu'elle était moins bonne à la consommation, alors que non. Parce que vous avez des obligations, là, comme gestionnaire, là.
1: Ben, tout à fait. Puis c'est fait au quotidien. On a une équipe qui est présente à l'usine de filtration tous les jours, mais en fait, le poste de travail est là, donc il surveille tout ça. La filtration, on a ce qu'on appelle des spaghettis où l'eau passe là-dedans pour s'assurer là, de sa qualité. Donc, il n'y a pas de qualité moindre en ce moment.
0: Tu sais, parce qu'en même temps, quand on regarde la rivière Chaudière, on pourrait avoir certaines inquiétudes, la couleur de l'eau, le faible débit. Mais quand ça entre dans l'usine, c'est impressionnant de voir la façon dont on travaille pour rendre ça l'eau potable. À titre de comparaison, oubliez pas que les gens de la ville de Québec puisent leur eau dans le fleuve Saint-Laurent puis dans la rivière Saint-Charles. Fait qu'il n'y a pas grande différence. Tu sais, on prend une eau qui est dans la nature, puis on va la traiter pour la rendre potable pour les citoyens.
1: Et voilà. On a des beaux équipements qui fonctionnent très bien, qui sont supervisés au quotidien et tout ça. Donc, ça va bien, là. C'est juste qu'il y a un petit désagrément en ce moment.
0: Par contre, on peut vous demander, si ça vous tente de participer, réduisez donc votre consommation. Au lieu de la faire couler pendant 5, 6, 7 minutes pour s'assurer qu'elle est assez froide, remplissez un pot à jus, mettez ça dans le frigo, puis vous allez voir, elle va être aussi meilleure qualité, plus froide encore que si vous laissez couler ça pendant 6, 7, 8 minutes. Parce qu'imaginons, demain matin, là, les 15, 16 000 adresses, on rouvre les champs pour laisser couler ça, là, comment ça coûte?
1: Puis
0: aussi, ça ne sera pas plus froid.
1: Il y a des frais, puis il y a du gaspillage, effectivement. Ouais, mais c'est l'eau, c'est quelque chose qu'on n'a jamais manqué. Hein? Donc, c'est une habitude qu'on prend que de faire couler l'eau parce que ça fait partie de nos vies, puis on a ça à proximité. T'sais, on ouvre le robinet, puis c'est fait. Mais effectivement, il faut faire attention à notre consommation.
0: Ouais, il y a dans des pays, ils font 2 kilomètres pour aller chercher une cruche d'eau.
1: Et voilà, hein? Ouais.
0: Mais il n'y a pas tellement longtemps, au début du mois d'août, j'ai vu un reportage aussi sur les barrages dans le Nord. Okay. Il manque d'eau, là aussi.
1: C'est vrai.
0: Parce que le réchauffement climatique a fait que le débit des lacs et des cours d'eau diminue. Donc, l'eau, c'est pas une richesse inépuisable. Il faut juste en prendre soin.
1: Et voilà.
0: Bon, mais c'est ce que vous faites du côté
1: de
0: la ville.
1: Merci de m'avoir accueilli, Jean-François,
0: ce matin. Ça me fait plaisir. Bon, on va saluer ma tante Ginette. Peut prendre un autre café,
1: oui,
0: là. Il n'y a pas de souci, là. Hey, bonne journée.
1: Belle journée, tout le monde.
0: Merci beaucoup. Luce Lacroix, elle est la mairesse de la ville de Sainte-Marie. Donc, il n'y a pas de souci avec la qualité de l'eau potable qu'on pourra consommer dans les installations de la ville de Sainte-Marie. 7h20. On aura les nouvelles, coup d'œil circulation, mais surtout les nouvelles régionales avec Benjamin Aubert. On aura la formation de Calling, mais surtout une de mes préférées signée Everlast, What It's Like, tout juste avant l'arrivée de Nathalie Roy d'Esthétique L'Essentiel de Saint-Elzéar. Bon début de journée.
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0: Si vous êtes sur la rive sud, c'est au rouge partout. Autoroute Robert-Clay, direction Québec, c'est à partir de la rivière Chaudière, donc à la hauteur de la rue Beaulieu, que ça ralentit. Si vous êtes sur l'autoroute 20, direction est, c'est à partir de Saint-Étienne, route Lagueux. Et si vous êtes sur la 20, direction ouest, c'est tout de suite après la raffinerie de pétrole Valero que ça ralentit. Pour entrer sur Québec, la congestion se maintient jusqu'en approche du tablier du pont Pierre-Laporte. Une fois sur la structure, ça reprend du rythme. C'est rouge sur le pont de Québec, ça refoule sur Guillaume Couture, ça refoule aussi sur Marie-Victorin. Il y a un peu de résistance sur Henri IV, direction nord, entre Hochelaga et chemin Sainte-Foy. Même chose pour le boulevard Laurier, direction est, entre Henri IV et Robert Bourassa. Si vous êtes sur le boulevard Charest, à partir des échangeurs de Duplessis, au ralenti, jusqu'à Saint-Sacrement. Si on revient sur la Rive-Sud, compte tenu des travaux qu'on retrouve à Saint-Jean-Chrysostome, ça provoque du ralentissement directement sur l'autoroute 20. Prévoyez un 5 à 10 minutes de plus pour arriver au boulot ce matin. Question d'éviter les constats d'infraction, mais de faire ça en toute sécurité. Vous êtes témoin d'événements sur la route, n'hésitez pas à partager l'info. 418-387-1015.
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6: Bonjour, ici Benjamin Aubert. Voici vos actualités. Un motocycliste âgé dans la cinquantaine est décédé après avoir été impliqué dans un grave accident à la sortie du pont Pierre-Laporte en début de soirée hier. Selon la Sûreté du Québec, le motocycliste a d'abord perdu le contrôle de son engin avant d'être percuté par un autobus. Son décès a été constaté une fois rendu au centre hospitalier. Deux voies de circulation ont été fermées le temps qu'un policier spécialisé en enquête collision examine les causes et circonstances de l'accident, ce qui a provoqué un important bouchon dans le secteur. Notons que l'autobus transportait une cinquantaine de passagers et qu'aucun d'entre eux n'a été blessé. Un conseiller municipal et pompier volontaire de Saint-Zachary, Mario Larivière, a plaidé coupable vendredi à des accusations de contact sexuel et de bris de promesses. Selon le Journal de Québec, l'homme de 32 ans a reconnu avoir agressé sexuellement une enfant de moins de 13 ans en février dernier. Il est détenu depuis mai et son dossier reviendra devant le tribunal en février 2027. Le dossier de l'ingérence étrangère a continué de hanter la CAQ hier. La chef Christine Fréchette a dû admettre que son équipe ne l'avait pas informée avant de donner des informations à des journalistes. Radio-Canada avait révélé plus tôt en journée que l'équipe de Christine Fréchette avait commencé à contacter des médias dès le 12 septembre pour les inciter à publier des reportages au sujet d'un groupe de réflexion américain, le Defense Analysis and Research Corporation, qui propose de soutenir financièrement le Parti québécois. Vendredi, le Journal de Montréal avait créé la commotion en rapportant qu'Ottawa a mis en garde le gouvernement du Québec contre une possible ingérence étrangère américaine dans la campagne électorale. Et enfin, un citoyen de Saint-Georges, Brice-Édouard Vitry, a été reconnu pour être intervenu lors d'une collision frontale en avril dernier. Témoin de l'accident, il a porté secours à un conducteur coincé dans un véhicule qui avait pris feu. Monsieur Vitry a réussi à l'extraire du véhicule avant l'arrivée des services d'urgence. La Sûreté du Québec et le Service de sécurité incendie de Saint-Georges lui ont remis un certificat de reconnaissance pour son geste. Voilà, c'est ce qui complète. 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
7: On aura droit à des nuages toute la journée, même des averses en avant-midi. Température stable à près de 12 degrés. Des nuages avec 60 % de probabilité d'averses ce soir et la nuit prochaine, minimum de 10. Des nuages, quelques gouttelettes demain au réveil, maximum de 16 degrés. Pour mercredi, des nuages avec 20. Ce jeudi, premier jour du mois d'octobre, on parle de soleil de 25 au maximum. Retour des nuages pour vendredi. Les normales de saison, 15 le jour et 4 la nuit. Et actuellement, ben, partout où vous êtes, on est à 12 degrés. Oui, on a dû pour avoir des averses. Ça prend de l'eau pour regarnir notamment certains puits personnels ou encore la qualité de l'eau qu'on retrouve dans la rivière Chaudière. En musique, à l'instant, voici « Wherever you will go » avec « The Calling » dans vos 100 000 matins.

matin. Est-ce que vous êtes bon conducteur ou vous estimez-vous bon conducteur? Les Québécois craignent les risques sur la route, mais adaptent-ils vraiment leur conduite? Il y a de nouvelles données d'un sondage commandé par Technique et dévoilé par Léger qui nous révèle un décalage frappant entre les risques qui sont perçus par les conducteurs québécois et les comportements qu'ils adoptent au volant. Des résultats qui donnent le coup d'envoi de la troisième édition de la semaine de la bonne conduite. En hiver, 86 % des conducteurs québécois disent vivre du stress. 76 % de la distraction sur la route. 76 % 3 personnes sur 4 sont distraites sur la route. Seulement 48 % disent toujours augmenter leur distance avec le véhicule devant eux et à peine 39 % affirment toujours réduire leur vitesse lorsque les conditions hivernales l'exigent. Évidemment, on sera là, là. Ça commence déjà à sentir les pauses de pneus d'hiver. Ben oui, lentement, mais sûrement, c'est vers là qu'on se dirige. Parce que c'est le dernier lundi du mois de septembre, hein? Ben oui, on est le 28 aujourd'hui, déjà jeudi, premier jour d'octobre. Ça va aller pas mal vite. Merci d'avoir choisi les 100 000 matins au meilleur de la musique. On s'appelle O101.5 avec Everlast maintenant.

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0: Beaches in Tennessee avec Cage the Elephant, 7h41.
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0: Bon matin, comment vas-tu?
2: Bon matin, ça va super bien.
0: Bon, t'es de bonne humeur?
2: Oui, toujours, tu le sais.
0: Jeff. Ben oui, c'est correct. Ben oui, c'est vrai, parce qu'en plus, tu te lèves de bonne heure.
2: Me lève de bonne heure, je suis allée m'entraîner, mais puis hier, même si j'avais une grosse journée, je suis allée au congrès à Montréal, de Citienne, fait que c'est toujours le fun, mais c'est fatigant, mais c'est le fun.
0: Est-ce que c'était réparti samedi-dimanche ou uniquement dimanche?
2: C'est dimanche et lundi.
0: OK, ouais. Donc t'es allée hier?
2: Oui, on est allé hier pour aller voir les nouveautés, qu'est-ce qui s'en vient, puis là, ça nous donne tout le temps le goût d'investir dans notre commerce, puis de choisir des appareils. Mais moi, je suis bien entourée, j'ai des amis qui m'aident à choisir, puis à... Puis le truc que je fais maintenant, parce que j'ai pas toujours été comme ça, c'est que j'achète rien toujours là. Je prends quelques jours de recul. Oui, parce que les promotions durent toujours une semaine pour eux, là. Fait que je reviens à la maison, puis là, je m'assis, puis là, je réfléchis. Là.
0: Si tu analyses ta journée d'hier, c'est quoi, mettons, la principale nouveauté qui a attiré ton attention? Ça pourrait ressembler à quoi, mettons?
2: Ben moi, c'est sûr que je regarde pour travailler, pour m'acheter un appareil de laser, mais qui doit travailler les taches pigmentaires, les rougeurs, les vaisseaux sanguins, qui va aider à stimuler la formation de collagène. C'est dans les projets pour les années futures. Là.
0: Ça, c'est devenu à la mode, le collagène, puis plus on vieillit, plus on en perd.
2: Oui.
0: C'est un processus naturel.
2: Exactement, mais il y a des choses qu'on peut faire pour aider. Puis les taches pigmentaires, ben, tu sais, là, on a eu une belle été, le monde, ils sont allés beaucoup dehors, ils sont plus ou moins bien protégés de ce que je vois qui arrive en clinique. Mais les taches pigmentaires, faut les traiter. Et c'est pas juste le laser qui va traiter les taches pigmentaires, parce que tout dépendant d'où vient ta tache, qu'est-ce qui l'a provoquée, on la travaille différemment. Exemple, les femmes qui sont enceintes, qui ont un masque, on appelle ça un masque de grossesse souvent, mais ça se traite pas au laser, ça. On peut pas travailler ça au IPL ou quoi que ce soit. C'est vraiment avec les produits.
0: OK, donc il y a des crèmes qui pourraient faire la différence sans qu'on se rende aux produits au laser.
2: Exactement. C'est plus long, faut être plus patiente, mais on a des super de beaux résultats, que ce soit avec Tessera, que ce soit avec les lignes de produits que je travaille. J'ai des super de bons résultats, mais ça dépend toujours d'où qu'elle vient, cette tache, puis combien de temps que ça fait que vous l'avez aussi.
0: Oui, parce que des fois, les taches pigmentaires, c'est causé par le vieillissement. Oui, par le soleil, mais souvent par le vieillissement aussi. C'est comme naturel.
2: C'est naturel. Puis aussi les médicaments que vous allez prendre.
0: Ah ouais?
2: Mais la cliente qui va se protéger, qui va mettre sa protection solaire, comme je lui dis, là, tu sais, qui m'écoute, là.
0: Oui. Parce qu'il y en a.
2: Oui, il y en a de plus en plus.
0: C'est correct.
2: Mais, puis eux autres, ils n'auront pas de taches pigmentaires parce que tu te protèges du soleil.
0: Okay.
2: Là, il y en a qui vont me dire, puis justement, je l'ai entendu la semaine passée. Ah, Nathalie, moi, j'aime pas ça, des crèmes, c'est épais, non, c'est plus ça, là. Ça aussi, c'est des choses qu'on voit au congrès, mais que j'ai déjà dans mon commerce, ça fait des années. Il y a différentes textures de crèmes, même pour les minérales. Avant, les minérales, on mettait ça pour on restait blanc comme... Tu sais, comme les Lifeguard, là, le bout du nez.
0: Oui,
2: maintenant,
0: c'est ça.
2: Maintenant, c'est plus ça. J'en ai des minérales qui protègent super bien, mais qu'il fait aucun filtre. Vous le sentez même pas sur votre peau quand vous l'appliquez.
0: Alors, des précieux conseils, c'est toujours très agréable pour en profiter le plus longtemps possible.
2: Exact.
0: Donc, c'était le fun de congrès, t'as rencontré des collègues qui ont partagé certaines aventures.
2: Ah oui, c'est vraiment le fun,
0: OK. À part de ça, de quoi tu veux me parler ce matin?
2: Ben c'est beaucoup pour parler au niveau des taches pigmentaires. Si vous voulez les travailler, c'est maintenant pour que l'année prochaine, tu sais, vous auriez pu.
0: OK, là, on commence directement à l'automne, en prévision de l'été prochain.
2: Ouais, ben c'est parce que le photorajeunissement, exemple, si on travaille avec le laser, il faut vraiment faire attention au soleil. Donc, l'automne, c'est vraiment le temps idéal, l'automne-hiver, de les travailler. Mais après ça, c'est de mettre votre protection solaire. Moi, les clientes qui m'appellent me disent, j'aimerais ça avoir des traitements, mais je leur dis, est-ce que vous mettez votre protection solaire? Ben, est-ce que vous la mettez aux 2 heures? Si vous êtes pas prêt à

0: pour des rides, des ridules, des taches pigmentaires que nécessairement on va se diriger tout de suite vers le laser.
1: Non, c'est sûr.
0: On va analyser la situation, son cas à elle, en fonction des produits qu'elle a dans sa pharmacie.
1: Exactement. Puis tu sais, la cliente, elle me dit, mais moi, à tel mois, je m'en vais dans le sud, ben c'est sûr que ce mois-là, on fait pas de laser. Fait qu'on ajuste vraiment d'après ses besoins, d'après son budget aussi. Ça, c'est important. De respecter ça.
0: 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À ce moment-là, elle pourra décider qu'est-ce qui est bon pour elle, mais il y aura une partie de la facture déjà de régler par son chum, c'est vraiment le fun.
1: Ouais, c'est très agréable.
0: 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D'autres choses à ajouter pour aujourd'hui ou ça, on s'en garde pour la semaine prochaine?
1: On va s'en garder pour la semaine prochaine, mais je vais vous parler du micro-needling que j'étais supposée de vous parler ce matin, puis j'ai complètement oublié.
0: Ah, mais c'est pas grave. C'est pas grave parce que ça a été très agréable de revenir sur ce congrès-là parce que ça fait aussi partie du cheminement de ta carrière, c'est-à-dire de rester à l'affût des nouveautés, des nouvelles technologies, puis d'échanger avec d'autres esthéticiennes, des fois, c'est un plus.
1: Ah, c'est un gros, gros plus.
0: Puis c'est des clientes qui en profitent ultimement.
1: Exactement.
0: Là, j'ai des clientes, mais il y a aussi des clients qui vont chez vous. C'est pas juste pour les filles, c'est aussi pour les gars.
1: Yes.
0: OK, excellent. Merci beaucoup. Bonne semaine.
1: Merci à toi.
0: Merci beaucoup. Bye. Bonne journée. 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Je vous souhaite un agréable début de journée. Merci d'avoir choisi les 100 000 matins au 101.5. Dans un petit moment, j'ai pour vous autres la nouveauté du Montréalais Talk avec Boomerang. Bon lundi, bon début de journée. 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

0: minutes jusqu'à 20 heures. Votre participation dans les 845 bureaux partout au Québec. Donc, si le cœur vous en dit, si vous n'êtes pas disponible le 5 octobre, toujours possible pour vous d'aller voter aujourd'hui jusqu'à 20 heures. Coup d'œil circulation, puis au retour, les nouvelles nationales et internationales. 100 000
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0: Pour entrer sur Québec, c'est au ralenti à partir de la rue Beaulieu sur Robert Clich, direction nord. C'est aussi au ralenti sur l'autoroute 20, direction ouest, à l'approche de la halte routière dans le secteur de Briqueville. C'est au ralenti sur l'autoroute 20 dans les deux directions entre le club de golf Lobrivière et l'ancienne balance dans le secteur de Charny. Mais pour entrer sur Québec, la congestion se maintient jusque sur le tablier du pont Rizy. C'est code rouge sur le pont de Québec, ça refoule sur Guillaume Couture, ça refoule aussi sur Marie-Victorin. Si vous êtes en direction de Québec sur Henri IV, direction nord, c'est au ralenti entre le boulevard Hochelaga et le chemin Sainte-Foy, mais c'est aussi au ralenti sur le boulevard Laurier, direction est, entre Henri IV et l'Université Laval. C'est au ralenti sur le boulevard Charest, direction est, à partir des échangeurs de Duplessis jusqu'à la hauteur de l'avenue Aqueduc, de l'Aqueduc. Sinon, si vous êtes en direction de la Rive-Sud sur l'autoroute 20, dans les bretelles de l'autoroute, avenue des Églises à Charny, Taniata, Saint-Jean-Chrysostome, chemin des Îles, secteur Saint-David, et directement sur l'autoroute 20, à la hauteur de Charles-Rodrigue pour entrer sur Lévis-Centreville, c'est au ralenti. Mais une fois les bretelles de l'autoroute dépassées, ça reprend du rythme plus normal.
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3: Bon lundi, ici Louis-Philippe Arnoirel. Au 32e jour de la campagne, la question de la possibilité d'une ingérence américaine a poussé la chef caquiste Christine Fréchette dans ses derniers retranchements. D'abord ébruité par son équipe, les allégations d'une possibilité d'ingérence américaine pour favoriser le Parti québécois sont revenues éclaboussées, Mme Fréchette. Celle-ci a été attaquée de toutes parts sur son intégrité, particulièrement à la lumière de nouvelles informations de Radio-Canada sur le fil des événements. Les chefs libéral et péquistes ont estimé que Mme Fréchette s'est disqualifiée pour le poste de première ministre. Un motocycliste dans la cinquantaine se trouvait dans un état critique hier après une embardée survenue sur une autoroute de la région de Québec. Les secours d'urgence ont été appelés vers 17h30 après une collision entre plusieurs véhicules sur l'autoroute 573 en direction nord. Le motocycliste aurait perdu le contrôle de son véhicule sur une bretelle de l'autoroute 40 avant de percuter un autobus qui roulait sur la 573. La Sûreté du Québec mène une enquête sur les causes et les circonstances de l'accident et deux des trois voies de l'autoroute ont été fermées. Walmart cherche à apaiser les craintes de ses clients concernant sa nouvelle technologie de tarification alors que le détaillant déploie des étiquettes de prix numériques dans ses magasins. Le directeur général John Furner assure que l'entreprise n'utilise pas de renseignements personnels comme les revenus ou l'historique d'achat pour fixer ses prix et qu'elle ne le fera pas à l'avenir. Les étiquettes numériques remplacent rapidement les étiquettes papier dans les magasins américains et permettent de modifier les prix instantanément depuis un serveur central. Walmart a indiqué en mars que 2300 magasins utilisaient déjà cette technologie qui devrait être déployée à l'échelle de la chaîne d'ici l'année prochaine. Et l'ouragan Nolo s'éloignait des îles hawaïennes hier, mais la menace de fortes pluies, d'inondations soudaines et de vents violents persiste. La tempête, dont les vents maximum soutenus atteignent près de 165 km/h, pourrait laisser jusqu'à 50 cm de pluie sur certaines parties de la grande île. C'est ce qui complète vos actualités Arsenal Média. Passez une bonne journée sur nos ondes.
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5: Au tennis, Leila Annie Fernandez a vaincu l'Australienne Tayla Gibson 7-5 et 6-0 en finale pour remporter le tournoi de Singapour au cours des dernières heures. Il s'agit d'un sixième titre en carrière dans la WTA pour la Québécoise qui participera prochainement au tournoi de Chine. Baseball, les Blue Jays de Toronto ont conclu une saison décevante en l'emportant tout de même 5-1 hier devant les Reds de Cincinnati et après avoir atteint la série mondial l'an dernier contre les Dodgers de Los Angeles, Toronto s'est classé bon dernier dans la section de l'Est de l'Américaine. D'ailleurs, les séries éliminatoires débutent demain baseball majeur. Au premier tour, les Astros de Houston vont recevoir les White Sox de Chicago et les Red Sox de Boston ont rendez-vous avec les Yankees de New York. Football de la NFL, les Commanders de Washington ont surpris les champions en titre du Super Bowl hier, l'emportant 33-31 devant les Seahawks de Seattle. Des victoires aussi pour les Giants, les Browns, les Chiefs de Kansas City, les Colts, les Steelers, les Bills notamment. Ce soir, dans le traditionnel match du lundi, les Eagles de Philadelphie affrontent les Bears à Chicago. Finalement, au hockey de la Ligue de hockey junior maritime Québec, victoire de 5-4 en prolongation hier pour les Remparts de Québec contre l'Océanique de Rimouski. Des nuages pour aujourd'hui, pourrait y avoir des averses en avant-midi, température stable près de 12 degrés. Des nuages avec 60% de risque d'averse ce soir, la nuit prochaine, minimum de 10. Des nuages demain, 30% les risques d'averse en matinée avec 16 degrés au maximum. Nuages pour mercredi avec 20. Retour du soleil jeudi, 1er octobre avec 25 degrés au maximum. Les normales de saison, 15 le jour et 4 la nuit. Et présentement, ben, c'est stable à 12 degrés.
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Bon début de journée, bon lundi dernier du mois de septembre. On est déjà le 28e jour du mois. Mon collègue Fred Côté a réalisé une entrevue avec Amélie Smith des cliniques Audisson qu'on va entendre vers 8h35-8h40 ce matin. Mais on va aussi nous parler avec les gens de Lien Partage. Cathy Légaré sera notre invitée dans les prochaines minutes. Le temps de s'offrir en musique la nouvelle sensation québécoise Arpin Lépine avec Mentir dans les prochains instants. Mais on débute avec le Canadien Bryan Adams. 1986, voici Summer of 69 dans vos 100 000 matins. Au meilleur de la musique, au 101.5, bon lundi.

0: 8h12 dans vos 100 000 matins avec Carpin Lépine. Ouais, ça sera un artiste à surveiller lors du prochain gala de la disque. On change de registre complètement pour parler d'un organisme qui est bien présent dans notre milieu depuis 50 ans cette année. On souligne ça, puis on veut évidemment partager tous les services qui sont offerts. On reçoit ce matin Cathy Légaré, directrice générale de l'organisme Lien Partage. Bon matin.
1: Bon matin, Jean-François.
0: Comment ça va?
1: Très bien, et toi?
0: Oui, ça va bien. Avant de parler de différents sujets qui touchent Lien Partage, j'aimerais ça qu'on regarde ensemble l'opportunité d'ouvrir les portes à accueillir de nouveaux bénévoles, parce que le nerf de la guerre, il est là.
1: Oui, on a toujours besoin de bénévoles, mais ce matin, j'ai vraiment un appel à lancer parce que dans le secteur de Frampton, on a un grand besoin à plusieurs niveaux, au niveau du bénévolat. Alors, si vous habitez Frampton et vous nous écoutez et vous avez jamais osé, ben je vous invite à nous appeler. Hein. C'est toujours dans le respect des disponibilités, du temps de la personne. Puis on a différents services aussi. Je dirais qu'on en a pour pas mal de goûts au niveau du bénévolat.
0: Oui, puis d'autant plus qu'on donne le nombre d'heures qui nous convient. Il n'y a pas d'exigence, il n'y a pas de minimum. Si vous avez 2 heures, 1 heure, 2 heures, 3 heures, 4 heures à donner par semaine, on va le prendre avec plaisir.
1: Oui, puis croyez-moi, ces petites heures-là font une grande différence au bout de la ligne pour des personnes qui vivent de l'isolement, qui ont besoin d'être accompagnées à leur rendez-vous de santé, pour qui on veut s'assurer qu'il y ait un bon repas qui arrive à chaque midi.
0: Oui, avec la popote roulante, entre
1: Exactement.
0: Autres. Mais une chose qui est importante de mentionner, quand on devient bénévole pour Lien Partage, on va être guidé, accompagné, puis formé. On va vous donner des petits cours de base, parce que parfois, il y a des gens qui s'interdisent de faire du bénévolat parce qu'ils ont peur de pas être à la hauteur, de pas être capable d'entretenir une conversation avec le client qu'on va chercher pour un transport. On va vous aider puis on va vous guider à travers tout ça. Il y a pas de souci, là.
1: Oui, exactement. On a des belles formations. Puis les formations sont utiles pour le bénévolat, mais aussi à titre personnel. Là, quand on pense à la formation sur l'écoute active, quoi dire, quoi pas dire, comment j'entretiens une conversation, on va vraiment bien outiller les bénévoles à ce niveau-là.
0: Ben oui, puis si vous avez un client ou une cliente qui aime les Canadiens de Montréal, on va vous le dire aussi, là. Puis il n'y a pas de problème avec ça. On va bien vous alimenter puis vous guider à travers tout ça. Aujourd'hui, on veut parler d'un programme qui est drôlement important parce que des fois, quand on devient à la retraite, on aime ça faire du lazy boy puis écouter la télé, mais faire de bouger, faire de la vie active, des fois d'être en groupe, ça nous incite à en faire un petit peu plus.
1: Exactement. Pour nous, c'est un volet super important, le volet de promotion de la santé, Jean-François. Alors, je suis vraiment contente ce matin d'être accompagnée de notre conseillère vie active, Edith Dumont, pour
0: Bonjour,
1: en parler.
0: Bonjour, Madame Dumont. Comment allez-vous?
2: Bonjour.
0: Madame Dumont, c'est quoi le programme vie active?
2: Ben, le programme vie active, c'est un programme de pause exercice pour donner le goût aux gens de bouger. La particularité du programme vie active, ben, c'est animé par des bénévoles.
0: Ouais.
2: Mais ça a été développé par des professionnels en kinésiologie. Mais également, ça travaille toutes les composantes de la condition physique pour maintenir l'autonomie.
0: Mais ça a l'air de quoi? C'est juste de la marche, on fait de la course, du vélo. C'est quoi la vie active? Ça consiste en quoi, les exercices?
2: C'est des exercices
0: ouais.
2: qui sont faits sur musique, puis...
0: Dans une salle?
2: Dans une okay. salle, puis c'est comme un... comparer ça à un cours de conditionnement physique, mais...
0: Adapté aux besoins des retraités.
2: Exactement.
0: Parce que ça s'adresse aux 50 ans et plus, ce programme-là. Là.
1: Ben, Jean-François, on ne carte pas les gens. Hein? Mais c'est un programme qui est adapté à une... c'est 2 jours de semaine.
0: Ouais.
1: Alors, c'est sûr qu'on retrouve souvent des personnes retraitées, semi-retraitées. Ce qui est important de dire hein, aussi, Edith, c'est que c'est des bénévoles qui animent encore une fois une belle équipe de bénévoles qu'on a là à grandeur de la région.
0: Puis, règle générale, tout le monde est en mesure de faire les exercices qui sont proposés. Là.
2: Oui, c'est ça qui est intéressant parce que chacun bouge à leur rythme. Parce qu'il y a différents niveaux. On bouge en fonction de notre autonomie. On peut faire les exercices assis, debout. On peut mettre plus d'intensité. Puis c'est pas un nombre de répétitions. On y va avec une durée sur la musique. Fait que ça permet à chacun.
0: Ça a des bienfaits sur le corps, oui, physiquement, parce que ça permet de garder son autonomie, mais ça a aussi, je suis profondément convaincu, des effets sur cette liberté de rencontrer d'autres personnes de notre groupe d'âge, d'échanger, puis de se donner un rendez-vous. Puis c'est stimulant parce qu'on se dit, hey, là, mardi à 7h30, 8h, j'ai mon cours de vie active, il faut que je sois là.
2: Puis il y a du monde qui nous attendent. Les animateurs ont hâte de revoir leur monde. Mais c'est vraiment des bienfaits au niveau pour la forme, mais aussi pour le moral, pour la socialisation.
0: Puis il y a plein de bienfaits, donc, à participer à ce programme-là, Vie active.
2: Vraiment.
0: Puis là, tout le mois d'octobre, donc, ça commence ce jeudi, déjà le 1er octobre. Qu'est-ce qu'il y aura de particulier durant le mois d'octobre?
2: Bien, c'est que les groupes Vie active invitent les gens à relever le défi des 28 jours. C'est un défi de marche, c'est un défi individuel.
0: OK, c'est pas 28 jours sans tabac, puis 28 jours sans alcool.
2: Non.
0: C'est vraiment un défi de marche.
2: C'est, on va avoir du plaisir.
0: Ben ouais.
2: Fait qu'on se déplace, on est en mouvement. Fait qu'on invite les gens à se procurer une fiche de participation qu'ils vont pouvoir se procurer auprès des animateurs de leur groupe Vie active ou au niveau de lien partage.
0: Bon, s'il y a des gens qui nous écoutent qui disent hey, « j'aimerais ça, moi, participer à Vie active, comment je fais pour m'inscrire? »
1: Oh, ben, Vie active, les groupes, c'est gratuit. Il n'y a pas besoin d'inscription. Par contre, pour le défi 28 jours, ben, les gens peuvent, par l'intermédiaire d'un groupe, ou passer au bureau chercher la fiche.
0: Oui, je comprends qu'il n'y a pas d'inscription obligatoire. C'est gratuit, mais en même temps, pour savoir les heures, les lieux où on peut se rencontrer puis participer.
2: Ben, on a une belle programmation. Puis, c'est sûr, sur le site Facebook de Lien Partage, on les inscrit.
0: Ouais.
2: Les marches, le défi 28 jours, c'est des marches individuelles. Les gens marchent comme quand...
0: La distance, la fréquence, à l'heure qu'ils le voudront. Par contre, il y aura des marches découvertes.
2: Et oui, ça, c'est notre nouveauté cette année. On a 3 marches découvertes. Ces marches découvertes-là vont se tenir le jeudi de 13h30 à 14h30. Le lieu va vérifier, va varier. On va avoir une la première marche va être le 8 octobre à Saint-Elzéar.
0: Okay.
2: Il va avoir une marche le 15 octobre qui va être à Sainte-Marie.
0: Dans le parc du domaine Taschereau.
2: On va faire le sentier de la passerelle.
0: On va parcourir tout ça. Et puis avec les couleurs d'automne, ça va être magnifique.
2: C'est magnifique.
0: Oui, ça va être très beau. Puis après, on va où?
2: 29 octobre, on va à Saint-Lambert, au parc du Faubourg. Puis c'est vraiment une marche qui est encadrée, mais notre mot d'ordre, c'est plaisir, puis chacun va à son rythme.
0: Oh oui, puis on se raconte des histoires, puis on rencontre des gens super le fun, puis ça peut justement créer des nouveaux liens d'amitié avec des gens qu'on sait de notre secteur, mais qu'on côtoie peut-être un peu moins, qu'on connaît moins. Donc, tout le mois d'octobre, il y aura ces marches. On lance le défi de 28 jours de marche, notamment avec le programme Vie active. Hey, bravo pour l'initiative. Continuez votre bon travail, puis on rappelle qu'on est toujours à la recherche de bénévoles pour toutes les activités du groupe Lien Partage, mais surtout du côté de Frampton. C'est là où on a un manque de certains bénévoles. Combien on aurait besoin pour combler justement les besoins à Frampton? Est-ce que vous l'avez évalué?
1: J'ai pas le chiffre précis, Jean-François, mais 300, plus on a de personnes qui lèvent la main, plus on est heureux.
0: Alors, si vous souhaitez communiquer avec l'équipe de Lien Partage, c'est facile, le 418-387-3391. Et quand le message d'accueil se met en marche, ben écoutez les options, puis on va vous rediriger vers le bon service. Sinon, lienpartage.org, c'est le site Internet. Sinon, tapez lienpartage dans Facebook, vous allez trouver ça facilement. Cathy Légaré, merci beaucoup, bonne semaine.
1: Merci à toi aussi.
0: Madame Dumont, bravo, puis continuez votre bon travail, votre bénévolat à travers l'organisme chez nous.
2: Merci.
0: Merci beaucoup. On recevait Edith Dumont, qui est responsable du programme Vie active, et également Cathy Légaré, directrice générale de Lien Partage de Sainte-Marie. Je vous répète le numéro de téléphone, le 418-387-3391. 8h21 dans vos 100 000 matins. On aura un dernier coup d'œil circulation pour aujourd'hui dans les prochaines secondes. Les nouvelles de 8h30 avec mon ami Benjamin Aubert. Et puis, bien sûr, on aura la clinique ou la chronique avec l'équipe d'Audisson et mon collègue Fred Côté. Restez là, hein?
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0: Bon, mais pour entrer sur Québec, c'est encore au ralenti sur Robert Clich, direction nord, cette fois-là à partir de l'avenue de la Rotonde. Si vous êtes sur l'autoroute 20, direction est, c'est à la hauteur de la halte routière à Briqueville. Et si vous êtes sur l'autoroute 20, dans les deux directions, entre le club de golf Lobrivière et l'ancienne balance en Charny, compte tenu des travaux d'élargissement de l'autoroute 20 dans le secteur de Saint-Jean-Chrysostome, c'est au ralenti. Pour entrer sur Québec, c'est au ralenti jusque sur le tablier du pont Rizy. Par la suite, ça reprend du rythme sur le pont Pierre-Laporte. Et à la sortie, entre boulevard Champlain et chemin Saint-Louis, il y a un peu de résistance sur Henri IV. C'est aussi au ralenti sur le tablier du pont de Québec. Il y a de la résistance sur le boulevard Laurier, direction Est. Je vous dirais même tout ce qui est en Est, vers Québec, centre-ville, c'est au ralenti. Sur la rive sud, dans les bretelles de l'autoroute à Charny, également Saint-Jean-Chrysostome, Saint-David et Lévis-Centreville, c'est au ralenti. Pour le reste, ça circule plutôt bien en ce lundi 28e jour du mois de septembre.
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8: Bonjour, ici Benjamin Aubert. Voici vos actualités. Un motocycliste âgé dans la cinquantaine est décédé après avoir été impliqué dans un grave accident à la sortie du pont Pierre-Laporte en début de soirée hier. Selon la Sûreté du Québec, le motocycliste a d'abord perdu le contrôle de son engin avant d'être percuté par un autobus. Son décès a été constaté une fois rendu au centre hospitalier. Deux voies de circulation ont été fermées le temps qu'un policier spécialisé en enquête collision examine les causes et circonstances de l'accident, ce qui a provoqué un important bouchon dans le secteur. Notons que l'autobus transportait une cinquantaine de passagers et qu'aucun d'entre eux n'a été blessé. Un conseiller municipal et pompier volontaire de Saint-Zacharie, Mario Larivière, a plaidé coupable vendredi à des accusations de contact sexuel et de bris de promesses. Selon le Journal de Québec, l'homme de 32 ans a reconnu avoir agressé sexuellement une enfant de moins de 13 ans en février dernier. Il est détenu depuis mai et son dossier reviendra devant le tribunal en février 2027. Le dossier de l'ingérence étrangère a continué de hanter la CAQ hier. La chef Christine Fréchette a dû admettre que son équipe ne l'avait pas informée avant de donner des informations à des journalistes. Radio-Canada avait révélé plus tôt en journée que l'équipe de Christine Fréchette avait commencé à contacter des médias dès le 12 septembre pour les inciter à publier des reportages au sujet d'un groupe de réflexion américain, le Defense Analysis and Research Corporation, qui propose de soutenir financièrement le Parti québécois. Vendredi, le Journal de Montréal avait créé la commotion en rapportant qu'Ottawa a mis en garde le gouvernement du Québec contre une possible ingérence étrangère américaine dans la campagne électorale. Et enfin, un citoyen de Saint-Georges, Brice-Édouard Vitry, a été reconnu pour être intervenu lors d'une collision frontale en avril dernier. Témoin de l'accident, il a porté secours à un conducteur coincé dans un véhicule qui avait pris feu. Monsieur Vitry a réussi à l'extraire du véhicule avant l'arrivée des services d'urgence. La Sûreté du Québec et le Service de sécurité incendie de Saint-Georges lui ont remis un certificat de reconnaissance pour son geste. Voilà, c'est ce qui complète. 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
9: Ben, c'est un lundi, plutôt sous les nuages qu'on aura. C'est du temps gris pour la journée. Il pourrait y avoir des averses en matinée, peut-être même en après-midi. C'est un peu incertain. Tout de même, température stable à près de 12 degrés. Des nuages pour ce soir, la nuit prochaine avec 60 % les risques d'averses de pluie, minimum de 10. Des nuages pour demain, 30 % les probabilités d'averses en matinée, maximum de 16 degrés. Des nuages pour mercredi avec 20. Retour du soleil jeudi, premier jour du mois d'octobre, minimum de 11, maximum de 25. Et actuellement, ben, c'est la température prévue. On est à 12 degrés. Oh. Ouais, dans les prochains instants, on va recevoir en entretien mon collègue Fred Côté qui lui a réalisé une entrevue avec Amélie Smith pour les cliniques et les chroniques Audisson. Ah oui, question de se protéger. Louis, par exemple. En musique, voici les Fall Out Boy maintenant dans vos 100 000 matins au meilleur de la musique au 101.5.

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1: J'aime beaucoup cette chronique-là parce que avec elle, c'est facile de bien s'entendre. Bon, un jeu de mots douteux, je le sais, mais elle ne se passe de présentation. C'est Amélie Smith, audioprothésiste et propriétaire des Cliniques Audition, qui est avec nous ce matin pour la chronique auditive. Comme à l'habitude, bon matin, Amélie.
2: Bon matin, Fred.
1: Ça va bien?
2: Ben oui, toi aussi.
1: Ça va très bien, merci. Amélie, demain, c'est la Journée mondiale des aînés. Et on sait qu'un des enjeux, hein, ce qui vient avec, malheureusement, de vieillir, un des problèmes de vieillir, c'est la perte d'audition. Puis là, on va faire un lien ce matin entre bien entendre et bien vieillir.
2: Ben oui, parce que effectivement, en vieillissant, hein, on a plus de chances de perdre un peu de notre audition. Mais c'est pas une occasion pour mal vieillir. Prendre soin de sa santé auditive, c'est aussi se donner toutes les chances pour bien vieillir. Aujourd'hui, on vit plus longtemps. On veut rester actif, autonome, impliqué puis connecté aux autres. Mais c'est pas juste penser à l'activité physique, à l'alimentation puis à la vision. L'audition aussi, ça fait partie de la santé globale pour bien vieillir.
1: Fait que si je comprends bien, on peut travailler en amont, c'est-à-dire travailler en prévention parce que moins bien entendre, ça veut un veut pas avec l'autre nécessairement.
2: Ben, c'est sûr qu'on peut perdre de l'audition. On va surtout penser à la protéger, hein. Fait que ça, toujours important, là. Je le prends un peu pour acquis, mais il faut protéger notre audition tout au long de notre vie. Donc, si on est exposé au son bruyant, on met des protections auditives. Mais avec le vieillissement normal de l'oreille, on peut perdre de l'acuité auditive. Mais c'est pas une raison pour banaliser cette difficulté-là. Donc, ça veut pas dire, ben, c'est normal, je vieillis, fait que je m'en viens sourd. Non, non, non. Il y a des solutions pour s'en occuper. On peut avoir une perte d'audition, mais la corriger et bien vivre.
1: Wow, mais là, corriger, si on fait ça avec des appareils auditifs, puis d'avoir un appareil auditif, on dirait que automatiquement les gens vont penser, ça y est, je suis rendu vieux, sénile, parce que j'ai besoin d'appareils, mais c'est pas vrai.
2: C'est vrai, presque, ce que tu dis, je l'entends souvent. Hein? Les gens ont encore l'image de la grosse prothèse auditive, beige, qui cille, puis tout ça. Mais si vous saviez, l'âge des gens diminue de plus en plus parce que les gens prennent en charge leur santé auditive de façon beaucoup plus précoce et de façon beaucoup plus efficace. Les appareils auditifs d'aujourd'hui, on les remarque même pas. Ils sont tout petits, super discrets, puis en fait, ils sont très techno. Donc, tu sais, on va chercher là des lunettes, une montre intelligente, des écouteurs. On utilise même notre téléphone maintenant pour suivre hein, notre état de santé, notre rythme cardiaque, tout ça. Mais pourquoi pas aller chercher un soutien technologique quand on parle de nos oreilles? Donc, la technologie auditive, c'est aussi un outil qui nous permet à continuer de faire ce qu'on aime au quotidien.
1: Puis vous pouvez l'ajuster aussi au fil des années, là. C'est-à-dire, tu sais, j'ai pas besoin parce que j'ai une perte d'audition. Puis là, à un moment donné, veux pas, ça s'aggrave peut-être un petit peu. Je suis pas obligé de changer d'appareil. Vous autres, vous êtes capables d'aller faire les ajustements. Tu m'as déjà dit qu'il y avait une tonne d'ajustements que vous pouviez faire avec ça, là.
2: Oui, les appareils, il faut bien les choisir, hein? On travaille avec plusieurs manufacturiers, là, donc on choisit le bon appareil pour la bonne personne. Ensuite, on va l'ajuster au fil du temps. Donc, c'est vraiment un travail d'équipe, là, l'appareillage auditif, entre le patient puis son audioprothésiste. Donc, comme ça, on est capable d'aller chercher les ajustements au fil du temps. C'est sûr que ça a une durée de vie. Parfois, il faut les remplacer au bout de 5 ans, 6 ans. Mais entre-temps, on les ajuste puis on s'assure qu'on s'adapte à notre quotidien pour profiter justement de nos activités quotidiennes. Quelqu'un qui habite dans une résidence pour aînés n'aura pas nécessairement les mêmes besoins que quelqu'un qui habite dans sa maison. Donc, on va ajuster là, l'appareil pour que ça corresponde à la personne.
1: Puis j'imagine aussi que ça va avec les activités de la personne.
2: Ben oui, c'est sûr, parce que si on sort plus au restaurant, qu'on est toujours en groupe, qu'on veut faire du bénévolat, qu'on veut rester actif, ben on n'aura pas nécessairement les mêmes besoins auditifs que quelqu'un qui est plus tranquille puis que son loisir préféré, ben, c'est d'écouter la télévision. Donc, on va aussi ajuster là avec le mode de vie de la personne.
1: Parce qu'on sait que l'audition, ça touche à peu près toutes les sphères de notre vie et ça va aussi affecter la façon dont on reste connecté avec les autres en vieillissant.
2: Ben c'est certain, la communication, là, c'est au cœur de nos relations. Donc, si on n'est pas capable de communiquer ou qu'on communique avec difficulté, ben on va perdre du plaisir à vieillir, hein? Des fois, nos proches vont avoir moins envie de nous visiter si on n'est pas capable de répondre. Fait que des fois, on a des aînés qui disent « Ouais, je suis souvent tout seul. » Mais si l'aîné fait répéter à toutes les phrases ou répond « Oui » quand elle devrait répondre « Non », bien, c'est sûr que la conversation est moins intéressante. Donc, prendre soin de nos oreilles, c'est aussi préserver nos relations, préserver les relations avec notre famille, avec nos amis. Donc, prendre soin de notre capacité à rester engagé avec les gens de notre entourage.
1: Puis des fois, bon, tu dis que c'est important de bien entendre, surtout nos proches puis nos amis, mais c'est le fun de les écouter aussi quand eux autres lèvent des drapeaux pour dire « T'aurais peut-être dû pour aller faire vérifier tes oreilles à grand-papa ou grand-maman ou peu importe, faudrait peut-être les écouter. »
2: Oui, puis c'est souvent la famille qui remarque les changements premiers, hein, on en parle souvent. Ça sent pas grand-chose de faire des blagues. « Ah, tu deviens sourd, t'es rendu vieux, t'entends plus rien. » Et là, des fois, ça peut braquer les gens, puis on n'ira pas consulter. Donc, on peut y aller avec des faits. Donc, j'ai remarqué que les conversations au restaurant, là, ben ça a l'air plus difficile. Maman, c'est difficile maintenant quand on est en voiture, tu me fais répéter beaucoup. Penses-tu qu'on pourrait aller à un rendez-vous ensemble pour faire valider ton audition? Il y a des solutions, il y a des façons de prendre ça en charge. Donc, c'est une démarche positive. C'est pas parce qu'on est vieux, c'est parce qu'on prend soin de soi puis qu'on veut rester connecté.
1: Ça n'a rien à voir parce qu'on l'a déjà dit, la perte auditive, ça peut commencer à n'importe quel âge.
2: Ben, c'est ça. Oui, en vieillissant, on est plus à risque, mais la santé auditive, c'est tout au long de notre vie, là. Donc, ça, tu sais, aussitôt qu'on a des oreilles, on est concerné, je le dis souvent. Donc, c'est vraiment tout au long de notre vie. Mais le vieillissement, c'est un facteur de risque, tout comme le travail dans le bruit. Donc, c'est normal de perdre de l'audition. Ce qui est pas normal, c'est de rester comme ça puis de rien faire.
1: Donc, demain, journée des aînés, Amélie, quel message aimerais-tu qu'on retienne?
2: Je veux qu'on retienne que vieillir, là, c'est pas une fatalité, c'est un privilège. Donc, vieillir, c'est pas devenir moins présent dans sa propre vie. Il y a moyen de bien vieillir, de continuer à bouger, d'apprendre, de rire, de sortir, de travailler, de voir ses amis. Mais tout ça, là, c'est possible si la communication fonctionne bien. Donc, prendre soin de son audition, c'est pas un signe qu'on vieillit, c'est la choisir de bien vieillir.
1: Oh, ben ça, c'est bien dit. Je te laisse là-dessus. Amélie, le temps de nous rappeler comment on fait pour entrer en contact avec les cliniques Audition.
2: Vous allez trouver toutes les coordonnées sur notre site Internet, centre-auditif.ca.
1: Super, Amélie, merci beaucoup. On se retrouve la semaine prochaine.
2: À bientôt.
1: Bye-bye.
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semaine du vote du jour du scrutin 5 octobre. Donc aujourd'hui, possible pour vous d'aller voter entre 9h30 et 20h pour le vote par anticipation. Là-dessus, je vous souhaite un agréable lundi 28 septembre. On se retrouve demain matin, 6h, pour une autre des 100 000 matins. Salut, bonne journée, à demain.

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4: Bon lundi, bon début de semaine, mon nom c'est Chuck, je m'installe pour les prochaines heures avec le meilleur de la musique au travail. On a pour commencer dans les prochaines minutes un band qui vient nous voir à Montréal, dans une petite salle, la Toscadoura. C'est vendredi et leur musique, elle sonne comme un vendredi justement. Même si on est lundi, ça va nous mettre le sourire, c'est Almost Monday, No More Regrets. Et le mois d'octobre qui abroche cette semaine, When I Come Around, ça c'est le mois d'octobre qui pourrait nous dire ça. C'est Green Day sur le meilleur de la musique à haut.

Gab Forêt, appel manqué, chose qui m'arrive de temps en temps, étant donné que je fais beaucoup de radio, maçonnerie est pas mal tout le temps sur le silencieux. Ça se peut que je manque des appels de temps en temps. J'aurais l'air fou que mon téléphone sonne en onde. On a dans les prochaines minutes Québec Redneck Bluegrass Project. Et en ce début de semaine, on se rappelle que la vie est belle. Profitons-en. You too. Beautiful day sur le meilleur de la musique à haut.

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1: Cette semaine, c'est la semaine de la bonne conduite. Et je me suis tout de suite dit, bon, c'est quoi avoir une bonne conduite? Ne pas sacrer, avoir une bonne hygiène. Puis là, je me suis aperçu que c'était pas ça pantoute. On parle de la conduite automobile. Est-ce que les Québécois sont vraiment prudents au volant? On dit qu'en hiver, 86% des conducteurs québécois vivent du stress. 76% vivent de la distraction sur la route avec les fameux cellulaires, évidemment. Seulement 48% disent toujours augmenter leur distance avec leur véhicule et celui de devant. Et à peine 39% affirment toujours réduire leur vitesse lorsque les conditions hivernales l'exigent. Ça va arriver plus vite qu'on le pense avec l'action de grâce, exemple, qui est comme dans deux semaines. Et dans certaines régions du Québec aussi, l'hiver arrive pas mal plus rapidement que dans d'autres endroits. Donc, soyez prudents sur la route. C'est la semaine pour se le rappeler. Last Kiss s'en vient. C'est Pearl Jam dans deux petites minutes en haut.

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de la musique au travail. Simple Plan pour Summer Paradise. Ça va nous réchauffer un peu sans ce lundi matin. Et la grosse collaboration de Good Charlotte avec Yellow Card, Bedroom Poster, ça s'en vient. Temps d'aller faire un petit tour sur la rue principale avec les colocs sur le meilleur de la musique à haut.

0: Depuis quelques jours, Facebook me fait toutes sortes de suggestions concernant Muse. La Muse va me trouver des fleurs pas loin de chez nous. Demande à Muse pour des costumes d'Halloween. Demande à Muse pour un party d'Halloween. Là, je suis comme, mais pourquoi Muse? Ils font de la bonne musique, mais pourquoi ils m'aideraient là-dedans? Puis là, j'ai réalisé que c'était le nom de leur nouvelle intelligence artificielle. Je me suis fait pogner, je me trouvais niaiseux. Mais Muse, tu vois, c'est ma priorité, c'est le band de musique. Et ils s'en viennent dans les prochaines minutes avec Starlight. Et Self-Aware, juste avant Temper City Out.
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8: Bonjour, ici Benjamin Aubert. Voici vos actualités. Un septuagénaire est décédé après avoir été impliqué dans un grave accident à la sortie du pont Pierre-Laporte hier soir. Selon la Sûreté du Québec, il a perdu le contrôle de sa moto alors qu'il circulait dans une bretelle avant d'être percuté par un autobus. Son décès a été constaté à l'hôpital. Aucun des quelques 50 passagers de l'autobus n'a été blessé. Et un conseiller municipal et pompier volontaire de Saint-Zachary, Mario Larivière, a plaidé coupable vendredi à des accusations de contact sexuel et de bris de promesses. Selon le Journal de Québec, l'homme de 32 ans a reconnu avoir agressé sexuellement une enfant de moins de 13 ans en février dernier. Il est détenu depuis mai et son dossier reviendra devant le tribunal en février 2027. Voilà, c'est ce qui complète. 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

Bobby Sonnette et la machine à scorer, ça s'en vient le temps d'entendre une tune qui a été un gros succès en Europe avant d'être un succès en Amérique du Nord, avec la son dance, évidemment que les Européens ont vraiment apprécié et c'est devenu un hit en 2000 par la suite avec les Music Plus MTV de ce monde avec un vidéoclip qui a été marquant de Bad Dutch Blood on Gang sur le meilleur de la musique.

0: Hier, c'était les MTV Video Music Awards. Et des fois, il y a des prestations qui ont été scandaleuses dans l'histoire du gala. Il y avait tout le temps quelque chose, une prestation de Britney Spears, ou même, on se souvient, en 2013, la prestation de Miley Cyrus avec Robin Thicke. Ou je pense aussi à une prestation, j'ai vu un TikTok passer il n'y a pas longtemps, là, de Blink-182, mise en scène pour All the Small Things, qui aurait peut-être... Non, je pense, ça aurait vraiment pas passé en 2026. Et Summer est en nomination, lui qui a eu une belle soirée, malgré que c'est une soirée qui a été dominée par Taylor Swift, pour le dire. Il s'en vient, Summer, dans les prochaines minutes avec Back to Friends.
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entendre Weezer. Ils ont donné tout un show en fin de semaine. Ils célèbrent leur 20e album en carrière, de Gold Album. Ils ont même fait des belles références au Québec en changeant des paroles de chansons. Vraiment une soirée magique pour le show de Weezer en fin de semaine. On a maintenant 33 tours, 2 France, le meilleur de la musique à haut.

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1: L'engouement autour des films de super-héros, c'est toujours bien impressionnant, spectaculaire les chiffres, les gens se présentent en salle et on a un autre exemple en fin de semaine avec Avengers Endgame. Ça a dominé le box-office nord-américain. Là, tu vas me dire, mais là, c'est sorti il y a une couple d'années, mais on a acheté 4 scènes, une nouvelle version. Les gens se sont rués dans les cinémas pour aller voir ces scènes liées à Avengers Doomsday. Ça a rapporté beaucoup de millions de dollars et ça a détrôné Resident Evil, évidemment, au box-office nord-américain. R.E.M. s'en vient sur le meilleur de la musique à haut.
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4: Bonjour, ici Benjamin Aubert. Voici vos actualités. Un septuagénaire est décédé après avoir été impliqué dans un grave accident à la sortie du pont Pierre-Laporte hier soir. Selon la Sûreté du Québec, il a perdu le contrôle de sa moto alors qu'il circulait dans une bretelle avant d'être percuté par un autobus. Son décès a été constaté à l'hôpital. Aucun des quelques 50 passagers de l'autobus n'a été blessé. Et un conseiller municipal et pompier volontaire de Saint-Zachary, Mario Larivière, a plaidé coupable vendredi à des accusations de contact sexuel et de bris de promesses. Selon le Journal de Québec, l'homme de 32 ans a reconnu avoir agressé sexuellement une enfant de moins de 13 ans en février dernier. Il est détenu depuis mai et son dossier reviendra devant le tribunal en février 2027. Voilà, c'est ce qui complète. 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

À lire sur mabosse.com, on a remis un certificat de reconnaissance pour un geste héroïque. Un citoyen de Saint-Georges, Bryce Édouard Vitry, a été reconnu pour son intervention lors d'une collision frontale le 11 avril dernier. Selon la ville de Saint-Georges, Monsieur Vitry a été témoin d'un accident impliquant deux véhicules à la suite de l'impact. L'un des deux véhicules a pris en feu alors que son conducteur était coincé à l'intérieur. Donc, il est intervenu. Pour tous les détails de cette histoire et pour d'autres nouvelles de la région, mabosse.com. C'est maintenant Evanescence à Eau.

0: fois, Larac et Gonzalez qui s'en viennent sur l'heure du lunch. Peu importe qu'est-ce que t'as amené comme lunch ou ce que tu vas manger pour dîner, ça goûte encore meilleur avec les boys de Larac Gonzalez. Et tu peux consulter aussi notre nouveau site web, Arsenal Sport. Ça, c'est vraiment complet. Il y a de tout là-dessus. Tu vas avoir toutes les informations concernant le prochain match du Canadien qui est le premier de saison régulière contre Toronto. Un match qui est évidemment très attendu. Enfin, ça commence pour de vrai et on va avoir bien des choses à jaser avec Larac et Gonzalez dans les prochaines minutes. En musique, Oasis s'en vient haut.
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Robert Benman, Mumford and Sons. Ça s'en vient dans les prochaines minutes. Ça va nous amener à la Ricky Gonzalez. Ils sont dans un nouveau studio super trendy en plus. De toute beauté, le nouveau studio. Manquez pas ça, la Ricky Gonzalez. Ça s'en vient. Mon nom est Chuck. Je te souhaite un très beau lundi. Goodbye.

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11: Bonjour, ici Benjamin Aubert. Voici vos actualités. Les électeurs de Chaudière-Appalaches ont été nombreux à voter par anticipation dimanche. À Lévis, le taux de participation préliminaire atteint 20,6%, soit le plus élevé de la région, devant Chute de la Chaudière à 19,26%. En Beauce, il s'établit à 17,71% dans Beauce-Sud et 16,12% dans Beauce-Nord. Le vote par anticipation se poursuit aujourd'hui jusqu'à 20h, alors que le jour des élections est lundi prochain, le 5 octobre. La ville de Sainte-Marie indique que l'eau potable peut présenter des changements de goût et d'odeur en raison d'un bris à un ozoneur de l'usine de filtration. L'eau demeure toutefois potable et sécuritaire à la consommation. La réparation de l'équipement pourrait prendre un certain temps puisque les pièces doivent être importées des États-Unis. Selon l'administration municipale, l'utilisation d'un filtre au charbon actif peut réduire le goût et l'odeur. Voilà, c'est ce qui complète. 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
6: Bon lundi 28 septembre et bienvenue dans la RAC Gonzalez en cette première à Saint-Lambert de notre émission. Les boys! Ça fait weird en temps, mais... Ça fait 13 ans qu'on fait de la radio ensemble, 14 ans là, qu'on est ensemble. Puis là, spécial. C'est une première fois où on se retrouve dans un studio différent de celui de la rue Laurier. Mais je suis content de vous voir.
7: Ce sont de très beaux studios.
6: C'est magnifique. Ouais. C'est magnifique, mais c'est un peu inhabituel.
8: Ce qui est encore plus hot, c'est quoi? C'est le trafic! 10 minutes pour venir ici, mec. 10 minutes, c'était écœurant, je capote.
7: C'est vraiment génial pour toi.
8: Les gars, ça fait 14 ans que je prends le pont.
7: Ouais, ouais.
8: Ça fait 14 ans que je chiale par rapport au trafic.
7: Ben ouais,
8: par rapport à tout. Là
6: c'est nous autres qui allons chialer.
8: Ouais.
6: Partez.
8: Chialer comme vous voulez.
6: Non, mais
8: attends l'hiver. Attends cet hiver, tu vas voir. Attends l'hiver.
6: Tu sais, un chum rassurant, là, c'est ça. Ben non, attends cet hiver, mon belge.
8: Ben non, mais je vous dis ça pour partir plus tôt, c'est tout.
7: Ben oui.
8: Mais lui, au moins, il est collé sur le pont Jacques-Cartier.
7: Collé. Je suis à côté du pont. Ça m'a pris 4 minutes de plus que sur Laurier ce matin.
6: 4 minutes?
7: 4 minutes seulement.
6: Wow.
7: Parce qu'une fois sur le pont, là, c'est à côté, là. Tu sors, là, t'as chereau, là, désonnier.
8: Ah, lui est connecté au pont.
6: Même là, on est à l'encontre du trafic pareil. Là.
7: Exact.
6: Pour, tu sais, venant de Montréal pour aller vers la Rive-Sud, c'est le contraire. Là. Fait qu'on verra, mais ça, c'est-tu du bois, ça, ou c'est de la mélamine?
8: Non, la table, elle va toffer pour le blitz, je pense.
6: Elle est solide, là.
7: Oui.
8: Non, je peux faire du bois.
7: Non, ben, écoute, moi, je suis pas convaincu que tu peux.
6: On a signé un papier à notre entrée, là. Il y avait des clauses au bas du contrat.
7: Garder l'équipement.
6: Dans 10 caractères, c'était marqué de pas frapper sur le truc.
8: Puis ce qui est hot aussi, les gars, c'est sur la rue Victoria.
6: C'est
8: pour manger. Si on fait le rendez-vous, il y a plein de place.
7: Ouais, c'est vraiment cool. C'est ça.
6: Des petits restos, des petits cafés.
8: On est moins limité ici par rapport à ce que tu veux retrouver.
6: Ouais. Ben non, attends, Laurier, on était bien servi pareil.
8: Ouais, mais Gonzo, attends.
6: T'as
8: pas fait le tour sur Victoria encore.
6: Ah, je dis pas qu'on n'est pas bien servi ici, mais je veux dire, c'est.
8: Mais c'est un autre niveau, Big.
6: Arrête, tu prêches pour ta paroisse.
8: Non, mais c'est bien, j'aime ça.
6: C'est pas grave. Non, mais je parle, honnêtement, on s'entend les boys, là, ça fait 2 semaines qu'on parle des rings de poussière, là, ici. 5 étoiles.
7: Oui, tout à fait.
6: 5 étoiles.
7: 5 étoiles.
6: Comme notre site web également, allez vous faire un tour, là. Vous allez faire un tour sur arsenalsport.ca pour voir... Tous les podcasts sont là-dessus. Le gros pool est dessus également. Les actualités, les segments. Vous pouvez nous regarder en direct sur le YouTube. Le lien là-dessus, là, c'est audio, vidéo.
8: Le YouTube est de retour. Salutations à tout le peuple qui est revenu sur YouTube.
7: On est là.
8: Je sais qu'on vous a manqué jeudi, vendredi. Vous saviez, c'était pour le déménagement. Mais là, de vous voir aujourd'hui, on a eu des shows de fou qu'on n'a pas pu avoir votre réaction. Mais Gonzo, je veux dire, là, avec les gens qui sont là, avec le hockey qui commence, le timing et tout... Bravo à notre équipe technique d'Internet et tout, Gonzo, Jimmy et sa gang, parce qu'ils n'ont pas dormi de la nuit.
7: Non, c'est ça.
8: Pour s'assurer qu'on soit en onde sur YouTube. C'est des machines, ces gars-là. C'est des machines. Vous vous souvenez, avec BPM, Ben, on avait Claude, qui faisait les 3 stations.
7: Oui,
8: gars retraité de 80 ans, qui se promenait partout. Là, t'en as 3 à temps plein ici. On s'occupe de tout, fait que c'est parfait.
7: Les gars, Larac Gonzalez, aujourd'hui, sera dédié à la mémoire de certaines personnes qui nous ont quittés en fin de semaine. Et la semaine dernière, un auditeur, un fidèle auditeur de Larac Gonzalez qui nous écoutait, qui était en pamoison devant le show, Anto, 26 ans, c'est son chum qui m'a écrit. C'est un accident de travail qui est survenu la semaine dernière. 26 ans, c'est un amateur de sport, un amateur de BPM Sport, Larac Gonzalez. Alors, Anto, cette émission est pour toi. Et un autre auditeur m'a écrit également qu'il a perdu un ami dans la tragédie en hélicoptère là, fin de semaine, qui est un auditeur fidèle aussi de Lara Gonzalez de BPM Sport. Alors, pour ceux qui ont perdu la vie dans cette tragédie, également à l'émission, et pour vous. Voilà.
8: Man, condoléances à tous les gens qui sont affectés.
7: C'est incroyable.
8: Un hélicoptère.
6: Ouais, j'ai vu passer la...
7: Ça, c'est...
8: Tu sais, Gonzo, Bissonnette, là, qui est mort aussi en hélicoptère, c'est fou parce que j'ai eu beaucoup d'occasions cet été de faire d'aller travailler en hélicoptère des endroits, puis je peux pas. J'ai trop peur depuis. Tu sais, t'as Bissonnette, t'as Kobe, t'as... Ça arrive, tu sais, des dessins en hélicoptère, c'est pas...
6: Je suis pas un grand fan non plus, moi.
7: Cette histoire-là, c'est une catastrophe. C'est une jeune femme, mère, qui a offert à sa maman un petit tour d'hélicoptère. Le chum de cette jeune femme-là était dans l'hélicoptère.
6: L'enfant aussi.
7: Et son frère.
6: Son frère, OK.
7: Alors la pilote, bien sûr, qui est décédée, et c'est elle a perdu une grande partie de sa vie, bien sûr. Ça, c'est une tragédie. C'est un auditeur qui nous écoute, qui voulait qu'on salue ces gens-là, qu'on offre Lara Gonzalez à leur mémoire. Et Anto, qui travaillait et qui malheureusement est décédé, accident de travail, et qui est un fidèle aussi auditeur. Alors, on a perdu des amis. L'émission est pour vous aujourd'hui.
6: C'est pas facile, hein? C'est pas facile. Il y a beaucoup de réactions, beaucoup d'amour également qui est envoyé sur les différentes plateformes, entre autres sur le chat. C'est bien de pouvoir vous retrouver. De pouvoir vous retrouver aujourd'hui, il y en a plusieurs qui sont un peu déstabilisés, là, des nouveaux plans.
7: À commencer par nous.
6: Des nouveaux plans, c'est normal, tu sais, l'être humain est réfractaire au changement, là, c'est une habitude qu'on devra prendre. Là. Oui, il y a des gens qui se soucient, qui me disent « Hey, ça va te prendre un jack pour ton laptop pour travailler plus haut ». Oui, effectivement, en temps et lieu, on aura... on est arrivé, juste pour vous donner une idée, là, on est arrivé trois minutes avant, là. Donc on s'est installé, on a plugué le casque, puis on est parti.
8: Puis pour les gens qui demandent l'application mobile, elle devient fonctionner... Dans combien de temps à peu près, Jacob?
0: Une, deux semaines.
8: OK, il reste... On va dire une semaine. Vu que nos gars dans l'Internet, c'est des machines. Dans une semaine, l'application mobile va marcher. Mais en attendant, n'oubliez pas, YouTube fonctionne. Fait que vous pouvez utiliser YouTube au moins pour écouter le show ou regarder le show en attendant.
6: Puis, regarde, on voit même le bout de la tête de Jacob sur le YouTube. Quand il se lève
8: on voit.
6: Parce que là, maintenant, quand on dit « Hey, les boys du web, on n'a plus à frapper dans la fenêtre. »
7: Mais pour l'instant.
6: Ah non, il y a quelqu'un avec nous autres en studio. Salut, Jacob.
7: Éventuellement, je pense qu'ils sont déplacés ailleurs. Là.
6: Non, ben, les deux. Juste un ici, un là-bas. Exact.
7: OK, un ici puis un là-bas.
6: Okay. Il y en a tout le temps un avec nous autres maintenant.
7: En studio tout le temps.
6: Il est pogné ici en tout temps.
7: Très cool.
6: Ça va être fou quand même.
8: On les aime, fait que c'est parfait.
7: On les aime. Besoin de cogner dans la vitre, c'est parfait.
6: Exact, tu vois, tu sais. Il y a beaucoup de gens qui nous posent la question également sur R2D2. Vous aurez peut-être des nouvelles là-dessus très bientôt, là. Hey, cette vidéo-là fait le tour
7: Moi, je l'avais pas vu, la vidéo, parce que j'étais en onde.
8: Ouais.
7: vous savez comment je suis un gros nounours?
6: C'est ça l'affaire aussi.
8: T'as-tu des langues?
7: J'ai eu les yeux dans l'eau.
6: Je savais.
7: Puis toi, tu joues tellement bien.
6: Man,
7: tu joues drama au bout.
6: Non, mais je le joue pas tant que ça.
7: OK. Fidèle à ses habitudes, genre, je vais être le grand sourire.
8: Parce que moi, j'étais crampé. J'étais prêt d'être sérieux comme lui parce qu'il me faisait rire comment il prenait son sérieux. J'étais là, il va éclater de rire à un moment donné.
6: Non.
8: Mais il riait pas. Puis là, j'écoutais Gonzo, puis j'étais là, ben, c'est ça, il va jamais t'en faire tout le long. Puis il a joué le rôle tout le long.
6: J'ai gardé mon rôle.
8: C'est pour ça que ça me faisait rire.
7: Mais toi, t'as eu une émotion au moment où de l'entrer dans le corbillard. Là. Quand vous l'avez monté pour l'entrer dans le corbillard, j'ai senti une émotion te traverser le corps.
8: Ouais. Je te mentirais, je te dirais que oui, là.
6: Hey, c'est lui qui a fermé le coffre, quand même, hein.
8: Non, mais Ben.
7: Mais toi, t'étais dedans,
8: ben,
7: solide.
8: Non, mais Ben, l'affaire là-dedans, c'est, tu sais, j'ai pas une grosse émotion parce que c'est pas normal qu'un studio doit avoir amené une machine portative dans le consonné pour pouvoir respirer.
6: Ah, mais ça fait partie du folklore. Non, il était parti de la famille.
8: Oui, mais ce que je veux dire, c'est quand il est parti, tu sais, je veux dire, ici, on a de l'air.
6: Toi, on le sait, t'étais déjà à Saint-Lambert. Dans ta tête, tu pensais juste que j'ai pas à traverser le pont, j'ai pas à traverser le pont. On le sait, tu nous l'as dit la semaine passée. Fait que nous, je sais pas, moi, j'avais une relation particulière avec lui. T'sais,
7: ouais,
6: il a quand même été dans mon dos pendant un bon moment.
8: Des fois, ça me prenait une heure et demie à la station. Tu sais, des fois, tu sais, quand tu dépenses deux heures et demie, deux heures par jour, juste sa route.
6: C'est beaucoup.
7: C'est beaucoup
8: trop. Je sympathise pour tous les gens qui habitent. Qui prend la 15 là, qui reste à Saint-Sauveur ou
6: ceux qui sont
8: Saint-Jérôme,
6: à l'écoute, là, je veux dire, le trafic, sais, ça accompagne le quotidien de bien des gens, là. Puis souvent, c'est la radio qui va venir les aider à faire absolument passer le temps. T'sais, parce que quand t'es pogné dans le trafic, vous soyez pogné dans le trafic le matin, le midi ou le soir, on espère pouvoir agrémenter votre périple en automobile. Là,
8: exact.
6: Fait que, en tout cas, salutations à tous ceux qui sont pognés dans le trafic. Il y en a moins le midi. Il y en a moins le midi.
8: Ouais,
6: mais merci de vos nombreux partages, de vos réactions. Il y en a plusieurs qui écrivaient dans les commentaires « Quel hommage à R2D2 ». Il y en a d'autres qui disaient « Voyons donc, un air climatisé, j'ai jamais reçu autant d'amour ».
8: Mais ce qu'il y a, c'est qu'il y a plein de monde qui ne savait pas de quoi on parlait quand on parlait d'R2D2.
6: Ben oui.
8: Là, ils l'ont vu puis ils ont dit « Ah, c'est ça la machine qu'on parle tout le temps ».
6: Il y a quelqu'un qui a écrit un commentaire qui dit « Moi, R2D2, dans ma tête, vous l'écriviez A-I-R ». Parce que c'est un air climatisé. Tellement bon, j'aurais aimé penser. C'est vrai que c'est beau.
8: Très fort. Mais cette machine-là nous a sauvés. Quand il faisait des 30 degrés, là, sans cette machine-là. Là.
6: Ouais. Combien tu donnerais au niveau de la température ambiante de la pièce?
7: C'est un peu, hein? C'est...
8: Moi, je mettrais ça plus frais, par exemple.
6: Moi aussi, un petit peu.
8: Ouais, si on peut.
6: On n'a pas de clim. Il n'y a aucune clim, là.
8: Attends. You are the D2.
7: On pourrait peut-être la.
8: On peut s'amener?
7: Il est-tu passé dans l'incinérateur? Il n'est pas passé dans l'incinérateur.
6: Terminé, R2D2.
7: Ah, c'est fini, hein?
6: Terminé.
7: Ah, c'est fini. Il a déjà incinéré.
6: Terminé. Mais c'est jamais ce qui peut arriver, tu sais. C'est jamais ce qui peut arriver.
7: R2D3 pourrait faire son entrée.
6: On ne sait pas. Georges, comment ça a été, Seattle?
8: Les gars, je capote.
7: Oh!
8: Je capote.
7: Tu capotes?
8: Oui, je capote. J'étais à Seattle, le match d'ouverture de mon gars, Ben. Et c'est une année importante pour lui parce que c'est son année de draft. Puis en passant, tu sais, il y a beaucoup de gens qui le savent pas, mais mon gars, c'est un Québécois. Ils sont nés à Montréal, mes jumeaux. Ils sont nés à Montréal, fait que, tu sais, c'est pour ça que ça fait comme drôle à cause que, tu sais, quand on parle souvent des Québécois, ceux qui vont être repêchés ou pas, il y en a même Raph, il avait oublié. Raph Dusset ne savait pas qu'il était Québécois. Mais son match qu'il a joué, il a scoré. Ça, c'est hot. Quand il score devant papa, il a fait une passe.
6: Papa, j'ai marqué papa.
8: Et il s'est battu. Gordy Howe hat-trick.
6: Ah,
8: en premier match en partant.
7: Devant le père.
6: Pis, devant le paternel.
8: Son trio plus 4.
6: Ouf.
8: Fait que tu sais, les stats, Gonzo, c'est tellement important là, pour ton année de draft. Ouais. Tu le sais, là, ta deuxième année qui est là. Là, il est content. 2 points, 2 games, plus 4. S'est battu. Ça a super bien été. Fait que, non, c'est
6: fait
8: ça.
6: Que ça a été là, un
8: c'est...
6: beau voyage. Le papa est fier, le
8: même
6: papa
8: si,
6: est content.
8: Même si j'ai été pour une game, parce que j'étais vendredi, j'en venais dimanche.
6: Pas grave, ça paraît dans ta face, t'es
8: mais
6: content.
8: C'était cœur.
6: Ah ouais, c'est le fun. Là,
8: on était comme 15 d'Edmonton qui sont descendus. Sauf qu'eux autres, c'est
6: une fille, as-tu pu y aller aussi?
8: Non, elle avait une game aussi.
6: Ah.
8: Elle avait une game, mais tu sais, mais ma fille, elle joue beaucoup aussi.
6: Ouais, je sais.
8: Mais tu sais, c'est comme, eux autres, c'est 1h30 de vol, par exemple. Moi, c'est 5 heures de vol à Vancouver, puis 1h30 de Vancouver à Seattle, mais c'était cœur. Hein. J'étais au stade des Seahawks. J'ai vidé le magasin encore. Quand, je sais pas, je vais, ben, tu sais, quand je vais là-bas.
6: Ouais, pas sûr que ça va se vendre bien, bien après la performance du week-end.
7: Aïe.
8: Ben, pour vrai, là.
7: Ben, non, pour moi, vrai. C'est la pire semaine
6: attends,
7: de ma vie.
6: La pire année.
8: Ben, attends.
6: La pire année après 3
8: ben,
6: semaines.
8: Ben, qu'on fasse le blitz, attends que tu vois les résultats.
7: Alors, je le sais, c'est une catastrophe.
8: C'est pour vrai, on est mauvais.
7: Non,
8: mais mauvais.
7: Moi, particulièrement, moi.
8: Ouais, ça a été une très mauvaise semaine.
7: Très mauvaise.
6: On l'est tous.
8: Non, mais tout le monde, Ben.
7: C'était
8: les résultats, là, j'ai dit, là, tu vas capoter.
6: Comment vous vivez ça? Mettons, fans de NFL là, qui sont à l'écoute présentement, là, après 3 semaines, ça n'a pas de sens.
8: Check donc le Survivor.
7: Ah, ouais, 2100. Il reste 2100 personnes.
8: Ah, je pensais que ça aurait descendu plus que ça.
7: Non, il y a 2100 personnes. Il y avait des matchs quand même assez...
6: Ben, c'est parce qu'il y a beaucoup de gens qui ont pris les Chiefs.
7: Bon, moi, c'est, parce ça, que, c'était mon cas. Je suis encore
6: en vie. On a beaucoup parlé aussi, la semaine dernière. Suivez les Dauphins et vous réessuyerez. Mais il y en a encore... qui ont mordu la poussière. Je veux dire, les Seahawks contre les Commanders.
7: Qu'est-ce que c'est ça?
8: Ben, j'ai honte, là. Mariota.
7: Vintage Mariota.
6: Contre ta défense.
8: Big, c'est
6: ta
8: ça.
6: Défense.
8: Attends, c'est même pas notre offensive. Notre offensive a été correcte. Une des meilleures offensives défensives de la Ligue contre Mariota. On va en parler tantôt. Mais Gonzo,
6: en tout cas, moi, je me passerai pas les bretelles non plus, là.
8: J'ai honte de cette défaite-là.
7: Hey, Baker Mayfield, Vladimir Guerrero, même combat.
8: Il a fait une quote?
7: Non, il a pas fait de quote, mais je veux dire, on parle de lui, il vient de signer un gros contrat
8: aussi.
7: Oui,
8: mais il a rien dit.
7: Il se passe plus rien, là.
8: Non.
7: Baker Mayfield.
8: Hey, parle d'Evans, là. Ils ont des blessés aussi, là, mais...
6: Lui est blessé.
7: Les Chargers.
6: Les Chargers en ont donné pour leur argent aux Bills, puis pas à peu près.
7: Ouais, mais c'est
6: Joe Burrow qui échappe le ballon. On est là pour faire le kick. Le McPherson est en train de se réchauffer. Pour moi, on égale ça. les Steelers, on les a tellement démolis dans le gros blitz.
8: Ouais.
7: Ah, toi aussi, c'est pouf.
6: On les a tellement démolis dans le gros blitz. Ils marquent pas de l'année, on arrive là, bang, on donne 30.
8: Fait que là, Joe des Steelers,
6: il m'a écrit.
8: Il t'a écrit,
6: ben oui, qu'il m'a écrit. Il m'a juste écrit, « Hey, les gars, je viens de tomber sur le gros blitz. Non, t'sais, on a tellement rossé les Steelers cette semaine. »
7: Il y a juste moi pour sauver l'honneur du trio, finalement, ce soir. Ouais. Je parle pas de Benoît Roger, je parle de mon club.
6: Ouais, ben, si tout se poursuit, tu vas perdre contre les Bears à soir, toi.
7: Mais non, là, ça va faire. Là.
6: Case Keenum.
7: C'est Keenum, c'est pas... Ouais.
6: Non, c'est Case Keenum.
8: C'est impossible. C'est impossible.
6: Fait que tu peux pas perdre. Tu peux pas perdre.
7: Ben, en tout cas, en principe, non, mais c'est ça.
6: Non, je penserais pas.
7: Tout arrive dans la NFL cette année. Bon. Sincèrement.
6: Oui, il y a beaucoup de gens qui nous parlent des retranchements chez le Canadien de Montréal. C'est sûr qu'on va en parler, là, des joueurs retranchés. Là.
8: Ouais.
6: Des gens qui m'envoient déjà des liens de mes manteaux et des Bengals. Je suis comme, j'en ai pas parlé encore avec George.
8: Non, mais Gonzo, check. Non, mais je te l'ai dit la semaine passée, je te l'ai dit, tu vas me l'envoyer. La seule chose, Gonzo, je trouve ça très, très, très bizarre que la journée qu'on fait ce pari-là, que le line-up sort 5 minutes après. Mais je te
6: pas 5 minutes après, c'est 1h30 après que c'est sorti.
8: C'est assez vite.
6: Non. On en a parlé 1 heure plus tard.
8: Parce que
6: c'était. George, il était pas sur la glace. Non, comment tu voulais que je le sache?
8: Parce que Big, l'affaire, c'est. Tout le Québec pensait que Runbacker allait jouer à côté d'Hudson par rapport à ce qu'il a dit. Tout le Québec.
6: Non, arrête. Pas, qu'est-ce qu'on a fait jouer dans la clip du midi? On a fait jouer la clip de Martin Saint-Louis.
8: On pensait que c'était pour Jack High. On pensait que c'était envers Jack High.
6: Non, fait pas là, moi. Rick, quand on parle, là, au début, le pari, là, c'était supposé être les deux kids.
8: Ouais, mais
6: moi, j'ai dit Jack High et Runbacker. Commence par Montréal.
8: Oui, mais nous autres, on pensait que c'était un. Tout le monde pensait que c'était Jack High, c'était signifié vers lui.
6: Oui, mais si tu m'avais dit dans le pari... Jack High et Runbacker commencent à Montréal. Parce que t'avais parlé de Jack High, t'aurais gagné ton pari.
8: Mais non, Big.
6: T'as mis l'emphase sur Runbacker.
8: On s'est dit, quand il a fait le message d'un des jeunes, tu sais, par rapport aux jeunes, ça veut dire qu'il y a un jeune qui descend, c'est sûr. Fait qu'il fallait décider c'est lequel. Tout le monde pensait que Jack High allait descendre. Parce qu'il n'y a pas de place, il y a trop d'attaquants. Mais là, Demidov est blessé. Fait que là, Jack High est là.
6: Est-ce qu'il
8: va jouer le premier match? Il va avoir transaction. On va en parler tantôt. Mais. De toute façon, bravo. Tu l'as gagné quand même, quelque soit la façon. Puis je vais m'en acheter un en même temps que toi.
6: Big, je t'aurais jamais fait ça.
8: Mais non, mais si
6: tu me connais.
8: Big, de toute façon, t'as gagné ton manteau.
6: Je t'aurais jamais fait ça.
8: T'as gagné ton manteau. T'as dit que les deux allaient être retranchés. Puis, t'as dit que Runbacker allait être retranché.
6: En fait, moi, j'ai dit que les deux allaient être retranchés. Puis là, après, on a parlé plus de Runbacker. Puis tu m'as dit qu'il va être dans le line-up mardi.
8: Ouais.
6: Parce que là, après, on était comme, il va. Tu sais, il aurait pu rester à Montréal puis être retranché pour le premier match. J'aurais gagné quand même. C'était qui joue le premier match ou qui ne joue pas le premier match.
8: Mais bravo, on va en parler de ça tantôt, mais bravo aux Canadiens d'avoir gardé Jack High. Parce que je pense pas que ça devait être le plan initial. Mais il y a tellement. Je me demande si la pression pour tout ce qu'il y a eu par rapport au fait que le Canadien avait besoin d'un vrai quatrième trio s'ils n'ont pas eu le choix de le garder.
6: La bonne nouvelle...
8: Parce qu'il y en a eu de la pression.
6: Il y en a eu de la pression, mais il y a eu un méchant camp aussi. Là.
8: Ouais.
6: La bonne nouvelle là-dedans, boy, c'est que là, aujourd'hui, à l'entraînement, les combinaisons sont là pour le Canadien de Montréal. La bonne nouvelle, comme tu dis, c'est que Demidov soit de retour à son poste. Parce que là, il n'a pas joué depuis un méchant bout. Lui, il a touché à la glace une fois. Il est là aujourd'hui. Caulfield, Suzuki, Kreider, les boys. Slaff. Newhook et Demidov.
8: Finalement, c'est ça?
6: Ouais.
8: Parce que tu sais, quand on parlait de Newhook, si on allait mettre Benzo, c'est ce qu'on avait fait, là, on l'avait mis au centre, tu te souviens du deuxième?
6: OK.
8: Vas-y, au troisième.
6: Slaff, Newhook, Demidov. Eh bien, OK, ça a changé un petit peu. On va regarder ça. Texier, Dano et Doc.
8: Doc est dans le line-up.
6: Attends, ouais, mais c'est parce que Kapanen n'est pas là ce matin. Fait que là, est-ce que c'est en raison de l'absence de Kapanen? Et le quatrième trio est formé de Bolduc avec Evans et Anderson. Donc, l'extra est Florian.
8: Hein? Puis Kapanen n'est pas là.
6: Kapanen n'est pas là.
8: La game est demain, fait que t'as pas beaucoup de... Qu'est-ce qu'il y a, Kapanen est blessé?
6: Ouais, on va en savoir un peu plus après la...
8: Parce que t'as pas vraiment le temps. T'as pas le temps de niaiser avec les trios, tu joues demain.
6: C'est demain. Habituellement, là, les trios d'aujourd'hui, c'est ce qu'ils jouent demain. Parce que le matin d'un match, c'est.
8: Dak, il joue et pas Jack High.
6: Et pas Jack High. Eh, boy.
8: Non, puis Kapanen.
6: Là, quand Kapanen, c'est pas clair. Là. Es-tu blessé? Es-tu pas blessé? C'est une journée de traitement.
8: Non,
6: mais en même
8: sûr.
6: Temps, je veux dire, si t'as mis Newhook au centre, c'est parce que c'est Newhook qui joue demain avec Slav Demidov. On en reparlera, là, mais. Et en défense, Madison Dobson, Hudson Carrier et Struble Jack Eye. C'est Engstrom qui, qui est en extra.
7: C'est correct.
8: Oh, ouais. Quand il s'est blessé, Kapanen? J'ai pas vu.
6: Non, on aura les commentaires de Martin Saint-Louis un peu plus tard pour pouvoir revenir là-dessus. On va parler avec le Fish avec nous aujourd'hui aussi à compter de 13h. Ratez pas le Blitz éclair pour voir
7: notre déconfiture.
8: Mais pour vrai,
6: les dommages encore une fois cette semaine.
8: Hey, si vous faites des paris dans la NFL, écoutez-nous pas.
6: Ben, je vais vous dire une chose en partant, là, qui est un conseil d'amis. Là. Faites-vous un budget. Là. Faites-vous un petit budget pour cette année dans la NFL et allez-y tranquillement parce que ça déraille solide.
7: Ben à notre défense, là, on est pas les seuls à se faire avoir cette année-là. Il y a beaucoup de surprises.
6: Bon, Jacob vient de me montrer, je ne l'avais pas vu passer. Je suis juste à bout de bras sur mon ordi, c'est pour ça. Les Giants ont bougé. C'était pas très, très convaincant, Jameis Winston. Alors, ils se viennent d'aller chercher J.J. McCarthy.
7: Hein?
6: Ouais.
7: J.J. McCarthy?
6: Ouais.
7: Il est rendu avec les géants.
8: Ben, il était rendu quatrième quart.
6: Ben, c'est parfait, ça.
7: Ah ouais.
8: Quatrième quart. Il s'était fait déloger là, par ton Wentz.
6: Tu te dis, tu vas en avoir besoin, là, c'est sûr. Puis en même temps, ce que ça te dit, c'est qu'avec la victoire, la maudite victoire d'hier, il jette pas la saison aux poubelles.
8: Non, mais Big, c'était les Titans, Big.
6: Arrête, les Titans, je peux le dire tout de suite.
8: Tu dis de pas prendre les Titans?
6: Ouais. Vous avez essayé.
7: Non, mais les conditions, ils ont vu les conditions dans lesquelles ça a été joué,
6: le
7: ça,
6: vent,
7: ce match-là.
6: La pluie, le...
8: Big, tu t'es tenté deux fois. Qu'est-ce que t'as avec les Titans?
6: Deux? Je l'ai dit. J'ai regardé la saison de quarterback.
7: Cam Ward.
6: Puis là, Cam Ward, je me suis dit, ce gars-là,
7: il est pas pire.
6: Il me dit quoi? J'aime son côté frondeur, son côté comme un peu... cocky, tu sais. Mais là, qui mange de la merde, Cam Ward. Deux semaines sur trois, il n'y a plus question. Les Titans, je les envoie aux vidanges, je dirais.
8: Désolé.
6: Des vidanges, ici?
7: Oui, il y en a. Oui, à l'extérieur
6: des studios. Poubelle, ici. Elle est belle, la poubelle.
7: Ah oui, belle poubelle.
6: J'ai quasiment pas le goût de mettre quelque chose dans la poubelle.
8: Bon, monte la donne aux auditeurs.
7: Monte la aux auditeurs.
6: Non, mais tu sais, une poubelle plaquée bois là, à l'intérieur, là, tu sais.
7: Là-bas, on était dans des poubelles où il y avait du jus de vidange. Hein. Dans le fond, c'était effrayant.
6: Il
7: n'y
6: a pas de jus là-dedans. On peut quasiment lécher le fond, il n'y a aucun problème. Là.
7: Tu te rappelles, Georges?
6: Je peux me mettre ça à la tête, là, j'ai aucun problème.
7: Donc, ils pognaient le sac, ils enlevaient le sac, ils ne mettaient pas de sac, là, on avait un restant de jus de vidange. Bon appétit.
6: Qu'est-ce que tu as dit, excuse-moi? Ils pognaient le sac, ils enlevaient le sac.
7: Le sac de vidange dans la poubelle. Ils pognaient le sac, ils enlevaient le sac.
6: Ouais, non, mais
7: ils laissaient la poubelle de même.
6: Non!
8: Tu comprends, là.
6: Hey, c'est même pas là que j'allais!
7: Non?
6: Je voulais dire, il n'y a jamais personne qui a retiré un sac dans cette poubelle-là.
8: Je vais jouer au paquet valeur, si tu connais, là. Ah, pour ça, c'est une fenêtre qui est l'autre côté ici?
6: Oui.
8: Pourquoi on l'ouvre jamais?
6: Ça ferait trop de lumière.
7: C'est pour les caméras, Georges. Parce qu'on pourrait ouvrir les rideaux.
6: Ça serait beau voir l'extérieur, par exemple.
8: J'aimerais ça voir dehors.
6: Ah, c'est pas beau. On ira à la pause.
8: C'est pas vrai?
7: Non, c'est pas...
6: OK, c'est un autre building.
8: Ah, OK.
7: C'est pas un angle.
8: Laissez fermer.
6: OK. Ça va y aller. Qui a laissé des petits biscuits pour chien? C'est Gilbert?
7: C'est moi, ça, qui amène ça pour Adèle.
6: Ah, t'es gentil.
7: Je garde Adèle.
8: Bon lunch, montre ça aux gens.
7: Ben oui.
8: Check ça, Gonzo, check ça.
6: Je pensais que t'avais les biscuits de chien, ça sont
7: regarde les belles couleurs. Regarde-moi ça,
8: Ben.
6: Mon Dieu. Bon, hein?
8: Tabarouette, Ben, cordon bleu.
6: Et t'as ressorti les petits épis de maïs, toi. Ça, c'est...
7: J'aime ça, les petits épis de maïs miniatures, de même, moi.
8: Tabarouette, Ben.
6: T'es la seule personne dans la vie que je connais qui mange ça.
7: Ah, puis j'en mange. Moi, je peux passer à travers la canne.
6: La canne,
8: ah, Ben, je trouve ça hâte de faire le choix à côté de toi, de même, demain. Je trouve ça vraiment hot.
6: Moi, je me sens très loin de vous, les boys.
8: C'est ça, vraiment hot.
6: Je suis même pas proche de vous toucher,
7: mais,
6: là.
7: Il y a une chose qui va changer, c'est quand je vais quitter, mettons, pour aller à la salle de bain ou quoi que ce soit, j'aurais pu à grimper sur le calorifère.
6: Ah, comment tu vas faire?
7: M'encastrer dans le vide, mais je passe par là.
6: Ouf, il y a de la caméra, par exemple.
7: Non, mais.
8: C'est pas grave.
7: Je pense pas.
6: T'as de la place?
7: Genre, j'ai pas à passer par là. Je pense
8: pas. La caméra qui est là, je veux dire. Non, il va passer dans du rideau.
6: On va être correct comme ça.
7: Non, on va s'organiser, là.
6: On va jamais amener un beau lift.
8: Guess what?
6: Quoi? On est en retard.
8: Ben oui.
6: Ben attends, c'est la première émission.
7: Ben oui, on est en retard.
6: On découvre les studios avec les gens sur YouTube. D'ailleurs, vous êtes nombreux. Merci beaucoup d'être là pour ce début de saison, oui. À 4300, on est 4300 sur le YouTube.
8: Ouais. Merci aux gens d'être ici, merci d'être ici.
6: Vous êtes des malades, vous êtes des malades. D'ailleurs, demain, on regarde le premier match ensemble.
8: Besan, hey, oubliez pas, là, Ville-la-Salle, le Bel et la Bœuf, allez voir pareil s'il reste de la place pour le premier rassemblement. On va annoncer le prochain bientôt aussi parce qu'il y en a un la semaine prochaine, hein?
6: Oui, il y en a un autre.
8: La semaine prochaine, on va annoncer...
6: Des gens qui disent que j'ai l'air en punition dans mon coin.
7: C'est vrai que t'es loin.
6: Je suis loin.
8: Parce que Gonzo, ben dis-le aux gens, t'as demandé.
6: Les gens le savent, là, mais je peux l'expliquer. En fait, c'est quand on a... Je m'attendais pas à ce qu'on me consulte, mais quand on a commencé à faire la table pour le nouveau studio, on m'a appelé pour me dire, bon, tu veux continuer à animer debout. Moi, j'anime debout dans la vie, je suis pas capable d'être assis. Puis de toute façon, mon dos fait en sorte que c'est mieux que j'anime debout. Que de rester assis tout le temps comme ça. Puis fait que j'ai un bras qui est plus élevé, qui est surélevé. Fait que je pourrais me mettre comme ça.
7: Mais tu
6: puis je ferais face à la caméra, mais j'aurais mes amis complètement dans l'angle mort. Fait que est-ce qu'on veut faire un show pour les caméras ou je veux un contact visuel non, avec
7: tu veux
6: eux?
7: Un contact.
6: Fait que c'est pour ça que je me suis mis un peu sur le côté. Mais quand je me mets sur le côté, c'est un peu bizarre, mais c'est pas grave. Hey, on s'habitue,
7: là. On va s'habituer, là.
8: Moi, je suis parfait. Moi, je te regarde demain, Gonzo.
6: Non, mais t'avais des craintes, toi, avec. T'étais comment? On va-tu se voir?
8: Non, parce qu'il fallait qu'on soit... Parce que quand on fait nos débats, il faut qu'on fasse face à face. Pas comme ça, tu sais.
6: Ouais, je vais être correct. Je vais m'amener quelque chose, un petit jack, là, pour mon ordi, puis je vais pouvoir être comme ça, avec l'ordi. Tout est parfait. Tout est parfait. On va en pause.
7: Allons-y donc.
6: Hey, au retour, on va en parler. Sam Montembeau qui gagne son pari et qui reste avec le Canadien de Montréal. Fowler qui est envoyé à Laval. Ryan Backer s'en va à Laval également. Jack Eye qui reste. Est-ce que ça prépare une transaction pour le Canadien de Montréal? On jase de tout ça dans deux minutes.
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6: Bon, on est de retour, on le dit. Match numéro un demain pour le Canadien de Montréal avec ce beau rassemblement à la Belle et la Bœuf du côté de La Salle. Fait que demain, tu prends le pont, Georges. Tu prends le pont. Pas le prendre pour le travail, mais tu vas le prendre pour le travail le soir. On réagit un peu à ce qui s'est passé chez Canadien de Montréal. On reviendra aux combinaisons et à Kapanen qui est absent aujourd'hui. Là, c'est au jour le jour. Mais comme tu disais en même temps...
8: Moi, je pense qu'il joue demain.
6: C'est demain la game.
8: Ouais. Si c'est une blessure plus sérieuse, on aurait mentionné c'est quoi l'état de sa blessure. Mais je pense que c'est au jour le jour, selon moi, je m'attends à le voir demain.
6: Ouais, mais en même temps, c'est que si tu mets... Mettons que tu mets Kapanen.
8: Au centre.
6: Au centre de la 2.
8: Oui.
6: T'envoies New York. Où? Exactement.
8: Ben, New York, c'est à 3, là, Big, là.
6: Je sais, mais tu l'envoies au centre?
8: C'est bizarre, hein?
6: Parce que là, t'as Texier, hein? Dano, puis Doc. Fait que tu fais quoi? Tu fais Texier, Evans et New York?
8: Moi, je suis vraiment surpris que Bolduc ait passé le troisième trio.
6: Ouais, Bolduc, c'est à 4?
8: Ouais, je suis vraiment surpris. C'est pas un gars de 4, Bolduc. Bolduc peut pas jouer.
6: Comment on l'a vu l'année passée en série, il a joué ça à 4.
8: Oui, mais pense-y deux secondes, Big. Bolduc, là, il jouait sous le premier trio à Saint-Louis. Il était à Montréal, il est rendu ça à 4. Dak est ça à 3. Mets-toi à sa place. Deux
6: mais
8: secondes.
6: Kirby Dak, on va en parler dans à peu près 10
8: il
6: minutes.
8: Jouera
6: là.
8: Pas, là.
6: On a entendu ce qui s'est passé là, durant l'été, puis les offres refusées par le Canadien de Montréal. Mais moi, je trouve, honnêtement, si Kirby Dach joue le premier match de demain, puis que Florian ne le joue pas, là, ben, on est où avec la méritocratie dont
8: on
6: parle?
8: Ah, Big, mais de toute façon, Kapanen, je pense qu'il va jouer. Puis s'il joue en partant, celui qu'il faut que tu enlèves, c'est lui.
6: OK. Donc, si Kapanen joue, tu tasses Dach, et c'est Dach et Jack Eye qui sont laissés de côté.
8: Sauf que Jack Eye.
6: 14 attaquants.
8: Sauf que Jack Eye devrait jouer.
6: Oui, il devrait jouer. Il jouera pas.
8: Eh bien, il faut que je fasse un Macoule pas, par exemple.
6: Sir.
8: Montembeau. Montembeau, je pensais vraiment l'année passée, avec ce qui est arrivé l'année passée, que
6: c'était
8: il
6: n'allait
8: pas jouer un match, c'était fini, j'étais sûr. Puis il m'a prouvé tard. Il a connu un meilleur camp que Fowler. Il a montré à tout le monde que. C'était une nouvelle année, il s'est ressaisi. Hey, il était solide. Je sais que c'est des pré-saisons. Là.
6: Ouais, mais samedi, mais quand il est rentré, là, c'était quoi? 4-5 shots en partant, tac. Pis...
8: C'est tellement un bon gars que je pense pas qu'il y a personne au Québec qui lui souhaite pas du bonheur. Tellement que c'est un bon gars. Puis tant mieux qu'il se soit ressaisi, tant mieux que sa valeur remonte. Puis sais-tu quoi? Je vais même te dire tant mieux si... Il redevient le Montembeau qu'on connaissait puis qu'on a un excellent duo 1 et 2.
6: Tu sais, l'année passée,
8: parce que pense-y deux secondes, Big. Il y a un gardien de trop quand même. Puis si sa valeur, elle augmente, ben quand tu veux après ça, tu vois, là, il va y avoir des gens qui vont le vouloir, tu comprends? Parce que je pense que le duo d'avenir, c'est Dobesch puis
6: Fowler,
8: mais Montembeau, s'il va mieux, tant mieux, parce que son avenir sera... Tu sais, je serais très surpris. Tu sais, il reste un an. Penses-tu vraiment que le Canadien va leur signer?
6: Non.
8: Donc, si sa valeur augmente, tant mieux. Parce que là, peut-être que dans des équipes qui vont le vouloir, pour un deuxième centre qu'on veut, c'est la meilleure chose pour le Canadien.
6: Moi, je trouve que c'est parfait, ça, honnêtement.
8: Oui.
6: Tu sais, l'année passée, il l'a échappé. Mais en même temps, rappelez-vous, il revenait d'une blessure qui avait été difficile à guérir. Donc, on disait qu'au niveau du conditionnement, il était peut-être pas à point l'année passée. Puis il est parti avec deux prises.
8: Parce que l'année passée, Big, au camp, lui, il va jamais se plaindre, il le dira jamais, mais je te le dis, puis je le dis aux gens qui écoutent. Il est arrivé au camp et il y a une blessure à l'aine.
6: Mais c'est ça, c'est la blessure. Rappelez-vous, la blessure des séries de l'année passée contre Washington.
8: Il a joué avec.
6: Aussi,
8: il a composé avec ça toute l'année. Fait que, tu sais, on s'entend que pour un gardien, l'aine, c'est pas comme un attaquant.
6: Clé.
8: C'est la clé, exactement. Fait que là, maintenant, qu'il a l'air en santé et tout, là, on voit qu'on peut comprendre que la blessure, comment elle est commodée, que ça donnait une raison qu'il a jamais nommée, qu'il a jamais dit. Mais tant mieux, plus sa valeur augmente.
6: Mais même pour le CH, là, à moyen terme, cette année, là, si Dobesch et Fowler restent, qu'est-ce que tu te dis à chaque semaine? Fowler, faut qu'il voit le net. Faut que Fowler voit le net parce qu'il est en développement, parce qu'il est ici, parce qu'il est ça.
8: Ouais, mais on avait prédit qu'il en garderait à peu près 30.
6: Je comprends. Mais si Dobesch prend feu, mettons, puis qu'il est vraiment solide dans une grosse passe, c'est moins pire de faire patienter Sam Montembeau que de faire patienter Jacob Fowler. Jacob Fowler peut aller brûler la Ligue américaine.
8: Ouais, mais on n'aurait pas fait ça, par exemple.
6: Si.
8: Si Dobesch, comme tu dis, il aurait brûlé la ligue, puis il y aurait une séquence de fou. On n'aurait pas laissé Fowler pendant plusieurs matchs.
6: Je comprends, mais ce que je veux dire, c'est que ça te laisse de la marge de manœuvre, un peu comme avec Reinbacher aussi. Tu sais, t'envoies Reinbacher et Fowler à Laval. Reinbacher, qu'est-ce qu'il va faire? Il va jouer 22-24 minutes. Il va être titulaire toutes les sauces. Il va, tu sais, tu vas lui donner des répétitions.
8: De toute façon, Montembeau, c'est au deadline qu'il va s'en aller. Au trade deadline.
6: Hey, je vais aller plus loin. Ça dépend comment se dessine la saison. Parce que je vais le répéter encore, si l'année passée, à la veille du premier match, je t'avais dit qu'au deadline, ça allait être Dobesch et Fowler, t'aurais ri de moi et t'aurais perdu une coupe de manteau.
8: Non, ça c'est sûr. Mais
6: et moi aussi, j'en aurais perdu une coupe.
8: Parce que l'affaire, Big, moi je dis au deadline parce que les équipes qui vont donner cher pour mon. Si Montembeau continue à bien aller, sa valeur. Parce que le Canadien ne peut pas leur signer. L'année prochaine, il faut que ça soit Fowler Dobesch.
6: Ah oui.
8: Fait que c'est pour ça que je te dis au deadline. T'sais, parce que si c'est après, tu perds pour rien ou tu leur signes. Tu peux pas leur signer. Là. À un moment donné, tu donnes une année complète à Fowler en bas. À un moment donné, il faut que tu fasses une décision.
6: Ça ne veut pas dire que ça va être Dobesch Montembeau toute la saison à Montréal non plus.
8: Non. Non, mais si Montembeau, sa valeur augmente, puis une équipe qui est désespérée, qui dans un mois, ils disent on le veut.
6: Qu'est-ce que tu fais si Montembeau redevient le gardien il y a deux ans?
8: Tu restes avec Dobesch quand même.
6: Mais tu y vas avec un partage plus équilibré, mettons.
8: Ouais. 50-50.
6: Parce que, tu sais, on n'en parle pas beaucoup, cette possibilité-là.
8: Ça peut arriver.
6: Mais ce gars-là, il n'est pas disparu du jour au lendemain. Là.
8: Plus il goal de game, plus sa valeur est élevée, plus il y a des équipes qui vont le vouloir, plus ça te donne des options pour ton deuxième joueur de centre.
6: C'est ça, je dis pas que c'est ce qui va arriver, mais il y a une possibilité que Montembeau...
8: Big, pense à ça deux secondes. Pense, s'il se ressaisit, là, pense aux équipes cet été qui avaient l'opportunité de l'avoir puis qui donnaient pratiquement rien puis les Canadiens disent non.
6: Qui ont passé leur tour. Hein.
8: Ouais. Puis là, maintenant, on s'entend. Il faut faire attention parce que c'est pré-saison.
6: Les matchs pré-saison.
8: On regardera pendant la saison, mais si... Advenant le fait qu'il a bien gaulé Gonzo parce qu'il est plus en santé, puis sa valeur, elle augmente, pis les équipes cognent à la porte, j'espère juste que ça sera pas encore Edmonton. Là.
6: OK, j'ai une question Edmonton, pour vous autres. Arrêtez de les collectionner. Devin Levi, Frédéric Anderson, Tristan Jarry. Qu'est-ce qui a le plus de chances d'arriver, les boys, selon vous? Que Dobesch l'échappe ou que Montembeau redevienne le gardien d'il y a deux ans?
7: Oh là là!
8: Qu'est-ce qu'il y a plus de chance?
6: Qu'est-ce qu'il y a le plus de chance d'arriver? Que Dobesch l'échappe ou que Montembeau redevienne le gardien de but d'il y a deux ans?
7: Moi, je veux dire Montembeau redevienne le gardien qu'il était.
8: Ouais, c'est vraiment tough.
6: C'est tough, hein?
8: Ouais, c'est tough.
6: J'ai le goût de demander. Tu mets la question?
8: Pour le Canadien, je vais dire ça. Je vais dire que Montembeau.
7: Ouais.
8: Parce que il faut que ça valeur à leur...
6: Et c'est positif! Tu comprends? Oui. C'est un win-win. Parce que si Montembeau redevient, c'est correct, un partage. Ça veut dire que Dobesch a continué d'évoluer, de progresser.
8: Je te pose une question. S'il redevient, qu'est-ce qu'il vaut maintenant? Au deadline? Qu'est-ce qu'il va valoir s'il redevient le Montembeau, le d'équipe Canada?
6: OK, mais attends. Je te prends par la main, là. On fait du chemin. S'il redevient le Montembeau d'équipe Canada puis qui a gardé 60 matchs il y a deux ans, le Canadien l'échange-tu vraiment à date limite des transactions quand tu t'en vas dans les séries? Puis je comprends qu'ils ont confiance en Fowler,
8: ouais.
6: Mais tu montrais Fowler après la date limite pour te dire « Hey, nous autres, on est en bagnole, on est deuxième dans la division, on échange notre goaler qui va super bien cette année parce qu'on veut pas le perdre pour rien. »
8: Non, mais c'est parce que si tu fais ça, pour répondre à ta question, ça veut dire qu'il faut t'échanger Dobesch. Donc, ça serait Montembeau-Fowler, ton duo?
6: Non, moi, je pense que si tu fais ça après le deadline, c'est que dans ta tête, c'est tu « ride or die » avec Dobesch pour les séries. C'est clairement, tu as identifié que c'est Dobesch ton gardien de but partant. Puis que t'es correct de greffer Fowler pour la dernière droite.
8: On s'entend-tu que Dobesch a assez fait pour être le gardien partant là?
6: Ah, complètement. Il n'y a même pas de débat pour moi.
8: Parfait. Pour ça, c'est bien.
6: Ça, on est d'accord.
8: Oui.
6: Mais il y a quand même une possibilité où on sent que Sam Montembeau est comme là, je suis en train de jouer le reste et la suite de ma carrière. Ouais,
8: mais voyons, on a des matchs pré-saison que, comme tu le sais, les vétérans dans ces matchs-là, c'est pas la même chose. Attendons de voir un couple de matchs de saison, puis on en reparlera.
6: Je sais, mais je suis quand même content pour lui, contrairement à bien d'autres qu'on voulait voir pendant ce camp-là, puis qu'on n'a pas vu.
8: Ah non, ça, c'est
6: Kirby
8: sûr.
6: Doc. Montembeau, lui, il est arrivé préparé, il est arrivé en mission, puis il a livré.
8: Non, Big, pas juste ça. Lui, là, quand tu te dis comment il est fort mentalement, il arrive dans une situation où Le GM confirme qu'il n'y aura pas trois gardiens quand la saison va commencer.
6: En plus.
8: Puis lui, on s'entend que c'était le outsider. Il aurait pu se laisser affecter par ça. Puis dans sa tête, il s'est dit, moi, leur montrer que je mérite d'être là. Puis c'est lui qui est là. Fait que ça te montre comment il est fort mentalement parce que tout ce qu'il a subi, tu sais, l'année passée, ça a l'air de rien, Big, mais être troisième gardien, là, dans une équipe qui fait une run comme ça, il n'y a rien qui est plus dur pour l'ego. Il n'y a rien qui est plus dur que ça. T'es là, t'es le bon gars, tu félicites tes deux gars, t'es là derrière eux, tu leur donnes des conseils. Ça devait être une année tellement... Puis ils viennent de se marier en plus. Big, ça devait être une année désastreuse pour lui.
6: Non, mais il faisait tellement partie du noyau en plus. Rappelle-toi, je veux dire, tout le monde disait, le vantait à quel point c'était un bon coéquipier. Tu sais, il faisait partie...
8: Puis ça n'est un bon.
6: Je sais, mais là tu sais, oui, t'es encore l'être humain, le bon coéquipier, mais tes performances suivent plus. Fait que là, tu t'isoles, t'étais un peu en retraite.
8: Pense-y, là. Le premier match qu'il va jouer, là, c'est pour nous à Montréal, puis... Il joue un match de fou, il fait un jeu blanc.
6: Ovation, let's go.
8: Oui, exactement. Ben, oui. Le monde commence à chanter Monty,
6: Monty.
8: Tu sais, comme Rocky, là, le retour, là, comme ça, ben, serait juste fou.
6: Les partisans de Montréal vont le faire, c'est sûr.
8: Mais non, c'est sûr. Ben, oui. C'est sûr qu'il le fait. Tout le monde l'aime.
6: Ah oui.
8: Tout le monde. Il n'y a personne. Il n'y a rien de négatif à dire contre lui. Jamais.
6: Non.
8: Jamais.
6: Ah oh, ouais, puis éventuellement, c'est plus avec le Canadien de Montréal, ce sera ailleurs. Mais je veux dire, c'est un gars qui a tellement été sympathique puis que tout le monde aime à Montréal. Qu'on verra. Allez voter. On vous pose la question, qu'est-ce qui a le plus de chances de se produire chez le Canadien de Montréal? Que Montembeau redevienne le bon Montembeau d'il y a deux ans ou que Dobesh soit une saison décevante? C'est 76% pour Montembeau jusqu'à présent.
8: Non, les gens le souhaitent. Puis Gazo, pour le Canadien, c'est la meilleure chose.
6: Ben, tu ne fais que... Moi, c'est juste l'affaire de la date limite des transactions qui me laisse un peu perplexe. On va reparler un petit peu des départs et de la division devant le filet un peu plus tard. Mais au retour, oui, on vous rappellera les combinaisons à l'entraînement chez le Canadien de Montréal. Mais en fin de semaine, on a appris que le Canadien de Montréal avait reçu certaines offres pour Kirby Dach de la part de plus d'une équipe en plus. Le Canadien a refusé. Quelles équipes? C'était quoi les offres? On en parle en deux minutes.
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6: 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On avait dit 70 000. On est à 69 700. Vous êtes nombreux aujourd'hui, là. Vous êtes en haut de 4 600 avec nous, là. Si vous n'êtes pas abonné, c'est facile, là. Vous faites juste vous rejoindre à côté, là, de l'écran. C'est gratuit. Ça coûte rien. Puis on pourra franchir le 70 000. Fait que ça va être bien parfait comme ça. Vous pouvez liker aussi. Êtes-vous correct? T'entends plus rien, toi?
8: Non, je pense que c'est les écouteurs qui sont là. Les écouteurs, on t'entend un retour.
6: Ah, un retour. Ouais, attention, parce que si tu touches le mien, ça va être quelque chose. Ah, ça c'est.
8: C'était ça, les écouteurs qui étaient branchés. Quand j'entendais quand
6: un retour de son, OK.
8: Ouais.
6: C'est ça. Il y en a des sourds ici, hein? Il y en a beaucoup des sourds. C'est pas moi. Je suis pas branché. Ah, mais là,
8: ça
6: fait une demi-heure. Tu m'entends
8: en
6: double depuis une demi-heure?
8: Ouais, là, c'est pour ça que je l'entends.
7: OK.
8: Là, tu l'entends, là aussi?
6: Bon. C'est que, ben, on s'installe, les boys. Moi, je m'entends pas en double, par exemple.
7: Non, moi non plus. Ça va.
2: Mais c'est comme.
7: Non, mais c'est correct. Ça va. Moi, ça va bien. Moi, genre.
2: Dans vos écouteurs, c'est bon.
6: Ouais, je sais. C'est dans le studio. On va trouver la haute pause. Pas grave. OK. Hey, Kirby Doc. Les boys, on a gardé Florian Jacky, OK? On a gardé Florian Jacky. On est rendu avec 14 attaquants avec le Canadien de Montréal s'il n'y a pas de blessure. La question que j'ai pour toi, Georges. Deux questions. La première, est-ce que le Canadien de Montréal continue à 14 attaquants? On sait que Martin Saint-Louis aime pas ça jouer à 14. Habituellement, il aime ça jouer à 13. Puis même à 13, souvent l'année passée, rappelle-toi, on était 12 parce qu'on voulait pas rayer un joueur de l'alignement. Est-ce que, à ton avis, ça prépare une transaction chez le Canadien de Montréal?
8: Je pense pas qu'on joue à 14, Gonzo. Je serais pas surpris qu'il y ait une transaction parce que la façon que les choses se dessinent, c'est drôle comment Kapanen, ça l'arrange drôlement les choses, là. Juste le fait qu'il soit blessé. Puis là, il pratique pas. C'est pour ça, je pense qu'il va jouer demain. Parce qu'on sait que les trios, comment que c'est quelque chose qui est tellement important avant de commencer. Mais non, Gonzo, on jouera pas à 14. T'as pas besoin de jouer à 14 attaquants.
6: Ben
8: c'est
6: non.
8: Pas une affaire que le coach aime pas ça. Tu sais, je veux dire, à quoi ça se tient? Pourquoi tu veux deux gars d'extra à l'attaque? T'en as pas besoin de deux. Puis Laval, c'est à côté. Si t'as besoin de faire un rappel, admettons qu'il arrive de quoi, tu gardes pas deux gars à Montréal comme ça pour rien qui va pas jouer, là. La saison va commencer.
6: Est-ce qu'on est en train d'essayer de montrer Kirby Doc? Lui qui a joué quoi 21 minutes en fin de semaine, puis qui a été utilisé à toutes les sauces, puis c'est pas comme si les gens ne le connaissent pas, là.
8: Non, Gonzo, en passant, juste avant, tu viens de dire lui qui a joué 21 minutes. Tu l'as-tu vu à part à la troisième période?
6: Non.
8: Parce qu'au début, là, il avait peur. T'as-tu vu comment il allait pas dans les coins et faisait rien?
6: Oui, mais tu t'attends à quoi? Moi j'ai lancé la serviette.
8: Non, mais tu te souviens.
6: Toi, tu voulais l'envoyer au. Non, t'as essayé de l'encourager. T'as bien fait. Comme on a dit, ça a duré un match en série.
8: Big, l'année passée en série, mais je veux dire là maintenant, j'ai dit, ce gars-là, il faut qu'il monte une urgence, comme quoi qu'il va être dans le line-up. Puis dans le match qu'il a joué, justement, tu mets dans toutes les sauces, il n'a pas montré qu'il méritait d'être là, même qu'il veut être là.
6: Ah, mais tu trouves pas ça bizarre quand on parle de méritocratie, puis à quel point, genre, il faut mériter sa place. Puis chez le Canadien de Montréal, s'il y en a bien un dans le camp d'entraînement qui a malheureusement perdu des points, lui qui en avait déjà pas beaucoup, c'est Kirby Doc.
8: Oui. Puis là, tu peux pas récompenser un matin dans le line-up.
6: Ben là, ce matin, pour les gens qui se posent la question, il était à l'entraînement, il était à l'aile de Dano et de Texier. Pour ce qui est de Kirby Doc, on va attendre les confirmations pour Kapanen pour demain. La nouvelle qu'on a eue aussi au cours du week-end, c'est plusieurs personnes qui l'ont ébruité. Le Canadien aurait refusé des offres, les boys. Le Canadien aurait refusé des offres, entre autres, des Flames de Calgary et des Oilers d'Edmonton pour Kirby Doc. On parle ici d'un choix de deuxième tour. Quand j'ai lu ça, j'ai recraché ma soupe.
8: OK. Pour commencer, OK.
6: Ah non, mais je me dis, Kirby Doc contre un choix de deuxième tour.
7: Moi, je l'aurais pris.
6: Okay. Tu penses quoi? Tu penses avoir un choix de premier tour? Tu veux le packager avec quelque chose pour aller chercher un vrai joueur? Comme tu sais, je comprends que tu veux pas le choix. J'imagine que les Canadiens essaient de le packager avec d'autres joueurs pour aller chercher un joueur en particulier, mais il n'y a pas cette valeur-là.
8: Mais pour vrai, là, pour commencer, je vais vous dire que ça fait des années que, puis j'en ai déjà parlé en ondes, que les Oilers d'Edmonton capotent sur Kirby Dach, qu'ils l'adorent. C'est un gars qu'ils ont convoité quand il était à Chicago, puis que c'est un joueur que les Oilers ont toujours aimé. Kent Hughes, je te regarde en ce moment, je veux te remercier d'avoir refusé un choix de deuxième ronde des Oilers. Merci beaucoup. Parce que t'es curé que les Oilers aillent toujours chercher des maudits projets. Avec les Goalers, c'est assez. Là, on aurait été chercher Kirby Dach. Merci de dire non. Parce que Gonzo, pour revenir maintenant à vos offres qu'on a données, deuxième ronde pour Kirby Dach, ils ont dit non à ça tout de suite. Je suis surpris même que sa valeur, ce soit une deuxième ronde, avec ce qu'il a fait jusqu'à maintenant dans la Ligue.
6: J'ai craché ma soupe.
8: Il est toujours blessé. Tu refuses ça?
6: Ah, mais c'est pour vous prouver à quel point un gars avec une charpente comme ça qui a été repêché troisième au total, il y a tout le temps quelqu'un qui va prendre une chance dessus.
7: Ben, let's go!
6: Puis je peux-tu vous demander une question?
8: Oui.
6: C'est qui le DG avec les Oilers d'Edmonton? C'est qui le DG?
8: Le P.
6: Ouais, c'est Bowman. Quoi son nom? Il était où, Bowman, avant?
8: À Chicago.
6: Hein? Kirby Dach, il était où avant? 1+1.
8: En tout cas, Big.
6: Lui, dans sa tête, il se dit...
8: Non, mais Big, les Oilers étaient intéressés à Dach avant Bowman.
6: Je comprends, mais t'imagines-tu? Là, il était déjà intéressé. Tu rentres Stan Bowman là-bas. Là, eux autres, là, c'est une histoire d'amour. Là. Ils dansent des slows en pensant à Kirby Dach, là-bas.
8: Mais Big, à Chicago, ils l'ont pas gardé, là. Juste te dire, là. Fait que qu'est-ce qu'ils font? Qu'est-ce qu'il fait, Bowman, de la reprendre?
6: C'est pas Bowman qui l'a échangé. C'est Davidson qui l'a échangé.
8: Ouais, mais c'est pas grave. Il a quand même été échangé pareil, Big.
6: Je sais, mais il était plus là, Bowman. Fait que c'est ça la différence. Si Bowman avait été là, il aurait peut-être pas échangé non plus.
8: Moi, je te dis, Big, va pas Edmonton. Envoie-le à Calgary, c'est correct. Pas Edmonton. Envoie-le pas là-bas.
6: Mais un choix de deuxième tour, on s'entend-tu que...
8: Suite.
6: Kirby Dach, pour un choix de deuxième tour, on l'aurait pris. Là, parce que ce choix de deuxième tour-là, tu vas le prendre, puis à la limite, tu vas l'utiliser à la date limite des transactions pour aller chercher de l'aide.
8: Non, mais Big, c'est parce que l'affaire, c'est que... J'en reviens pas, même. Je pensais que sa valeur avait tellement baissé que il valait moins que ça.
6: On en a parlé il y a deux semaines. Je disais, si t'es capable d'aller chercher un 3, c'est peut-être pour ça qu'il n'est pas échangé. Parce que qu'est-ce que t'en as à cirer d'un choix de troisième tour, tu sais?
8: Ouais.
6: Un choix de 2. Moi, j'aurais pas craché là-dessus. Parce qu'en plus, t'aurais pu avoir quelque chose là-dessus. Ah, les gens, regarde, c'est catégorique aussi. Là.
8: Ouais, tout le monde le faisait. Là. Un choix de 2, tout le monde le fait. Tout le monde le fait pour. Tout le monde l'a fait, Kirby Dach, pour un choix de 2, Gonzo, c'est sûr. Mais j'ai la Ben, Gonzo, encore une fois, c'est une rumeur.
6: Oui, c'est une rumeur.
8: J'ai la misère à croire ça.
6: Mais, tu sais, quand c'est des gars qui sont bien branchés, puis que c'est deux équipes en particulier, les Oilers, tu l'as entendu souvent, Georges, puis les Flames, on a entendu que le Canadien puis les Flames ont tellement parlé. Là.
8: Je vais te dire de quoi? Demain, je vais te dire si la rumeur est vraie ou pas. Si Kirby Dach joue pas, la rumeur est vraie. C'est faux. Parce que si Kirby Dach joue pas demain, c'est pas vrai que le Canadien a refusé un choix de 2 amendes. Pensez 2 secondes.
6: Mais qui te dit que l'offre est encore sur la table?
8: Non, mais tu comprends ce que je veux dire? Non, mais c'est parce que là on y va avec une rumeur qu'on a entendue. Mais c'est le 13e attaquant, Gonzo, le Canadien aurait accepté. S'il joue demain, puis on l'utilise, comme tu as dit tantôt, on l'utilise dans toutes les sauces, parce qu'on pense qu'il y a le potentiel de valoir plus. Mais s'il joue pas, je crois pas à la rumeur. Ce qu'on vient de commenter là, j'y crois pas. Parce que un gars qui commence pas la saison, tu accepteras pas un choix de deuxième ronde?
6: Est-ce qu'on a voulu lui donner une autre dernière chance?
8: Combien tu veux y en donner?
6: Je sais pas. Mais c'est le premier move qu'ils ont fait, cet état-major-là.
8: Oui, je sais.
6: Ben, s'ils jettent aux poubelles. Tu comprends qu'ils sont un peu plus patients qu'ils auraient été avec d'autres joueurs.
8: On s'entend d'une chose, là. S'ils jettent aux poubelles, là, avec tous les bons moves que l'état-major a fait, il y a personne qui va leur tenir vigueur. Parce que tu regardes à travers la Ligue, des erreurs, des DG, il y en a plein qui en font. Mais on s'entend-tu qu'avec les signatures et les ajouts qu'ils ont fait,
6: et le repêchage.
8: Il y a plus du bon que du négatif. Ouais. Fait que, tu sais, c'est pas grave. Kirby Dach, ça marche pas. Il y a personne qui va y critiquer, là.
6: Sure, mais on le disait déjà l'année passée. Tu frapperas pas pour 1000. C'est impossible.
8: Oui, impossible.
6: Puis c'est pas le dernier qui vont rater, là. Il y en a d'autres qui vont rater. Puis ce sont des acquisitions, des joueurs repêchage.
8: Ouais,
6: des...
8: Fait que c'est pas la fin du monde. Mais je vais te dire demain. Parce que, tu sais, on commence sur une rumeur, mais s'il joue pas, impossible.
6: Est-ce qu'on prépare une transaction? Est-ce que Dach peut être packagé avec un défenseur en surplus, un Struble ou un Engstrom?
8: Ça, c'est très possible.
6: Est-ce que ça peut être un Dach, un Engstrom et quelque chose d'autre, un Zarovski?
8: Ça peut être une raison pour laquelle, que, si on veut le packager, que une deuxième, c'était pas assez.
6: Qu'est-ce qu'on irait chercher?
8: Non, on veut vraiment un joueur de centre.
6: Je sais, mais il n'y en a pas beaucoup disponibles.
8: Non, mais encore une fois, c'est des gars... c'est des gars non seulement qui sont disponibles que tu vas forcer la main d'une équipe.
6: À ce timing-là, ce serait un tour de force, puis pas à peu près.
8: Ouais. Mais il y en a fait beaucoup, des tours de force.
6: Il y en a fait, puis ça aussi va en faire d'autres, ça c'est sûr. Il y en a un qui est encore à Détroit, puis qui fait absolument rien, puis c'est Dylan Larkin. Connor LeBoc est encore à Winnipeg aussi. On va parler de tout ça dans quelques instants. Le début de la saison dans la Ligue nationale de hockey, c'est demain. Ratez pas à compter

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9: Je tiens à spécifier, merci beaucoup de vos messages pendant la pause. La boîte n'est pas là pour rester. C'est une boîte temporaire. Vous comprendrez qu'on est arrivé 3 minutes avant le début de l'émission et qu'on n'avait pas vu nos studios. Alors, je vais m'acheter un trépied pour mon ordinateur pour qu'il soit à ma hauteur. Là. Mais merci beaucoup de vous soucier de la boîte. Et non, ça ne viendra pas le prochain R2-D2, la boîte de carton qui est là. Okay?
10: Puis là, Ben, malheureusement, ne pourra plus manger de crustacés pendant le show.
9: Ah, il est dans une passe de fruits de mer en plus, Ben.
10: Je suis allergique aux crustacés. Ben mange à côté de moi. On sent tout son lunch et tout. Et si tu veux pas que j'enfle de la face, j'aille à l'urgence.
11: Non,
10: Ben,
11: je veux pas t'enfle de la face.
10: Pas de crustacés. Non, mais il faudrait que j'aille à l'urgence.
11: Pas de crustacés, donc pas de crevettes.
10: Ouais, pas de crustacés. Ouais. Pas de crevettes, pas d'homard, pas de. Mais la goberge, tu peux.
11: Parce non, ça, c'est la goberge, j'en mange plus. Depuis que je me suis fait rincer en onde, j'ai fini de manger
9: c'est fini,
11: la goberge.
9: C'est fini. Alors, pas de crustacés. Et
11: toi, c'est quoi déjà tes allergies?
9: Mangue et calmar.
11: Mangue et calmar.
9: Moi, si
11: pas
9: je touche
11: crustacés.
9: Pas, c'est correct. C'est correct.
11: Okay. C'est fini.
9: On se croirait au primaire à l'école maintenant. Il y a des listes d'allergies.
10: S'il y en a même, je vais dire crustacés.
9: Ça, c'est un.

0: contente-toi. Contente-toi de un
1: ça,
0: des fois.
1: Oh là, bon, je capote.
0: Dès que t'en marques un, t'en veux trois.
1: Mais Big, j'ai jamais réussi encore. J'ai été deux fois, plein de fois. Là, il est tôt encore, l'émission.
0: Il est tôt. On a perdu une heure. C'est un tour de force maintenant à faire trois en deux heures.
1: Si à trois heures, je n'ai pas été capable d'en faire trois en deux heures, ça va être très tard.
0: Mais il était bon. T'es bon?
1: Les gens sont catégoriques.
0: Ben oui, mais non, mais attends, ça, c'est un no-brainer.
2: Ça, c'est un no-brainer. On était prêt.
0: Écoute, si jamais j'avais pas donné un 10 là-dessus, là, je veux dire, vous auriez pu me faire quitter le studio.
2: Sur le champ. Non, on était prêts.
0: Ça, c'était catégorique. D'ailleurs, t'es bon d'être resté concentré. Parce que moi, ce que je te renoue, c'est que. D'où t'es placé, tu sens le lunch à Ben, fait que je me dis que...
1: Ben oui, là, il va faire attention. C'est vrai, il est commando en plus.
0: C'est vrai,
1: il est commando en plus.
2: Oh, là, j'avais été aussi.

0: On n'a jamais été aussi proche, mon genre. Oh, ah, je sens le lunch, voyons donc.
1: C'est
2: incroyable.
1: Hey, voulez-vous entendre ce que Martin Saint-Louis avait à dire sur le retranchement de David Reinbacher?
0: Ah oui, non.
1: Ben, on ne l'a pas en audio, mais je vais vous la dire.
0: Ouais, par exemple. On ne l'a pas en audio, non.
1: On n'est pas rendu là encore. Il a dit, écoutez, je trouve qu'il y a eu un très bon camp. Et on voit qu'il devient de plus en plus fort. On voit qu'il a des habiletés pour jouer dans cette ligue. La seule chose qu'on voulait présentement, c'est qu'il puisse jouer plus souvent. T'sais, on l'a dit, de prendre des répétitions. Ce gars-là a tellement été absent ces dernières années qu'il doit prendre la confiance, doit prendre des minutes. T'sais, on va le revoir plus tôt que tard, le Reinbacher, chez le Canadien de Montréal.
2: Non, mais Gonzo, de toute façon, au début, avant là, que Lane Hartson parle de lui, que c'est son coéquipier idéal pour jouer avec, là qu'on s'est dit, il va vraiment commencer avec, on le disait que s'il n'y a pas eu d'année complète encore, tu sais, plein de gens qui voyaient à Montréal, avant même ça, il devrait jouer une année complète d'un mineur avant.
1: Ben, c'est correct, là. Il a pris du retard en raison des blessures, mais va en bas, prends toutes les responsabilités, joue à toutes les sauces comme Doc a joué en fin de semaine, puis tu vas revenir rapidement. Le Canadien est mince du côté droit en défense en plus, tu sais. Fait que pour le moment, t'as Engstrom. Il y a quelqu'un entre Engstrom, Jack Eyes, Trouble qui va partir.
2: Ouais, non, ça c'est ça. Il y a trop de gars. Il y a trop de gars. Ouais. Trop de gars.
1: T'es bon. Merci pour les gens qui sont sur le réseau. Venez nous rejoindre sur YouTube. C'est un party. Aujourd'hui, on est près de 5000 de toute façon. Ouais. Sinon, vous continuez en musique.
2: Vous écrivez BPM, Lara Gonzalez. Vous allez trouver tout de suite le show live. Vous allez pouvoir commenter avec les gens du peuple, les gens de l'armée qui sont là, qui commentent à tous les jours pendant l'émission. C'est le fun.
1: Demain, on est encore 5000, OK, pour le premier match du Canadien de Montréal. Vous voulez pas rater ça. Et vous voulez pas rater non plus après la pause. Éric Fichaud est avec nous.
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2: Bonjour, ici Benjamin Aubert. Voici vos actualités. Les électeurs de Chaudière-Appalaches ont été nombreux à voter par anticipation dimanche. À Lévis, le taux de participation préliminaire atteint 20,6%, soit le plus élevé de la région, devant Chute de la Chaudière à 19,26%. En Beauce, il s'établit à 17,71% dans Beauce-Sud et 16,12% dans Beauce-Nord. Le vote par anticipation se poursuit aujourd'hui jusqu'à 20h, alors que le jour des élections et lundi prochain, le 5 octobre. La ville de Sainte-Marie indique que l'eau potable peut présenter des changements de goût et d'odeur en raison d'un bris à un ozoneur de l'usine de filtration. L'eau demeure toutefois potable et sécuritaire à la consommation. La réparation de l'équipement pourrait prendre un certain temps puisque les pièces doivent être importées des États-Unis. Selon l'administration municipale, l'utilisation d'un filtre au charbon actif peut réduire le goût et l'odeur. Voilà, c'est ce qui complète. 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
3: Jour 1 dans un nouveau studio pour la Rack & Gonzo. Check, c'est fait, cette heure de lunch dans un nouveau décor pour cette belle gang qui vous promet évidemment de vous divertir et de vous tenir au courant de tout ce qui se passe sur la scène sportive. À nouveau demain, entre midi et 13h. Nous autres, on travaille ensemble aujourd'hui. Bon lundi après-midi. Julie Desjardins qui est là avec ce retour après un week-end qui a passé, ma foi, tellement vite. Je sais pas si c'est votre impression, vous autres aussi, mais sachez que c'est une impression valide selon la science. Une petite justification que je vous envoie un peu plus tard cet après-midi. Et on va être gâtés avec Sarah Dufour, Greenwood, grâce à The Black Keys également. Et Almost Monday, No More Regrets. 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

moyennes ont mentionné sur leurs réseaux sociaux que la saison, elle était dorénavant complète pour les festivals. Évidemment, on remet ça l'été prochain. Entre-temps, Classe moyenne qui offre des shows en salle. Gabriel Frodet fait partie de Classe moyenne. Il s'en vient avec Tant qu'on est toi et moi. D'abord, Shine Down, le meilleur de la musique. Ah, oh!

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1: Ah, la fameuse phrase, mon Dieu, que le temps passe vite. Ça peut sonner cliché, mais ça peut sonner vraiment cette impression qu'on a donc l'impression que le temps nous file entre les doigts. Et savez-vous quoi? On n'est pas fou de penser ça. Il y a le neurochirurgien Brian Oflinger récemment qui a mentionné que cette routine quotidienne dans laquelle on se trouve peut accélérer la perception du temps en empêchant la création de souvenirs distincts. Sa recommandation, parce qu'au moins il nous arrive avec une solution, c'est d'ajouter davantage de nouveauté, parce que tout ce qui est tâche répétitive nous donne l'impression, justement, que la vie passe plus vite. Alors, cette nouveauté-là, allez-vous l'ajouter avec des activités, avec plus d'événements entre gang d'amis? Ça, ça vous appartient, je m'en mêle pas, mais ça peut se faire avec le meilleur de la musique, par contre. Celle de Shaboozy et Cowgirl à haut.
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On a confié le mandat à Bleu Jeans Bleu pour agrémenter votre lundi après-midi puis y ajouter une petite touche de divertissement aussi. C'est un peu ça, la musique de Bleu Jeans Bleu avec Scotch and Poche dans les prochaines. Tout juste après, Jonas, Traveling Century, le meilleur de la musique.

0: votre jeune trouve que le français, c'est donc plate puis c'est donc pénible, peut-être le motiver en lui disant que les joueurs des Alouettes de Montréal doivent aussi avoir des leçons de français. La veille de chacun des matchs, semble-t-il, on offre des séances de 20 à 30 minutes pour permettre de se familiariser à la fois avec des expressions québécoises, des mots-clés, améliorer la prononciation. Et c'est l'arrivée du nouvel entraîneur-chef qui souhaitait cette volonté-là pour essayer de s'imprégner un petit peu plus donc du Québec. J'haïs pas l'idée. Puis si vos ados répliquent, là, trouvent ça donc complexe, le français va vous lui dire qu'il est pas tout seul. Les joueurs de foot aussi en ont besoin. Cameron Whitcomb s'en vient, Kingdom of Fear. Bon lundi après-midi à haut.
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3: Bonjour, ici Benjamin Aubert. Voici vos actualités. Les électeurs de Chaudière-Appalaches ont été nombreux à voter par anticipation dimanche. À Lévis, le taux de participation préliminaire atteint 20,6%, soit le plus élevé de la région, devant Chute de la Chaudière à 19,26%. En Beauce, il s'établit à 17,71% dans Beauce-Sud et 16,12% dans Beauce-Nord. Le vote par anticipation se poursuit aujourd'hui jusqu'à 20h, alors que le jour des élections est lundi prochain, le 5 octobre. La ville de Sainte-Marie indique que l'eau potable peut présenter des changements de goût et d'odeur en raison d'un bris à un ozoneur de l'usine de filtration. L'eau demeure toutefois potable et sécuritaire à la consommation. La réparation de l'équipement pourrait prendre un certain temps puisque les pièces doivent être importées des États-Unis. Selon l'administration municipale, l'utilisation d'un filtre au charbon actif peut réduire le goût et l'odeur. Voilà, c'est ce qui complète. 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

triper sur les trois accords, ça vaut la peine d'aller valider sur leur site Internet. Il y a plein de nouvelles supplémentaires qui ont été affichées tout récemment. Je vous souhaite vraiment à l'avance un bon show. Les trois accords qui font partie de la troisième cuvée de Hot Ones Québec. Et ça débarque sur Crave, notamment mi-octobre. Si ça vous tente de voir Simon, notamment, souffrir la bouche en feu pendant qu'il fait une entrevue avec Marc-André Grondin, vous pourrez le voir. Talk Time Machine d'abord à haut.

bonne nouvelle, ça. Le cégep Beauce-Appalaches va lancer une équipe féminine de hockey à l'automne 2027. La formation pourra évoluer en division 2 du réseau du sport étudiant du Québec, le fameux RSEQ. Donc, on prévoit recruter une première cohorte d'environ 24 étudiantes athlètes pour la saison 2027-2028, avec un bassin de plus de 140 joueuses à peu près là, admissibles qui ont déjà été identifiées en Chaudière-Appalaches. Il y aura du talent là-dedans. J'en suis absolument certaine. Comme il y a du talent musical à votre radio, au 101.5, Cage the Elephant s'en vient dans un moment. Merci de travailler avec nous autres.

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Votre après-midi, ça tire déjà sa fin pour laisser place à l'émission Le Trafic. Bon retour à la maison avec vous autres. C'est Fred, notamment, qui nous y mène. Et à la télévision, à demain, 13h tout le monde.

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12: Bonjour, ici Benjamin Aubert. Voici vos actualités. Les électeurs de Chaudière-Appalaches ont été nombreux à voter par anticipation dimanche. À Lévis, le taux de participation préliminaire atteint 20,6%, soit le plus élevé de la région, devant Chute de la Chaudière à 19,26%. En Beauce, il s'établit à 17,71% dans Beauce-Sud et 16,12% dans Beauce-Nord. Le vote par anticipation se poursuit aujourd'hui jusqu'à 20h, alors que le jour des élections est lundi prochain. Le 5 octobre. La ville de Sainte-Marie indique que l'eau potable peut présenter des changements de goût et d'odeur en raison d'un bris à un ozoneur de l'usine de filtration. L'eau demeure toutefois potable et sécuritaire à la consommation. La réparation de l'équipement pourrait prendre un certain temps puisque les pièces doivent être importées des États-Unis. Selon l'administration municipale, l'utilisation d'un filtre au charbon actif peut réduire le goût et l'odeur. Voilà, c'est ce qui complète. 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
1: Bon lundi après-midi, Alexis Lefebvre derrière le micro du meilleur de la musique à O101.5. J'espère que t'as passé une

Une belle journée jusqu'à présent. Peut-être que tu as profité de ton heure du dîner pour aller voter par anticipation, parce que comme le dit Benjamin Aubert dans le bulletin de nouvelles, beaucoup de gens de la Beauce de Lévis ont voté par anticipation au courant de la fin de semaine. On va en parler là, de combien de Québécois ont déjà exercé leur droit de vote pendant les 60 prochaines minutes, en plus de parler des élections du 5 octobre prochain, en plus de parler de ce qui se passe dans la Beauce par rapport à d'autres événements qui se sont passés ce week-end. Je pense notamment aux courses du côté de l'Autodrome Chaudière. On va aussi parler du Canadien de Montréal, parce que ça commence demain. On sait l'alignement partant. On va jaser tout ça là, au courant des prochaines heures, au meilleur de la musique à O105. Ça va être un lundi chargé qui commence avec Simple Plan et leur succès. I'm just a kid à O.

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1: Vous avez peut-être exercé votre droit de vote en fin de semaine, parce que selon un article qui a été publié sur mabosse.com, 20,6% des électeurs de la circonscription de Lévis, 19,6% des Chutes de la Chaudière, 17,71% en Beauce, 16,11% à Bellechasse, et pour ce qui est de Lobinière-Frontenac et Côte-du-Sud, c'est 14%. Donc, pas mal de gens ont voté en fin de semaine. Là, je sais que je vous ai donné beaucoup de chiffres, que ça a pu être mélangeant. Mais en gros, c'est quasiment une personne sur quatre par région de la Beauce qui a décidé de voter par anticipation, c'est-à-dire soit hier ou aujourd'hui. Hein, parce que ça se poursuit aujourd'hui, le vote par anticipation, jusqu'à 20 heures. Et si jamais vous ne pouvez pas voter aujourd'hui, ben le prochain moment pour voter, c'est le 5 octobre, journée officielle des élections, de 9h30 à 20h. Si jamais là, tu veux connaître ton lieu de vote, ben c'est possible là, de le faire via le site de Élections Québec. Et justement, ici en Beauce, si vous êtes du côté de Sainte-Marie, ben je le sais là, que ça se passe du côté du centre Castel, parce qu'il y a des pancartes jaunes qui indiquent là, l'entrée du stationnement du centre Castel, Élections Québec. Fait que c'est là habituellement qu'on vote du côté de Sainte-Marie. Puis avant de te déplacer, si jamais tu décides de voter par anticipation ce soir, eh bien assure-toi d'être inscrit à la liste électorale. C'est pas possible de s'inscrire à la liste électorale pendant les journées de vote, donc hier, aujourd'hui ou lundi prochain. Et également, pour exercer ton droit, tu dois avoir une pièce d'identité qui est acceptée, comme par exemple un permis de conduire, ta carte d'assurance maladie ou ton passeport. Donc, c'est les choses que tu as besoin d'amener avec toi si tu veux voter ce soir ou demain. Je vous rappelle que ce soir, les bureaux de vote sont ouverts jusqu'à 20 heures et que lundi prochain, le 5 octobre, ça va débuter cette journée d'élection de vote à 9h30 et que ça va se terminer également à 20h. Mais ça se peut également que vous n'ayez pas fait encore votre vote parce qu'il reste une semaine de campagne. Il reste encore des choses à parler. Puis il y a bien des choses qui peuvent arriver pendant les derniers jours de la campagne. Parlez-en à la Coalition Avenir Québec qui, au courant des dernières heures, ont pogné une méchante débarque. Et c'est justement de quoi on va parler là du dernier sondage léger au courant des prochaines minutes au meilleur de la musique à 11-1-5. Donc, reste branché pour ne rien manquer de ce qui nous attend dans cette dernière semaine électorale. Je vous explique tout ça au courant des prochaines minutes. Mais juste avant, Fred Tremblay, Scooter Gas. Mais tout d'abord, Somber et son succès. My body isn't ready. Au meilleur de la musique à 101.5.

0: Run DMC, leur succès Walk This Way, en collaboration avec Aerosmith. C'est ce que je te propose dans quelques instants, meilleur de la musique à O101.5. Et juste après, on va parler du dernier sondage léger qui est sorti aujourd'hui, dernière semaine des élections. Et au pire moment, ou au meilleur moment, selon vos allégeances politiques, eh bien, on apprend dans ce sondage-là que la CAQ s'écroule. Et on en reparle au cours des prochaines minutes au meilleur de la musique à O101.5. Mais juste avant, on va parler de la météo. En fin de semaine, il a fait très beau. Aujourd'hui, ça a été gris. Est-ce qu'on va retrouver le beau temps ou est-ce qu'on va poursuivre avec la pluie et des nuages au courant des prochains jours? Je vous donne la réponse dans quelques instants.
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7: Météo. Ce soir et cette nuit, c'est nuageux avec 60% de probabilité d'averse. Minimum 10 degrés pour demain. Les nuages seront de retour avec 30% de probabilité d'averse le matin. Maximum 16 degrés. Mercredi, nuageux encore une fois, maximum 20 degrés. Et présentement en Beauce, c'est des nuages avec 11 degrés.
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0: Mumford & Sons et leur chanson Here, c'est ce que je te propose dans quelques instants, meilleur de la musique à O101.5. Reste à l'écoute, mais juste avant, on va parler qu'on est à une semaine, jour pour jour, du scrutin et à 7 jours du vote, la campagne électorale québécoise vient de connaître un nouveau coup de théâtre avec 3 sondages qui placent tous la coalition Avenir Québec en recul. Le plus récent, celui du sondage Léger par le Journal de Montréal, Journal de Québec et TVA, donne le Parti québécois à 30% des intentions de vote, devant les libéraux à 26%. Le Parti conservateur d'Éric Duhaime suit à 18% et la CAQ tombe en 4e position à 16% devant Québec solidaire qui est à 9%. Dans un autre sondage, c'est la même chose. La CAQ recule encore une fois derrière le PQ qui sont en tête à 30%, aux libéraux à 22, Québec solidaire à 13 et les conservateurs et la coalition Avenir Québec sont juste devant l'équipe de Ruba Gazal à égalité à 17%. Et finalement, dans le dernier sondage, le sondage Palace, le PQ est encore une fois en tête avec 30%, suivi du PLQ à 23%, de la Coalition Avenir Québec à 19%, des conservateurs à 17% et de Québec solidaire à 10%. Dans tous ces sondages-là, la CAQ a reculé en raison des événements des derniers jours liés au ce qui s'est passé avec le gouvernement de Christine Fréchette. On perd des points à une semaine des élections. Est-ce que ça veut dire que la pente n'est pas surmontable? Ça veut pas dire ça, parce que je vous le rappellerai qu'en 1984, Brian Mulroney perdait les sondages par 14 points tout juste avant le jour du vote. Et c'est là que lui et son équipe ont mis les bouchées doubles. Si c'est pas les bouchées triples, ils ont fait du porte-à-porte. Ils ont fait du pointage. Ils ont appelé. Ils ont fait tout ce qui était dans leur possible en 1984 pour aller chez les gens et se faire sentir présent sur le terrain. Et savez-vous quoi? Brian Mulroney a gagné les élections de 1984. Donc, c'est pas parce que c'est la dernière semaine que tout est cuit dans le bec, loin de là, mais disons que le temps commence à presser pour la coalition Avenir Québec, surtout qu'ils ont perdu énormément de points au courant des derniers jours et qu'on savait déjà que leur situation était un peu fragile, hein, parce que n'importe quel parti que ça fait 8 ans qui est au pouvoir, à un moment donné, il y a une écœurantite aiguë et c'est l'écœurantite aiguë que ressentait la coalition Avenir Québec avant même que les élections commencent. Il y avait des gens qui étaient encore pour la coalition Avenir Québec. C'est pour ça qu'ils étaient bien placés dans les sondages. Mais avec ce qui s'est passé au courant des derniers jours, ça dégringole. Vous, est-ce que vous avez encore confiance à Christine Fréchette et à la coalition Avenir Québec? 88-387-105, 88-387-105. Mumford & Sons et leur succès Here, c'est ce que je te propose dès maintenant, meilleur de la musique, et ça sera suivi de Bob Bissonnette et de Mettre du tape sur ma palette.
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88-387-1015, c'est le numéro pour me rejoindre en studio. Et justement, Éric l'a fait au courant des dernières minutes parce qu'il a répondu à ma question. Comme quoi, lui, non, il ne soutiendra pas la coalition Avenir Québec en vue des élections du 5 octobre prochain. Il dit de ce qui vient de se passer là, avec le dossier de gestion d'allégations d'ingérence américaine, c'est la goutte qui fait déborder le vase. Cette situation là qui maintenant, depuis quelques jours, et bouleverse la coalition Avenir Québec. Ça remontait au 12 septembre, là, la première chose par rapport à ce dossier-là, là, quand Radio-Canada publiait que l'équipe de la coalition Avenir Québec commençait à contacter des journalistes pour partager des documents du groupe de réflexion américain Defense Analyse and Research Corporation, qui suggérait un appui financier au Parti québécois. Après ça, l'entourage de Christine Fréchette a informé la chef du partie de ces documents. La direction générale de la Coalition Avenir Québec a fait une rencontre avec les services canadiens du renseignement et de sécurité. Et là, il y a une publication d'un article de la presse provoquant une sortie publique de Christine Fréchette, qui a qualifié la situation de préoccupante et ensuite en a minimisé la portée. Et c'est là que, boum, Paul Saint-Pierre Plamondon a déclaré que Christine Fréchette s'est disqualifiée elle-même du poste de première ministre. Charles Milliard a qualifié le dossier de scandale et que c'était géré et piloté par une équipe de Pee-wee. Et Québec solidaire, la co-porte-parole Ruba Gazal, a dénoncé une tentative inacceptable de politiser un enjeu de sécurité nationale. Donc, depuis ça, là, la CAQ perd des points dans les plus récents sondages. Et comme Éric, c'est la goutte qui fait déborder le vase. Selon lui, la CAQ n'aura pas son vote et ne devrait pas se retrouver au pouvoir. Êtes-vous du même avis? 88-387-105. 88-387-105. Voici Bob Bissonnette à haut. Comment?

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1: Reste branché pour Miley Cyrus et son succès Edge of Midnight au meilleur de la musique à 101.5. Et juste après, on commence à voir que les routes s'activent dans le retour à la maison. Donc, on va faire un petit résumé de ce qui se passe sur Québec. 511, reste branché.
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1: 15h45, c'est pas mal l'heure à laquelle les gens commencent à quitter le bureau pour entamer le chemin du retour à la maison. Et on en a la preuve, là, parce que sur la route Saint-Martin, sur le boulevard Vachon, beaucoup plus de voitures à ce moment-ci de l'émission qu'il y en avait quand j'ai commencé à vous jaser. Et Québec 511 nous révèle la même chose parce que, selon le site Internet, sur la 40 du côté de Québec, également sur la 73, les deux directions sud, c'est jam-pack à ce moment-ci. Également la 20 du côté de Lévis, c'est compliqué. Saint-Jean-Chrysostome, c'est compliqué. Charny, c'est compliqué. C'est vraiment là, compliqué là pour sortir de Québec, et également une fois qu'on est sorti du tablier du pont Pierre-Laporte et qu'on doit se diriger du côté là, de Lévis, de Charny, ben c'est compliqué également. Par contre, une fois qu'on a passé ça sur la 73 et qu'on s'en vient là, du côté de Scott, de Sainte-Marie, puis de toutes les municipalités Beauceron, eh bien, ça se passe très, très bien. Il n'y a rien à signaler. Ici, là, en plein cœur de Sainte-Marie, ça va très bien. C'est comme ça pour les autres municipalité de la Beauce. Mais si jamais vous remarquez quelque chose d'inhabituel à cette heure-ci, vous pouvez toujours me contacter au 418-387-1015, 418-387-1015. Restez branchés parce que dans quelques instants, je vous propose David Usher et Marie-Mé avec leur chanson Black Black Heart. Mais tout d'abord, à cette heure-ci, quand on quitte le bureau, on tombe en « J'suis en vacances ».
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Ne manquez pas Benjamin Aubert dans quelques instants qui va nous parler du taux de participation au vote par anticipation dans la région. Il y a de bonnes chances que vous ayez déjà voté parce que pour vrai, ça a quand même bien participé depuis hier. Et également, il va nous parler que ça se chicane encore dans la campagne du côté de Beau-Sud. Ne manquez pas ça au courant des prochaines minutes au meilleur de la musique à O101.5. Sinon, je vous apprends rien en vous disant que jeudi, on commence un nouveau mois, le mois d'octobre. Sauf qu'au courant des prochaines minutes, eh bien, c'est le groupe Collective Soul qui, lui, va nous faire croire qu'on commence le mois de décembre avec leur succès December pour débuter l'heure de 16h au meilleur de la musique à O101.5.

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3: 15h56, c'est le moment de la journée où est-ce qu'on accueille Benjamin Aubert dans nos studios. Bonne fin de journée, Ben.
4: Salut, Alexis.
3: Écoute, qu'est-ce qui a retenu l'attention aujourd'hui là, dans l'actualité? On parle, j'imagine, là, du taux de vote par anticipation dans la région.
4: Ouais, ça a commencé hier, ça, les élections, le vote par anticipation. Es-tu allé voter, Alexis?
3: Non, pas encore, malheureusement.
4: Il te reste, t'as ce soir encore pour y aller jusqu'à 20h et t'as également, évidemment, lundi prochain, le jour du vote des officiels. Mais déjà, Élection Québec qui a dévoilé là, un taux préliminaire de vote par anticipation après la journée d'hier, mais aussi les votes au bureau du directeur de scrutin qui se sont tenus là, depuis vendredi dernier. Et dans la région de Chaudière-Appalaches, c'est dans la circonscription de Lévis qu'on retrouve le taux de participation préliminaire le plus élevé avec 20,6%. Suivi de Chute de la Chaudière, donc une circonscription qui couvre l'ouest de la ville de Lévis, à 19,26%. Chez nous, en Beauce, c'est à 17,71% dans Beauce-Sud et 16,12% dans Beauce-Nord. Le vote par anticipation, donc, qui se poursuit également aujourd'hui jusqu'à 20h.
3: T'as parlé, Ben, de Beauce-Sud. Même si le vote est déjà commencé, c'est pas tous les dossiers qui sont réglés là-bas. Ça chicane encore, là, entre les deux poulains.
4: Ouais, on a une campagne harmonieuse dans Beauce-Nord. Du côté de Beauce-Sud, ça bouge un peu plus. Et cette fois, c'est Samuel Poulain, le candidat caquiste, qui reproche à son adversaire conservateur, Jonathan Poulain, des propos qu'il juge inadéquats et irrespectueux. Cette fois, il fait référence à une intervention de Jonathan Poulain en février dernier dans une radio de Québec, pendant laquelle Jonathan Poulain a affirmé que ça sentait les boulamites lorsque la présence de l'ancien député Janvier Grondin et du député actuel de Beauce-Nord, Luc Provençal, ont été évoqués là, dans un rassemblement de Bernard Drainville. En réplique là, à la sortie de Samuel Poulain, Jonathan Poulain, le candidat conservateur, qualifie la sortie de son adversaire de pathétique. Il l'accuse de manquer de propositions concrètes. Il lui reproche aussi d'essayer de le faire passer pour un pas gentil, avec des citations prises hors contexte. Parlant des conservateurs, le chef conservateur Éric Duhaime aujourd'hui se réjouit de voir son parti obtenir 18% des intentions de vote dans le plus récent sondage Léger qui a été publié ce matin. Selon lui, c'est un signe que sa stratégie fonctionne. Il souligne cependant qu'il reste encore une semaine avant le jour du vote et qu'il ne faut pas célébrer ce résultat tout de suite parce que le vrai sondage, c'est celui à l'urne lundi prochain.
3: Ben, on va maintenant se diriger dans une toute autre direction et ça va paraître bizarre comment je vais l'amener, là, mais faut croire que tes papilles gustatives, Ben, fonctionnent. Et là, je sais, pour que les gens dans l'auto se demandent pourquoi il a dit ça. La semaine dernière, Ben n'arrêtait pas de se plaindre. Mais il me semble que l'eau goûte lag, il me semble que l'eau sent pas bonne. Qu'est-ce qui se passe avec l'eau de chez nous? Ben, faut croire que le réservoir d'eau de Sainte-Marie est affecté, Ben.
4: Ben oui, écoute, notre collègue Chana qui me disait, voyons donc, c'est bien bizarre, l'eau est bien correcte, l'eau. Moi, je la prends dans le Brita, dans le frigo, tu devrais la prendre dans le Brita. Moi, je la prenais directement au
3: lavabo,
4: à l'évier, dans notre cuisine. Et visiblement, Chana avait pas tort, parce que la ville de Sainte-Marie nous dit cette semaine, aujourd'hui, utilisez donc des filtres au charbon actifs parce que effectivement ces jours-ci, il peut avoir un changement de goût et d'odeur là à l'eau potable dans la ville de Sainte-Marie et on nous dit que c'est en raison d'un bris d'un ozoneur à l'usine de filtration. L'eau demeure potable et sécuritaire à la consommation, mais comme le niveau de la rivière Chaudière, qui est la source d'eau potable, est bas, ben là le bris de cette pièce d'équipement là se fait sentir un peu plus là, sur le goût de l'eau et sur l'odeur de l'eau. On dit que les réparations pourraient prendre un certain temps parce que les pièces doivent être importées des États-Unis et entre-temps, là, ce qu'on propose aux citoyens, c'est vous pouvez continuer à prendre de l'eau, il n'y a pas de problème, elle est potable. Mais si le goût vous dérange, ben utilisez un filtre au charbon actif, ça peut réduire ce goût-là et cette odeur-là. Donc une bonne vieille Brita là, ou autre appareil du genre, ça peut vous aider là, pour réduire le goût qui peut être senti. Là.
3: En blague, penses-tu que Trump va imposer des tarifs sur la pièce?
4: En fait, ce qui rentre au pays, c'est nous qui imposons les tarifs.
3: Oui,
4: est-ce qu'il y a des contre-tarifs sur cette pièce-là? Faudrait demander à Mark Carney, en fait.
3: Je sais. C'est une petite blague là, que je faisais. Ben, on va terminer avec une situation qui est pas mal une inusité. L'armée est débarquée chez nous, là.
4: Ben oui, l'armée qui est démarquée hier du côté de Saint-Étienne-de-Lauzon sur la rue de Bourgogne, c'est suite à une demande du service de police de la ville de Lévis parce que les autorités ont été appelées autour de 17h30. Il y a un individu qui a trouvé dans un sous-sol d'une résidence un obus. Et là, les policiers sont arrivés là, ils ont vu la pièce et ils ont fait on va appeler des artificiers, on va appeler des gens qui s'y connaissent pour déplacer la chose, la dite chose. Donc on a appelé les forces armées canadiennes hier pour venir déplacer cet obus là. Pendant l'opération, évidemment, là, on veut s'assurer que tout le monde est sécuritaire. Donc on a établi un large périmètre de sécurité et il y a une quinzaine de résidences qui ont dû être évaluées. On me dit que ça a duré peut-être une heure et demie là, le temps que les artificiers de l'armée interviennent. L'objet a été récupéré et remis à la Sûreté du Québec qui va en analyser la nature. Qu'est-ce que ça faisait là? On le sait pas, mais ce qu'on nous dit, c'est que la piste criminelle, elle est écartée dans cette histoire-là. Et je terminerai peut-être avec un autre fait divers, c'est le service de police de la ville de Québec qui met en garde les citoyens contre un stratagème de vol de bijoux qui vise particulièrement les aînés. On dit qu'il y a plus d'une dizaine de cas qui ont été signalés à Québec dans les dernières semaines. Et le stratagème, c'est qu'il y a des suspects qui abordent des automobilistes dans des stationnements sous prétexte de vendre des bijoux. On attire les gens vers la voiture et on profite d'une distraction là, pour leur voler des bijoux qu'ils ont en leur possession. Donc les policiers qui recommande de garder ses distances là, avec les étrangers qui pourraient vous aborder dans des stationnements de centres commerciaux, entre autres.
3: Benjamin Aubert, journaliste pour mabosse.com. On continue de lire toutes les nouvelles sur notre plateforme mabosse.com et on se reparle à 17h, mon ami.
4: Ça fait plaisir, à tantôt.
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3: Ouais, ben j'avais envie de vous parler de l'alignement partant du Canadien de Montréal en vue du premier match de la saison qui va avoir lieu demain face aux Maple Leafs de Toronto parce qu'on savait déjà qu'il y avait des blessés dans l'alignement du bleu-blanc-rouge, entre autres Caden Gooley qui pourrait rater, là, selon l'organisation, 6-7 matchs. Et bien là, aujourd'hui, on a appris que Oliver Kapanen pourrait manquer et va manquer le match d'ouverture, celui de demain, lui qui pilotait là, pendant toute la pré-saison, le deuxième trio composé de Ivan Demidov et en alternance de Chris Kreider par un moment ou de Juraj Slafkovský. Eh bien, il est blessé et il sera remplacé par Alex Newhook. Le Canadien indique que Kapanen sera évalué quotidiennement, mais sa présence contre les Maple Leafs est vraiment peu probable. Le match d'ouverture du Canadien est présenté demain soir à 19h avec l'avant-match dès 18h et il pourrait avoir, je terminerai là-dessus, des changements également du côté des Maple Leafs de Toronto parce qu'en ce moment, dans la planète hockey, ça bouille pas mal, OK? Il y a quelque chose qui se passe. On dit que les négociations entre les Maple Leafs de Toronto et les Blue Jackets de Columbus seraient très avancées pour mettre la main sur Kirill Marchenko qui a été affilié aux Canadiens de Montréal pendant tout l'été. Mathieu Nyes, qui a été, lui, affilié aux Canadiens de Montréal à la date limite des transactions l'année dernière. Eh bien, ça serait deux pièces qui seraient interchangé. Donc, Kirill Marchenko à Toronto, Mathieu Nyes à Columbus, et il y aurait également là, d'autres pièces des joueurs qui seraient échangés dans cet échange-là. Pourquoi ça n'a pas encore été officialisé? Mais parce que, selon là, les insiders, ce qui manquerait, c'est la signature de contrat de Kirill Marchenko, lui qui entame la dernière année de son contrat. Donc, les Maple Leafs ne veulent pas faire cet échange-là sans avoir, tu sais, le droit aux joueurs pour les années qui suivent. Ils veulent pas faire ça pour seulement cette année. Donc, c'est ça qui met un peu l'échange au ralenti, dit-on. Et c'est ce qu'on va surveiller là, au courant des prochaines heures, si c'est confirmé. Je vais vous en informer au meilleur de la musique à O101.5. Ce soir et cette nuit, niveau météo, ben ça sera nuageux avec 60% de probabilité d'averse. Et le minimum prévu est de 10 degrés. Présentement, c'est des nuages avec 11 degrés chez nous.
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envie de dépenser ton énergie pendant qu'il fait encore beau cet automne, eh bien, dans quelques instants, je te parle d'une activité qui va avoir lieu ici même à Sainte-Marie et qui va permettre de dépenser ton énergie. Et je vais également vous parler au courant des prochaines minutes que la ville de Sainte-Marie se prépare déjà à célébrer l'Halloween. On va parler également au courant de la prochaine heure du Festival d'été de Saint-Georges parce qu'on a eu des développements dans ce dossier-là. Ouais, ça a pas mal bougé dans la région au courant des derniers jours, des dernières heures. Puis on va faire un petit récapitulatif de tout ça pendant les 60 prochaines minutes. En plus de vous faire entendre le meilleur de la musique dans quelques instants. Marshmello et Portugal The Man qui nous offrent Phoenix. C'est leur nouveauté. Excellente chanson d'été qui prolonge là, le beau temps, je trouve, cet automne. Mais tout d'abord, voici un groupe de rock qui a plus besoin de présentation, Collective Soul et leur succès December. Au meilleur de la musique à 105.

T'es à l'écoute du meilleur de la musique à Old 101.5 et si t'aimes la musique, eh bien, tu vas adorer la nouvelle qui a été divulguée au courant des derniers jours. Comme quoi, ben, le Festival d'été de Saint-Georges sera de retour l'année prochaine. On sait que l'organisation avait pris une pause en 2026. On se demandait qu'est-ce qui allait se passer. À ce moment-là, on dit on sera de retour l'année prochaine. On attendait la confirmation de tout ça. Ça s'est fait au courant des derniers jours. Ça a été fait par Jean-François Bernatchez, qui est directeur général des Amants de la Scène, l'organisme derrière le festival. Après des éditions couronnées, ben l'événement va poursuivre son aventure du côté de l'espace Carpe Diem de Saint-Georges. Et pour vous donner de l'engouement, là, on dit que ça va rester la même formule là, avec autant de spectacles, de têtes d'affiche. T'sais, on sait que dans le passé, on a eu Billy Talent, Matt Lang, Papa Roach, Charlotte Cardin, plus de 28 000 personnes étaient déplacées au courant des dernières éditions. Ben ça va être dans la même formule, là. Et tous les autres détails un peu plus pointus de la prochaine édition seront dévoilés au courant des prochains mois. Mais une chose qui est certaine, c'est que le rendez-vous est confirmé pour 2027. Quel artiste veux-tu voir du côté de Saint-Georges l'été prochain? 88-387-115. 88-387-115. Comme artiste québécois, là, moi, je pense que Greenwood pourrait être une belle prise pour le festival. On sait que c'est un rappeur que sûrement que vos jeunes écoutent, ça amènerait, tu sais, autant les parents que les ados voir ce spectacle-là. Puis je pense que ça serait une bonne prise pour le festival d'été de Saint-Georges en première partie ou dans une soirée rap franco, par exemple, avec Cloud en tête d'affiche. Je pense que ça pourrait vraiment être une bonne prise. Et si jamais vous avez aucune idée de qui est Greenwood, ben restez branchés au meilleur de la musique à O105 parce que c'est l'artiste que je vous propose dans quelques instants, juste après... Les Respectables et leur succès ont la décadence à 100.

0: Avoue que ça serait beau du côté du Festival d'été de Saint-Georges, Greenwood. Soirée familiale qui plaît à tout le monde, autant les ados qui trippent sur le rap que monsieur, madame, tout le monde. Je pense que ça serait vraiment, vraiment bon. Et savez-vous ce qui est bon également? Yellow Card, et ça tombe bien, c'est exactement ce qui s'en vient au meilleur de la musique à O101.5. Restez à l'écoute, puis juste après, on continue de parler de local, on continue de parler des gens, des entreprises de chez nous. Et là, je vais vous parler d'un citoyen de Saint-Georges qui a reçu une reconnaissance pour un geste qu'il a fait en avril dernier. Je vous raconte son histoire au courant des prochaines minutes au meilleur de la musique à O101.5.
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10: Ce soir et cette nuit en Beauce, bien ça sera nuageux avec 60% de probabilité d'averse et le minimum prévu est de 10 degrés. Pour demain, ce sera nuageux avec 30% de probabilité d'averse le matin, maximum 16. Mercredi, ce sera nuageux, maximum 20. Et jeudi, ce sera nuageux avec 60% de probabilité d'averse, maximum 23 degrés. Présentement en Beauce, c'est des nuages avec un 11 degrés.
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T'es à l'écoute du meilleur de la musique à 11h05 et là, je vais te parler d'un citoyen de Saint-Georges qui a reçu au courant des derniers jours une reconnaissance pour un geste qui a probablement fait toute la différence dans la vie de quelqu'un. Celui qui a eu la récompense s'appelle Brice-Édouard Vitry. Il a été témoin en avril dernier d'une collision frontale. Et après l'impact, l'un des véhicules a pris feu. Lui, il est sorti de son véhicule, il est allé sur les lieux de l'accident et a aidé un conducteur qui était pris dans le véhicule en feu à sortir, à se décoincer de ce véhicule qui était en feu. Donc, M. Vitry n'a pas attendu l'arrivée des secours. Il est intervenu rapidement et a réussi à sortir le conducteur du véhicule en flammes. Son intervention a été soulignée par la Sûreté du Québec et le service de sécurité incendie de Saint-Georges qui lui ont remis un certificat de reconnaissance. Il y a des photos là, de l'événement qui sont disponibles sur mabosse.com, mais je trouve ça important de souligner le courage des gens quand ils font des gestes comme ça, parce qu'on va se le dire, là, il y a beaucoup de gens qui auraient vu cet accident-là se produire devant leurs yeux et ils n'auraient pas arrêté. Lui a eu le courage de non seulement arrêter d'attendre les secours, mais d'aller sortir un citoyen qui était pris dans un véhicule en feu. Donc, félicitations, bravo à lui. Ton courage est vraiment élevé. Puis toute la Beauce, là, est derrière toi. On te remercie pour ton geste. Bravo. Joseph Poirier, son succès Midnight Life. C'est ce qui s'en vient au meilleur de la musique à O105. Juste après, on va parler d'un festival qui va avoir lieu en fin de semaine. Mais juste avant, voici Tout le monde en même temps de Louis-Jean Cormier au meilleur de la musique à O105.

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1: Restez branchés au meilleur de la musique à OCR5 parce que dans quelques instants, c'est Tepper City et leur succès Self-Aware. Et juste après, on parle que l'école L'Envolée de Frampton t'attend demain dès 10h30 pour une activité extérieure.
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1: Demain, du côté de l'école L'Envolée de Frampton, c'est la course Terry Fox. Ça commence à 10h30 et ça va se terminer à 11h. C'est une course où est-ce que les élèves de l'école vont prendre part à l'activité. Mais savez-vous que parents qui ont des enfants du côté de l'école L'Envolée de Frampton peuvent se joindre au groupe et même les amis des parents, les amis des jeunes qui ne fréquentent pas la même école peuvent participer à cette course-là. Tu peux courir, marcher, peu importe, c'est une activité pour bouger, et t'es le bienvenu. Rendez-vous demain matin à l'école L'Envolée de Frampton pour bouger ensemble et participer à cette activité en mémoire du coureur Terry Fox. C'est une belle façon de prendre l'air, de bouger, surtout de participer à une initiative qui continue de rassembler des gens année après année. Donc, on vous attend de demain dès 10h30 en grand nombre. Je sais que, bon, ça se peut que les amis qui fréquentent d'autres école, soit à l'école également, mais quand même, là, c'est pour vous dire là, que tout le monde est le bienvenu du côté de Frampton demain matin pour participer à cette course-là. Et il va également avoir là, une autre course au courant là, des prochains jours, une autre marche qui va se faire un peu plus tard au mois d'octobre là, du côté là, de Sainte-Marie, du côté là, du parc Tachereau. Ça, on va avoir un peu plus de détails au courant des prochains jours. Puis dès qu'on va en avoir, ben, je vais vous en tenir au courant. Voici Vice du Nord avec leur chanson entre Manu et Rémi au meilleur de la musique. AO 105. Restez branchés au meilleur de la musique.

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1: 60 minutes, c'est ce qu'il nous reste à passer ensemble au meilleur de la musique à 101.5. Et ne manquez pas au courant des prochaines minutes la toune qui punch. Et ce soir, je te présente du Linkin Park avec leur succès What I've Done. Mais juste avant, on va jaser avec Benjamin Aubert parce que ce soir, jusqu'à 20h, vous pouvez aller voter par anticipation. Vous pouviez aller voter hier. Et il y a pas mal de gens qui, dans la région, ont décidé d'emprunter ce chemin-là lors de la campagne électorale. Bien que le vote officiel soit le 5 octobre prochain, Benjamin va vous donner plus de détails dans quelques instants sur le sujet au meilleur de musique à 105.
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1: 16h56, on rejoint Benjamin Aubert pour nous parler de ce qui a retenu l'attention aujourd'hui dans l'actualité. Bonne fin de soirée, Benjamin.
2: Bon début de soirée, peut-être?
1: Ouais, c'est moi qui finis l'émission, fait que là, je suis en mode fin de soirée, là.
2: Écoute, Ben... La fin de soirée, c'est plus tard, ça, Alexis, c'est plus tard. On a le temps d'écouter les séries à télé à soir.
1: La fin de soirée va peut-être se passer à 20h au niveau du vote par anticipation, parce que c'est à ce moment-là que les bureaux vont fermer. Et c'est le premier sujet du bulletin de nouvelles, Ben. On peut toujours voter jusqu'à 20h ce soir.
2: Effectivement, on peut toujours aller voter par anticipation jusqu'à 20h ce soir. Sinon, ça sera, il y a encore de la place plus tard cette semaine. Je vous invite à visiter le site d'Élection Québec là, pour voir les détails, là, comment aller voter au bureau du directeur de scrutin ou encore lundi prochain lors de la journée des élections. Mais effectivement, le vote se poursuit jusqu'à 20h aujourd'hui. Et ce matin, Élection Québec a dévoilé des données préliminaires concernant le taux de vote par anticipation. Et c'est à Lévis, dans Chaudière-Appalaches, où on a voté le plus dans la région de Chaudière-Appalaches, taux de participation préliminaire qui atteint 20,6% dans la circonscription de Lévis, suivi de Chute de la Chaudière à 19,26%. Dans nos deux circonscriptions en Beauce, on parle de 17,71% dans Beauce-Sud et 16,12% dans Beauce-Nord. Ce sont des données qui sont au-dessus de la moyenne provinciale qui se trouve autour de 13%, 13,79% là, pour le taux de participation à l'échelle provinciale. Parlant d'élections, ça continue de bouger pas mal en Beauce-Sud où la bisbille est prise entre les deux poulains. Le candidat caquiste de Beauce-Sud, Samuel Poulain, qui reproche à son adversaire conservateur, Jonathan Poulain, des propos qu'il juge inadéquats et irrespectueux. Les propos qui sont le sujet de cette intervention-là ont été tenus en février dernier dans une radio de Québec pendant laquelle Jonathan Poulain a affirmé que ça sentait les boulamites lorsque la présence de Janvier Grondin et Luc Provençal dans un rassemblement de Bernard Drinville a été évoquée. En réplique à la sortie de Samuel Poulain, Jonathan Poulain qualifie la sortie de son adversaire de pathétique. Il l'accuse de manquer de propositions concrètes et lui reproche aussi d'essayer de le faire passer pour un pas gentil avec des citations prises hors contexte. La ville de Sainte-Marie indique que l'eau potable peut présenter des changements de goût et d'odeur en raison d'un bris à un ozoneur de l'usine de filtration. Ça, l'ozoneur, c'est une pièce d'équipement là qui permet là, de s'assurer que le goût de l'eau est bon. Mais on assure que l'eau demeure potable et sécuritaire à la consommation. La réparation de l'équipement pourrait prendre un certain temps puisque les pièces doivent être importées des États-Unis. Et selon l'administration municipale, là, si vous êtes trop incommodé par ce goût-là, l'utilisation d'un filtre au charbon actif peut réduire le goût et l'odeur. Les forces armées canadiennes sont intervenues hier soir du côté de Lévis après la découverte d'un possible obus au sous-sol d'une résidence de la rue de Bourgogne à Saint-Étienne-de-Lauzon. Une quinzaine de résidences ont été évacuées pendant l'intervention des artificiers. L'objet a été récupéré et remis à la Sûreté du Québec qui doit en analyser la nature. La piste criminelle est toutefois écartée. Et je termine avec le SPVQ qui met en garde contre un stratagème de vol de bijoux visant particulièrement les aînés. On dit que plus d'une dizaine de cas ont été signalés à Québec au cours des dernières semaines, pendant lesquelles là, des suspects abordent des automobilistes dans des stationnements sous prétexte de vendre des bijoux. Puis, ces suspects-là profitent de la distraction pour les dérober. Les policiers qui recommandent de garder ses distances avec les inconnus.
1: Merci beaucoup, Benjamin Aubert, pour ces nouvelles d'aujourd'hui. Et j'invite les gens à te lire sur notre site de nouvelles, mabosse.com. Merci beaucoup, Ben.
2: Fait plaisir.
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1: Et si je n'ai pas parlé pendant cette intervention avec Benjamin Aubert, c'est que je surveillais mon téléphone de très, très près parce que Pierre Lebrun vient tout juste de tweeter X que l'échange entre les Blue Jackets de Columbus et les Maple Leafs de Toronto est maintenant confirmé. Il y aurait 6 joueurs impliqués dans l'échange, dont Kirill Marchenko et Matthew Nyes, 2 joueurs qui ont été là, affiliés aux Canadiens de Montréal là, pendant tout l'été, au repêchage, aux joueurs autonomes, peu importe le moment, on disait Marchenko to Montreal, Nice to Montreal, puis finalement, ben, c'est Nice à Columbus, puis Marchenko à Toronto, échangé un contre l'autre, là. Pierre Lebrun, là, qui dit sur Twitter, là, ce que j'entends, c'est que les Leafs et les Jackets ont un échange en place et que, ben, ça, going through, comme il le dit, ça involve six players, including Elvis Merzlikins, le gardien de but des Blue Jackets de Columbus, qui, lui, est sur la liste des joueurs blessés à long terme. Ça, ça va faire en sorte que, ben, les Leafs vont économiser de l'argent et on s'attend que le nouveau contrat de Marchenko coûte cher. Donc, c'est pas mal pour ça qu'on décide d'absorber ce contrat-là. On libère un peu Columbus sans trop se faire mal. Fait que ça, c'est, ça explique le pourquoi du comment, là. Kirill Marchenko, Elvis Merzlikins et tout ça passent du côté de Toronto. En tout cas, la rivalité Toronto-Montréal vient de prendre, là, une autre secousse, là, tu sais, avec Gavin McKenna, Matthews, Marchenko, Nylander, Tavares. Ils vont être le fun à regarder les Leafs. Mais je pense que Montréal va quand même avoir le dessus. Sinon, au niveau météo, ce soir et cette nuit, ben, c'est nuageux, avec 60% de probabilité d'averse, avec un minimum de 10 degrés. Et présentement, en Beauce, il fait 11 degrés.
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0: Et le retour à la maison qui, selon Québec 511, se passe relativement bien. Il y a quand même encore là, quelques ralentissements à cette heure-ci sur le tablier du pont Pierre-Laporte, du côté de la 40 à Québec, du côté de la 73 également à Québec, direction sud. C'est compliqué. La 20 à Lévis, c'est compliqué également, mais une fois qu'on a passé cette portion-là, eh bien, ça roule sur la 73. Si jamais vous remarquez quelque chose d'habituel, 418-387-105, 418-387-105. À venir, Chabouzi avec Cowgirl, mais tout d'abord, voici la tune qui punch à haut.
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0: C'est lundi, vous êtes peut-être un peu en manque d'énergie à cette heure-ci. Eh bien, j'ai exactement ce qu'il vous faut. Un des groupes de rock les plus populaires des années 2000 dans le monde du nu metal. C'est pas mal, là, dans les meilleurs, avec Limp Bizkit et Korn. Voici Linkin Park avec leur succès What I've Done à O.
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J. Scott, c'est ce que je te propose dans quelques instants, meilleur de la musique à O101.5, mais juste avant, faut qu'on parle d'une activité qui va avoir lieu là, en fin de semaine du 2 au 4 octobre, 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Et également sur le O105.ca, dans la section rattrapage, il y a une entrevue sur le sujet avec les organisateurs de l'événement. Si tu veux en apprendre davantage sur qui va être présent, qu'est-ce qui est à goûter, comment ça se passe, tout ça est disponible dans l'entrevue sur le O105.ca. Voici Jay Scott à O105.

0: 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On a appris aujourd'hui que Prime Video débarque dans la diffusion de la Ligue nationale en français et qu'entre autres que Alain Crête va sortir de sa retraite pour décrire les matchs du mercredi soir sur Prime. On a également appris quels seront les autres analystes pendant nos soirées du mercredi soir. Et au courant des prochaines minutes, j'en ai un au bout du téléphone qui vient nous parler non seulement de cette annonce-là qui a été faite aujourd'hui du côté de Toronto, mais de qu'est-ce qui s'attend pour le CH cette année. Tout ça et bien plus dans quelques instants. Au meilleur de la musique à O105, manquez pas ça. 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
6: Ce soir et cette nuit, c'est nuageux avec 60% de probabilité d'averse, minimum 10 degrés. Pour demain, ça sera nuageux avec 30% de probabilité d'averse le matin, maximum 16. Mercredi, ça sera nuageux avec un maximum de 20 degrés. En ce moment, il fait 11 degrés chez nous.
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0: Vous êtes à l'écoute du meilleur de la musique à O105 et à partir de cette année, il va y avoir une nouvelle façon d'écouter le hockey de la Ligue nationale en français. Chaque mercredi soir, il va y avoir le réseau Prime qui va vous diffuser des matchs de la Ligue nationale en français. Et j'ai au bout du fil Max Lalonde qui travaille pour BPM Sport, mais également pour le réseau de hockey. Sera des experts du côté d'Amazon Prime. Ça commence ce mercredi. Max, premièrement, félicitations. Puis couvrir le CH puis la Ligue nationale de hockey à TV, je sais que tu le faisais déjà du côté de TVA Sport, mais du réseau de Prime, ça doit être un rêve devenu réalité.
1: Ouais, premièrement, merci. Deuxièmement, oui, absolument, c'est un rêve devenu réalité. Puis tu sais, quand on est arrivé avec ce projet-là, il y a à peu près un mois, je te dirais que les bras me sont tombés parce que dans la conversation avec les patrons de TVA Sport, dans le fond, parce que c'est l'équipe de TVA Sport qui va produire les matchs pour le compte de Prime Video, quand on m'a mentionné qu'en faisant les matchs, ben ça incluait 7 matchs du Canadien de Montréal. Tu sais, le petit gars qui a grandi en allant au Forum avec son papa, en allant au Centre Bell avec son papa, qui a grandi en regardant des légendes de la télé animer ces matchs-là, j'ai vraiment pogné quelque chose. Puis tu sais, c'est la nouvelle ère de la diffusion télé, c'est la nouvelle ère de diffusion du sport, Prime Video, dans la façon dont ils ont de faire les affaires. J'étais à même de le constater parce que j'étais avec eux depuis un mois maintenant. C'est exceptionnel la qualité de présentation télé qu'on aura pour vous autres à compter de ce mercredi pour notre premier match entre les Islanders et les Maple Leafs.
0: Dans la distribution, on a Alain Crête qui va sortir de sa retraite pour décrire les matchs sur Prime. Il va avoir Guillaume Latendresse, Jean-Sébastien Giguère, Marc-André Perrault. Il y a toi également, il y en a d'autres. Je veux savoir, toi, ton rôle dans cette équipe-là de Prime du mercredi soir, ça va être quoi?
1: Moi, j'anime le show. Moi, je m'occupe de l'avant-match, des entractes, de l'après-match, avec à mes côtés Guillaume Latendresse qui effectue un retour à l'analyse des matchs de hockey au desk, dans le fond, qu'on appelle le desk dans le jargon, le bureau, à mes côtés avec Jean-Sébastien Giguère. Fait que Guillaume d'un côté, Jean-Sébastien Giguère de l'autre. Les 7 matchs du Canadien seront décrits par Alain Crête, à ses côtés, l'analyste Jean-Luc Grandpierre qui va venir de Columbus à toutes les semaines pour faire ça. Et les autres matchs qui sont pas ceux du Canadien seront décrits par Michael Roy puis Mapper, Marc-André Perrault, lui son rôle, ce sera durant les matchs du Canadien. Il va être reporter au Centre Bell pour ces matchs-là, pour les entrevues justement.
0: Max, tu t'attends à quoi du CH cette saison?
1: Beaucoup. Je m'attends beaucoup de ce club-là. La barre a été mise très haute la saison dernière, Martin Saint-Louis l'a dit. Les attentes sont énormes pour le Canadien de Montréal. Ils ont d'excellents joueurs cette saison. Ils ont de nouveaux joueurs. Ils ont ajouté Chris Kreider. Ils ont ajouté des gars qui vont amener de la profondeur à ce club-là. Lane Hutson est dans une année qui va être ultra importante pour lui. Est-ce qu'il va être candidat au Norris cette saison? Est-ce qu'il peut le remporter? Moi, j'ai fait une prédiction tantôt. C'est drôle, c'est sur la scène parce que je suis à Toronto présentement. C'était l'événement de lancement tantôt. Puis sur la scène tantôt, on nous a demandé de faire une prédiction audacieuse pour cette année. Puis moi, ce que j'ai dit, j'ai dit Cole Caulfield va remporter le Rocket Richard cette année, le trophée Maurice Richard pour le plus de buts marqués dans la Ligue nationale de hockey. T'sais, l'année passée, Cole Caulfield, c'est 51 buts, 100 empty netters, 100 filets déserts. Moi, je pense qu'il va le refaire cette saison. Et là, surtout avec son nouveau compatriote de trio, Chris Kreider, il a de bonnes chances justement de faire ça.
0: J'ai le goût de sortir un peu l'expert en toi. Je sais que ta première, c'est mercredi. Mais je te lance 3-4 affaires, là, Max, puis je veux que tu me répondes à chaud. Samuel Montembeault a fait le grand club, c'est annoncé aujourd'hui par l'organisation. Penses-tu qu'il va rester là longtemps ou va aller à Laval échanger au courant des prochaines semaines, prochains mois?
1: Moi, j'ai l'impression que Samuel Montembeault en est à sa dernière saison avec le Canadien de Montréal parce que Jacob Fowler, quand il va passer le cap du 60 matchs, on ne pourra plus le retourner à Laval sans le passer par le ballotage. Puis Fowler, dès que tu le mets au ballotage, tu le perds. Fait que Montembeault, moi j'ai l'impression, attachez-vous pas trop, dernière saison, après ça il va se trouver une job de numéro 1 ailleurs dans la Ligue nationale de hockey, son contrat vient à échéance cette saison.
0: Ryan Backer a été rétrogradé, puis pendant le camp d'entraînement, il avait très bien fait, plusieurs fans du CH ont exprimé sur les réseaux sociaux comme quoi, eux ils l'auraient gardé avec le club, est-ce que tu comprends la décision du CH de l'avoir envoyé avec le Rocket?
1: Moi, ce que je comprends là-dedans, c'est que Kaelin Goulet est prêt à revenir et qu'il va déjouer les pronostics alors qu'on disait qu'il raterait le début de la saison. Je pense qu'on va le voir plus tôt que tard. Si Engstrom est encore là, je pense que c'est parce qu'on prépare une transaction et qu'on veut le mettre dans la vitrine et qu'on essaie peut-être de sortir Engstrom de Montréal dans un package pour aller chercher un joueur qui pourrait nous manquer. Je pense.
0: Je le sais que tu vas pas seulement décrire des matchs du Canadien, mais également de d'autres équipes. C'est pourquoi que je te pose comme dernière question. Que penses-tu de la nouvelle du jour, l'échange entre Matthew Knies, Kirill Marchenko et d'autres éléments également entre les Maple Leafs et les Blue Jackets de Columbus?
1: Ouais, ça fait juste confirmer deux choses. Marchenko voulait plus jouer à Columbus. Matthew Knies aussi était vraiment disponible pour un échange l'an dernier quand il était au cœur de rumeurs qu'il l'envoyait peut-être à Montréal. Là, on l'envoie dans la centrale, on l'envoie dans une division dans l'Est où il peut pas nécessairement, il peut faire mal à son ancien club quand même parce qu'ils vont s'affronter durant la saison. Mais Kirill Marchenko et Columbus, ça marchait plus. Fallait qu'ils sortent de là. Ce que j'ai hâte de voir, c'est qu'au niveau attitude, c'est pas top top Kirill Marchenko. Puis Toronto, c'est pas le club avec la meilleure culture présentement. On va leur donner une chance. Ils ont un nouveau coach, Jim Miller. Ils ont un nouveau directeur général, John Chayka. J'ai vraiment, mais vraiment hâte de voir comment Marchenko va se fondre dans le paysage de Toronto.
0: Écoute, avec tes réponses, Max, on comprend pourquoi t'as été mandaté du côté d'Amazon Prime. Un vrai pro, un vrai connaisseur. Écoute, Max, merci beaucoup d'avoir accepté mon invitation de faire une entrevue ce soir à O101.5 malgré le voyagement à Toronto. Et on n'oublie pas, oui, tu es sur Amazon Prime les mercredis, mais t'es également du côté de BPM Sport et au meilleur de la musique sur le réseau de O. Je te souhaite une bonne saison qui va être chargée. Comment se porte ton horaire? As-tu trouvé une place pour du sommeil?
1: Écoute, oui, on va dormir quand on va pouvoir. Puis la fin de semaine, ça va être à la maison, collé sur les enfants, à courir les sports, le hockey, puis les cours de danse, puis tout ça. Là. Fait que ça va être ça, mais tu sais, c'est, je pourrais pas faire ça si j'avais pas une conjointe exceptionnelle, des enfants exceptionnels aussi qui comprennent que là, papa est en train de réaliser ses rêves. Fait que je veux les remercier vraiment de leur permission de faire ça.
0: Max Lalonde, au meilleur de la musique à O101.5, qui aujourd'hui a confirmé qu'il sera analyste sur Prime Video, parce qu'à chaque mercredi soir, il va avoir la diffusion de matchs de la Ligue nationale de hockey. Il fait partie des analystes qui ont été annoncés aujourd'hui. Félicitations à toi, puis merci encore d'être venu en entrevue au meilleur de la musique.
1: Merci, Alex.
0: Manquez pas dans quelques instants, Éric Lapointe et le Boys Blues Band, je vais leur dire mieux. Mais juste avant, un gros succès là, des années 90. Chanson que tout le monde connaît, que tout le monde chante et fredonne, mais chanson qui est pas populaire, par exemple, dans les karaokés, parce qu'elle dure 7 minutes. Le premier 2 minutes est le fun, le monde chante, mais après 3-4, ça commence à être long. Puis on se rend compte qu'on n'est pas aussi talentueux que le chanteur de The Verve. Les voici au meilleur de la musique à O105 avec leur succès Bittersweet Symphony. Dans votre trafic, le meilleur retour à la maison en Beauce qui se poursuit jusqu'à 18h. Bon retour à la maison tout le monde.

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1: Une de mes chansons préférées de l'année 2026, c'est ce que je te propose dans quelques instants. Au meilleur de la musique à O105, elle est sortie en juillet dernier, Cage the Elephant, avec leur succès Beaches in Tennessee. Et après, ben ça va déjà être le temps de vous souhaiter bonne fin de soirée. Je vais vous parler de ce qui vous attend demain dans l'émission de Jean-François Routier.
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1: 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Sinon, pour notre part, on se retrouve demain dès 15h, de 15 à 18h, pour le meilleur retour à la maison en Beauce. Ne manquez pas dans quelques instants la game avec FX Benard et Oli Paiement. Eux, c'est sûr qu'ils vont parler du début du Canadien de Montréal demain. Ils vont revenir sur la transaction Kirill Marchenko, Matthew Nyes. Est-ce que le fait que ce soit deux joueurs qui ont été affiliés au Canadien de Montréal qui sont plus disponibles sur le marché, est-ce que ça fait que Kent Hughes... Son jeu est mort, il n'y a plus rien à faire. Est-ce que des possibilités d'échange sont toujours là pour le Canadien de Montréal? Ben, ils vont jaser tout ça au courant des prochaines minutes. C'est à ne pas manquer au meilleur de la musique à 101.5. Bonne fin de soirée, tout le monde!
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dans Beauce-Sud et 16,12% dans Beauce-Nord. Le vote par anticipation se poursuit aujourd'hui jusqu'à 20h, alors que le jour des élections est lundi prochain, le 5 octobre. Le candidat caquiste de Beauce-Sud, Samuel Poulain, reproche à son adversaire conservateur, Jonathan Poulain, des propos qu'il juge inadéquats et irrespectueux. Il fait référence cette fois à une intervention de son adversaire en février dernier dans une radio de Québec pendant laquelle Jonathan Poulain a affirmé que ça sentait les boulamites lorsque la présence de Janvier Grondin et de Luc Provençal dans un rassemblement de Bernard Drainville a été évoquée. En réplique, Jonathan Poulain qualifie la sortie de Samuel Poulain de pathétique et l'accuse de manquer de propositions concrètes. Il lui reproche aussi d'essayer de le faire passer pour un pas gentil avec des citations prises hors contexte. Voilà, c'est ce qui complète. 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
4: C'est la game. Bon lundi tout le monde. Olivier Paiement et FX Bénard avec vous pour la prochaine heure. Merci d'être à l'écoute. Peu importe où vous êtes, peu importe de où vous nous écoutez, de Montréal au 91.9, Québec 100.9, Gatineau 96.5 et partout sur le réseau O. Sur les applications mobiles de BPM Sport. Bon, sur l'application mobile de BPM Sport, ça devrait s'en venir là, d'ici les prochains jours.
5: Ça s'en vient.
4: Mais surtout, en direct de nos studios flambant neufs sur YouTube, comment ça va, FX?
5: Ça va super bien, mon cher ami. Bien content de faire cette première de la game dans nos nouveaux studios à Saint-Lambert. C'est de toute beauté. Alors, on sera là du lundi au jeudi à la même heure pendant une heure partout au Québec en plus. Alors, salutations à tout le monde.
4: Oui, très content. Ça va être... Là, ça va être la game, là, elle entre dans une nouvelle étape
5: oui,
4: dès demain, FX, parce que c'est le premier match de la saison régulière du Canadien
5: enfin!
4: Et on va être là pour tous les avant-matchs en édition spéciale de la game. On va notamment s'entretenir avec Marco D'Amico tous les jours de match.
5: Exact.
4: Marco qui va notamment être sur place demain du côté de Toronto pour couvrir cet affrontement-là entre le Canadien et les Maple Leafs. Alors, le meilleur endroit pour mettre la table pour ta soirée hockey, c'est la game. Aucun doute là-dessus. Je vous donne le plan de match pour aujourd'hui. Vous le savez, dans les 24 dernières heures environ, le Canadien qui a finalisé sa formation en vue de la prochaine saison. Des surprises et des déceptions, il y en a eu avec les différentes coupures qui ont été faites au camp d'entraînement de l'équipe. Alors d'entrée de jeu, FX et moi, on va s'attaquer à ce sujet-là. Par la suite, on va donner notre bulletin du camp. Il y a des joueurs qui ont bien performé,
5: ah, j'aime
4: d'autres
5: ça.
4: Un petit peu moins. D'autres dont on n'a pas assez parlé, selon moi. Donc, on va donner notre évaluation par rapport à ça environ vers peut-être 18h15. Vers 18h30, on n'a pas le choix de parler de ça. La grosse nouvelle du jour dans la LNH. En fait, du jour, des dernières minutes, Kirill Marchenko finalement échangé, pas à Montréal, au rival du Canadien, les Maple Leafs de Toronto, Kirill Marchenko, qui s'en va de l'autre côté de la 401. Et Matthew Nyes, un autre gars qui a été impliqué dans les rumeurs d'échange avec le Canadien, prend le chemin inverse.
5: Ouais.
4: On va décortiquer cette transaction-là. Qui en sort gagnant? Est-ce que c'est un petit peu un coup raté pour Kent Hughes, pour le Canadien de Montréal? Dans une trentaine de minutes environ, FX et moi, on va donner notre perspective par rapport à ça. Bref, ça, c'est une première question de répondu en ce début de saison dans la LNH, mais il en reste plein d'autres qui sont toujours sans réponse. Honnêtement, c'est fascinant, là. Je pense que ça fait longtemps qu'on a eu une saison de hockey qui commence avec autant de dossiers en suspense.
5: T'as 100% raison.
4: Connor Hellebuyck, Dylan Larkin, Alexander

0: Chine. Bref, vers 18h45, on va faire le tour de tout ça, FX et moi, là, puis on va essayer de voir qu'est-ce qui se passe au juste.
1: Salutations à un auditeur très à l'affût de notre émission Ali sur la messagerie texte, c'est Martin Thériault, l'excellent Martin Thériault du podcast Processus. D'ailleurs, un nouvel épisode demain à 16h. Alors, salutations à notre cher Martin Thériault qui nous écrit et nous écoute de la Côte-Nord.
0: Marty, c'est, je le dis pas assez souvent, là, mais c'est un...
1: Une encyclopédie.
0: Ah, mais honnêtement, là, puis... Des fois, il te parle d'un joueur, t'es comme, OK, c'est qui ça, là?
1: De qui il parle?
0: Mais il a tout le temps raison. On va y revenir dans quelques instants, mais Luke Mittelstadt, notamment, ça fait des mois que Marty nous parle de Luke Mittelstadt. Il nous dit surveiller ce joueur-là parce que quand il va débarquer dans les rangs professionnels, il va être impressionnant. Et vous savez quoi? Ben, Luke Mittelstadt est un des joueurs qui a gagné le plus de points.
1: Qui a le plus impressionné au camp des Canadiens.
0: Absolument. Il a pas fait l'équipe.
1: Exact.
0: Ben, il a gagné des points, c'est sûr et certain.
1: Même si ça reste un défenseur gaucher, Saint-Pierron, je pense, dans le cas de Luke Mittelstadt, ce joueur-là va avoir des grosses responsabilités à Laval cette saison. Et je pense qu'il pourrait jouer au moins un match dans la Ligue nationale, on verra. Mais il a connu tellement un bon camp d'entraînement qu'il aura probablement cette opportunité-là. Le Canadien, dans les dernières années, donne beaucoup d'opportunités à ces jeunes joueurs qui le méritent dans la Ligue américaine et qui ont un bon développement. Ça me surprendrait pas qu'un gars comme Luke Mittelstadt obtienne des occasions de se faire valoir cette année à Montréal.
0: Je veux qu'on analyse la formation du Canadien FX parce que, bon, ils n'ont pas encore sorti de communication officielle. Là. Ça devrait être fait dans les prochaines minutes. Mais avec le mouvement de personnel qu'on a eu hier, c'est assez clair maintenant qui seront les 23 joueurs qui vont commencer l'année avec le Canadien de Montréal. Plusieurs joueurs qui ont été cédés au Rocket hier et d'autres non. Et on sait essentiellement qui va faire partie de la formation de 23 joueurs. Commençons en attaque. Faut lui lever notre chapeau. Là. Florian Jacquet, il a gagné son pari. C'était un des joueurs qui était un petit peu sur la bulle. Hey, il va-tu être capable de se tailler une place? On n'était pas trop sûr, mais là, c'était indéniable. Dès le match 1, Florian Jacquet est arrivé avec le couteau entre les dents. Et il a amplement mérité son poste avec l'alignement du Canadien.
1: C'est fou, Oli, parce que depuis quelques semaines, on se dit, il y a tellement pas de place en attaque. C'est une business, là, OK? Il y a pas de place pour un gars comme Florian Jacquet. Alors que, de l'autre côté, un gars comme David Rimebacker, il avait une opportunité de se faire valoir parce que Kaelin Goulet était blessé. Alors, dans cette optique-là, je m'attendais à ce que David Rimebacker commence la saison en haut et Florian Jacquet dans la Ligue américaine. Et je pensais que c'était de cette manière-là aussi que Martin Saint-Louis nous avait préparé dans la dernière semaine. Ben, faux. Florian Jacquet a tellement bien fait durant ce camp d'entraînement qu'il mérite sa place à Montréal pour le début de la saison. Ça, c'est gros. Ça en dit long quand même sur la philosophie de l'équipe. Je comprends pour David Rimebacker, je suis déçu aussi. On va y revenir dans quelques instants. Mais quand un jeune qui pousse comme ça et qui mérite sa place et qui l'obtient, félicitations. Là, on verra s'il commence en extra dans le match de demain. Mais je trouvais intéressant tantôt, je pense que c'est François Gagnon qui nous parlait de ça. Il disait, Florian Jacquet, l'affaire, c'est tant qu'elle la voyait à Laval, alors qu'il n'y a pas vraiment grand-chose à apprendre, garde-la à Montréal, dans un environnement où il va pouvoir apprendre. Il pratique avec des gars de la Ligue nationale et il y aura ces opportunités-là dans son style de jeu de se faire valoir éventuellement sur un troisième ou un quatrième trio.
0: Oui, garde-le à Montréal, puis garde-le dans la formation. Je veux voir Florian Jacquet intégrer la formation du Canadien le plus rapidement possible. Visiblement, ce sera pas demain, parce que selon les trios qu'on avait en entraînement aujourd'hui, malgré la blessure à Oliver Kapanen, Florian Jacquet était pas là, mais... T'sais, c'est un gars qui comble un besoin que l'équipe n'a pas. Là.
1: Une identité sur un trio profondeur.
0: C'est un joueur qui est intense, qui patine, qui frappe. T'en as combien d'autres dans le bottom six du Canadien qui sont capables de faire ça? Pourtant,
1: il y en a un, c'est Josh Anderson.
0: Josh Anderson, puis voilà. Il ne fait pas tous les matchs.
1: Non, puis il
0: se fait pas 84 fois par année. Là.
1: Exact.
0: Il se préserve pour les séries éliminatoires. Et en série, t'as besoin de plus qu'un, puis je dirais même plus que deux de ces gars-là. Regarde le 3-4e trio des Hurricanes. C'était des Martinuk, puis c'était des Carrier. Puis
1: Jordan
0: l'année d'avant,
1: Stahl
0: ben
1: aussi.
0: Oui. Puis l'année d'avant, avec les Panthers, quand ils remportaient leur Coupe Stanley, c'est qu'on avait des gros bonhommes, des Lustarinen, des joueurs comme ça, AJ Greer, qui sont capables de brasser, qui sont capables de rendre ça fatigant de les affronter. C'est
1: exact.
0: Ça que tu veux. Tu sais qu'ils vont pas nécessairement inscrire beaucoup de points. Mais quand ils sont sur la glace, ils sont fatigants, ils sont pesants et ça rend ça difficile pour ton équipe de générer de l'attaque. Mais là, je me demande exactement c'est quoi la place qu'on va lui faire dans la formation. Parce que si on y va d'un point de vue mérite, il aurait mérité d'être dans les 12 attaquants, mais
1: je pensais
0: statut,
1: qu'on le garderait dans cette optique-là.
0: Le contrat, si
1: exact.
0: Ça... Il y a notamment un gars comme Kirby Dach qui risque de commencer l'année sur les 4 premiers trios à la place de Florian Jacquet.
1: C'est sûr que dans le cas de Kirby Dach, les expériences sont terminées, il doit prouver qu'il peut, à mon avis, se réinventer sur un bottom six, sur un des derniers trios du Canadien en attaque. S'il n'est pas en mesure d'amener une identité qu'on n'a pas assez vue de Kirby Doc dans la dernière année et demie, à ce moment-là, l'élastique sera pas long, à mon avis, avant de le voir laisser sa place à un gars comme Florian Jacquet. Et j'espère qu'on aura la même décision chez le Canadien si jamais il n'est pas en mesure d'amener cette identité-là de gars de profondeur à cette équipe-là. Parce qu'il y a de la place sur un top 6 à Montréal pour Kirby Doc, il n'y en a pas en ce moment. Il n'y en a pas. S'il avait répondu aux attentes dans les dernières années, là, vous allez me dire, ouais, il a été blessé plus souvent qu'autrement, mais ça fait partie de la game. S'il avait été en mesure de se prouver offensivement, on se poserait même pas la question, Oli, qui serait deuxième centre pour le premier match de la saison du Canadien? Ce serait Kirby Doc. Il n'a pas été en mesure de le faire. Maintenant, je vois mal son identité sur un trio de profondeur, mais il va devoir se prouver dès les premiers matchs de la saison.
0: Mais quand est-ce qu'il va comprendre ça?
1: Je le sais pas, Oli,
0: parce qu'il
1: va le comprendre.
0: Parce qu'il les a eu, ses opportunités. L'an passé, là, il a joué toutes les séries. Il a joué 19 matchs. Pas une fois, il a sauté son tour. Il y a d'autres joueurs qui ont sauté leur tour en fin de saison puis en série. Kirby Doc, jamais. À un moment donné, on a retiré Bolduc de la formation, on a retiré Kapanen, on a retiré, bien évidemment, Gallagher, on a retiré Texier. Kirby Doc, jamais. Malgré tout, il se pognait le beigne. Malgré tout, il manquait d'intensité. Malgré tout, il n'avait pas l'air affamé. Fait que s'il le faisait pas l'an passé, s'il l'a pas fait non plus dans ce camp-là, alors que t'avais des Florian Jacquet qui poussaient dans le derrière, c'est quand qu'il va comprendre le message?
1: Je sais pas s'il comprend le sentiment d'urgence. Je sais pas s'il comprend. Il sait qui il est, Kirby Doc. Ça, il l'a dit clairement
0: la semaine passée.
1: Je sais qui je suis. Mais nous, on le sait pas qui est Kirby Doc. On le sait pas s'il est capable de se réinventer sur un trio de profondeur. Puis on verra, Lee. Ça se peut aussi que dès les premiers matchs de la saison, il y a eu un blessé en attaque. Ça ouvre une porte pour Florian Jacquet. Est-ce que ce joueur pourrait être Kirby Doc? Ça se peut avec l'historique de blessure. Ça se peut que ce soit quelqu'un d'autre aussi. Mais plus tôt que tard, on verra Florian Jacquet dans la formation.
0: Est-ce que, pour toi, il pourrait se réinventer, notamment sur le désavantage numérique?
1: Ouais.
0: Ils en ont parlé à l'entraînement aujourd'hui, là, parce que Kirby Doc, notamment samedi soir, il a joué sur la première vague du désavantage numérique. Est-ce que toi, tu vois Doc, par exemple, devenir un spécialiste défensif?
1: Ce qui a été mentionné par Martin Saint-Louis, qui en a parlé en bien aujourd'hui, c'est dans la manière qu'on veut réinventer Kirby Doc pour qu'il prenne ses responsabilités défensives-là. Alors, il parlait justement du fait qu'il y a une longue portée parce que c'est un gros bonhomme, 6 pieds 3. Alors, il y a une longue portée, s'il peut ajouter ça à sa liste des petites choses qu'il peut amener dans une formation comme celle du Canadien s'il ne joue pas sur un top 6. On veut le laisser dans cette position-là. Moi, Ali, clairement, il vient loin aussi dans la liste de joueurs. Martin Saint-Louis disait, il est pas parmi les quatre attaquants qu'on va utiliser en désavantage numérique, sauf que cette saison, ce qui change, contrairement aux dernières années, c'est que tu as un désavantage numérique qui est très agressif, qui en demande plus aux attaquants. Alors, ça se peut qu'à un certain moment, on se ramasse dans une situation où, justement, on veut pas surutiliser certains joueurs dans l'équipe. Notamment, est-ce qu'il y a Nick Suzuki qui prend des répétitions? On veut le ménager un peu, alors on va donner une occasion à Kirby Doc de se faire valoir sur le désavantage numérique. Ça se peut que ça arrive. Mais il est pas parmi les quatre attaquants là, de prime abord qui vont prendre ces répétitions-là.
0: Je suis vraiment rendu à me demander si on n'est pas en train de le placer dans la fenêtre. Tu sais, t'as vu les rapports là, qui sont sortis en fin de semaine? C'est Frank Cervelli qui racontait qu'il y aurait plusieurs équipes qui seraient intéressées à Kirby Doc. Il mentionne notamment les Flames et les Oilers. C'est tout à fait logique là, quand tu regardes ces deux équipes-là. Il y a un besoin criant au centre, notamment des droitiers. Kirby Doc, on croit encore en son potentiel. Stan Bowman l'a pris troisième au total il n'y a pas si longtemps que ça. C'est le genre de pari qu'on aime prendre à Edmonton. Puis à Calgary, il ferait essentiellement la même chose que le Canadien a fait il y a quelques années. C'est que t'espères, bon, troisième choix total, nanana, nanana. Et que plus tôt cet été, le Canadien se serait même fait offrir un choix de deuxième tour pour Doc par plusieurs équipes. À l'époque, on aurait refusé. Faut dire qu'à l'époque, t'avais pas encore de Chris Kreider, t'avais pas encore de Florian Jacquet qui a intégré ta formation. Fait que t'avais pas cette profondeur-là. T'avais pas nécessairement le luxe de perdre, entre guillemets, Kirby Doc. Là, aujourd'hui, la donne, elle a changé. Est-ce que ces équipes-là seraient toujours intéressées à donner un choix de deuxième tour? Est-ce qu'on essaye de soutirer davantage de la part des autres équipes pour Doc? Puis c'est pour ça que on veut absolument le garder dans la formation, puis on va peut-être même lui donner des opportunités sur les unités spéciales.
1: Mais ça va durer
0: c'est
1: combien de temps?
0: C'est ma seule thèse à ce
1: maintenant,
0: point-ci.
1: Maintenant, l'organisation est rendue aussi ailleurs. Maintenant, il faut des résultats, il faut gagner. Tu peux pas non plus donner 1 million d'opportunités à un jeune joueur de se faire valoir pour augmenter sa valeur sur le marché. Maintenant, tu dois gagner. S'il fait pas le travail, moi, J'aurais pas de misère à ce qu'il passe un match sur la galerie de peur, si tu comprends.
0: Mais non.
1: Faut que tu fasses ton travail. Maintenant, là, t'es là pour gagner. Le Canadien a une équipe qui peut gagner la division. Il fait partie des favoris dans l'Est pour gagner la Coupe Stanley. C'est gros ce que je dis, mais pour se rendre au moins jusqu'en finale de la Coupe Stanley, on n'est pas les seuls qui voient très haut dans la division. Il y a Elliott Friedman qui en a parlé également durant son podcast. Ouais. Je ne sais pas que le Canadien va gagner la Coupe. Je ne sais pas qu'ils vont se rendre en finale, mais ils font maintenant partie de ces équipes-là qui sont aspirantes à se rendre là.
0: Tu sais, c'est quoi le pire, FX? C'est que c'est en plein dans le genre à Kirby, là. À marquer le but gagnant demain. Puis là, il se fait oublier. Puis là, pendant 48 heures, tout le monde se remet à dire à quel point Kirby Duck a du talent. Puis il faut juste lui donner une chance. Puis là, samedi, il serait bon, mais un petit peu moins encore. Puis il s'effacerait encore pendant 10 matchs par la suite. Mais il va nous avoir redonné de l'espoir. Juste le moment de
1: comme
0: un match ou deux.
1: Comme
0: en séries éliminatoires. Parce qu'il sait toujours ça qu'il fait. Quand tes attentes sont à leur plus bas, il te redonne espoir puis il te redéçoit par la suite. OK.
1: Aïe, aïe.
0: Mais chez les défenseurs, ça, c'est quand même surprenant. Tout le monde s'attendait à ce que David Reinbacher fasse partie de la formation en vue de la prochaine saison parce qu'il a connu un fort camp. Finalement, on l'envoie à Laval et on décide de garder Adam Engstrom à sa place, visiblement comme septième défenseur. On place donc Jacka et Struble devant Engstrom, devant Reinbacher. Qu'est-ce que tu penses de tout ça?
1: On a pris la décision de garder Adam Engstrom en haut parce que on le voyait davantage en début de saison comme un septième défenseur et je pense qu'on voulait éviter c'est de garder un gars comme David Reinbacher si on lui donne pas de temps de glace, de millage. Et même s'il y avait eu du millage, on le voyait possiblement pas sur le top 4 en défense, on voyait plutôt un gars comme Alex Carrier qu'on a placé dans cette chaise-là dès le début du camp d'entraînement avec Lane Hudson. Alors, dans un scénario où tu vas jouer David Reinbacher sur une troisième paire et qu'il joue 7-8 minutes par match, est-ce que c'est si bon que ça pour son développement? Alors, à partir de ce moment-là, c'est pour ça que tu te dis, ben, regarde, je vais l'envoyer dans la Ligue américaine. Il va jouer des 22, 23, 24 minutes par match. Il va continuer à progresser. Mais au moins, en attendant, je me fais pas mal avec un Adam Engstrom que je garde dans la Ligue nationale, que je sais qu'il peut dépanner si jamais je décide de sortir un Struble ou un Jacka de la formation. Et quand tu repêches un gars cinquième au total, Oli, tu veux lui donner les meilleures chances de se faire valoir et en ce moment, ses meilleures chances n'étaient pas dans la Ligue nationale selon le nombre de minutes que tu étais prêt à lui donner.
0: C'est moi,
1: j'aurais aimé ça.
0: Pareil, là.
1: J'aurais aimé ça.
0: Moi, j'aurais préféré qu'il joue 6 minutes par match à Montréal que 22 dans la Ligue américaine. Parce que c'est un cinquième au total. Puis on est rendu à la quatrième année après son repêchage. C'est pas normal qu'il n'ait pas encore percé la formation. Je regarde tous les gars choisis après lui. De Dmitri Simachev à n'importe qui d'autre. Le 6, 7, 8, 9, 10, 11, 12... Ils sont tous dans la LNH. Là. Si t'as été un choix de top 5, c'est pas normal qu'à la quatrième année après son repêchage, il soit pas là. Il arrive pas à déloger Struble et Jacka. Struble et Jacka, là, je sais qu'ils ont leurs fans, mais on connaît leur plafond. Là. Ils sont extrêmement limités. Ça fait 4 ans qu'ils sont dans la Ligue. Ça fait 4 ans qu'ils sont pas capables d'aller gagner cette chaise-là. S'il est pas capable d'aller chercher cette chaise-là maintenant, c'est quand qu'il va le faire?
1: Oli, dans la formation du Canadien en ce moment-là, combien de joueurs qui sont dans l'alignement qu'on a vu à l'entraînement aujourd'hui, étaient là lors du dernier match de séries éliminatoires?
0: Tout le monde sauf un.
1: Bon, Chris Kreider,
0: oui,
1: qui est une acquisition. Je pense qu'on a voulu y aller avec la continuité et qu'on a voulu se dire, c'est un groupe de joueurs qui se connaît très bien et qui mérite de commencer au moins la saison ensemble parce qu'ils sont rendus en finale de conférence l'année dernière. Je comprends que c'est pas nécessairement la meilleure mentalité avec laquelle penser, mais ça explique pourquoi Struble et Jacka commencent le premier match ensemble à Toronto. Est-ce que ça va durer longtemps? Je le sais pas. J'aimerais dire que non et j'aimerais que David Reinbacher obtienne cette opportunité-là, mais Martin Saint-Louis en a parlé aujourd'hui. Il voulait de la continuité, il voulait que les gars qui l'avaient amené là l'an dernier obtiennent cette chance-là pour le premier match. C'est pour ça que Kirby Dach est là aussi en même temps. Il était là lors du dernier match contre les Hurricanes en finale de conférence. Je te dis pas que c'est la meilleure méthode, mais c'est celle qu'on nous donne à l'heure actuelle concernant la formation du Canadien.
0: OK, je te relance avec une autre question.
1: Vas-y.
0: Qu'est-ce que ça va prendre pour que David Reinbacher joue des minutes à Montréal régulièrement? Parce que là, en ce moment, là, selon ce qu'on nous a indiqué hier, c'est le 9e dans la hiérarchie. Là. Parce que
1: il
0: n'est
1: pas 9e.
0: Il est derrière Jacka, Struble et Engstrom.
1: Toi, tu le places là.
0: Non, le Canadien le place là.
1: Mais tu sais très bien
0: qu'à
1: long terme, il n'est pas là.
0: Mais s'il est à Laval, puis les autres sont... Mais en ce moment... Fait qu'on va dire qu'on a nos 5 réguliers avec le gros contrat.
1: Canadien aurait pris la décision de garder David Reinbacher si c'était pas pour le mettre 7e défenseur. T'sais, c'était pour le faire jouer directement dans la formation.
0: Okay. Mais Quand est-ce qu'il va jouer des minutes?
1: J'espère que ça va se faire au début du mois de novembre. J'espère qu'après un mois, la saison...
0: Raconte-moi le scénario, là. Écris-moi le scénario dans lequel ça va arriver.
1: Le scénario, c'est que David Rambacher...
0: C'est qui est blessé? C'est qui
1: joue
0: pas?
1: Ben, on le saura pas qui est blessé encore. Mais non,
0: que ça va prendre plusieurs blessures.
1: Juste une, ça pourrait se souffrir, à
0: mon
1: avis.
0: Mais là, on en a une déjà, puis il joue pas.
1: Je comprends, Ali, mais au moment où on se parle, on a tellement de profondeur en défense. Ils ont décidé de garder
0: justement, fait qu'il est derrière eux dans la hiérarchie.
1: Il va avoir un bon mois d'octobre dans la Ligue américaine. Okay. Le Canadien va le rappeler au début du mois de novembre. Je pense qu'en ce moment, la décision, c'est d'y aller avec le respect de ceux qui t'ont amené là en finale de conférence l'an dernier. Moi, j'aurais commencé la saison avec David Rambacher en haut. Je l'aurais fait jouer pour le premier match de la saison. C'est pas la décision de l'organisation. On veut donner ce millage-là aux joueurs qui nous ont amené là l'an dernier. C'est de la manière je le lis parce que moi aussi, je comprends pas pourquoi il est pas
0: ça.
1: Là.
0: Je vous donne pas mon opinion. Avec les faits qu'on nous présente, c'est-à-dire qui commence à Montréal, qui commence dans le top 6 et qui commence à Laval, c'est ce que j'en déduis. C'est la conclusion que j'ai pas le choix d'attirer. On a nos 5 réguliers avec des contrats. Ensuite, on a Jack Eichstrubel, on a Engstrom, puis par la suite, on a David Reinbacher.
1: C'est impossible que les deux soient encore à Montréal à la fin de la saison, Strubel et Jack Eichstrubel. Impossible. Je vois pas dans quel monde ces deux gars-là qui vont... avec le retour de Caden Goulet, se battre pour être le 6e défenseur de cette équipe-là en début d'année,
0: ben comme l'an passé,
1: vont être encore à Montréal à la fin de la saison. Si tu veux réellement donner une opportunité à un gars comme David Rambacher, après un bon début de saison...
0: Si on voulait réellement lui donner une opportunité, on lui aurait donné dès maintenant.
1: Et tu aurais laissé de côté Jack Eichstrubel au Super Bowl.
0: Ben oui.
1: Pour le premier match.
0: Sans stress, sans problème. Ça m'aurait fait plaisir même. OK, chez les gardiens de but... Tant une surprise, mais quand même, je dirais que ça dépend. Si tu nous avais posé cette question-là il y a 2 mois, ça aurait été une surprise. Si on avait su ça il y a 2 mois, là, c'est un peu différent. Jacob Fowler va commencer à Laval et Samuel Montembeau va commencer à Montréal. Je veux dire, Montembeau a été irréprochable dans le camp. Là, il a donné un seul but sur 35 lancés. Clairement, il a compris le message. Samuel Montembeau, l'an passé, ça allait pas. Pour une raison ou une autre, là, il était jamais capable de se remettre en marche, peu importe le nombre de chances que le Canadien lui donnait. Sauf que là, il a compris. Il a travaillé très fort cet été. Il est arrivé en excellente forme.
1: Je t'en pose une autre. Est-ce que c'est réellement les performances de Samuel Montembeau au camp d'entraînement qui font en sorte qu'il est le gardien numéro 2 pour commencer la saison?
0: Ben,
1: ses performances ont aidé à prendre la décision et à l'expliquer.
0: S'il avait été mauvais, là, en pré-saison, si Montembeau avait donné 3 buts samedi passé en 2 périodes. Il avait donné 4 buts exact. À Trois-Rivières lundi, puis 3 buts encore en 2 périodes en fin de semaine.
1: Ce serait difficile de
0: justifier. Ah non, faut vraiment faire augmenter sa valeur, on va le commencer à Montréal, puis Fowler va être à Laval. Mais étant donné qu'il a visiblement retrouvé une certaine confiance, je pense que c'est logique.
1: Et je pense que la stratégie à la base du Canadien... c'était d'avoir un tandem Dobesch-Montembeau pour commencer la saison. Je pense que dans la stratégie, si tu n'arrivais pas à échanger Montembeau, et avec le camp qu'il vient de faire, c'est sûr que ça aide, mais je pense que si tu n'arrivais pas à échanger Montembeau, c'était possiblement la stratégie pour commencer la saison.
0: Fait que là, j'ai hâte de voir. Là, ça va être quoi la nouvelle stratégie? Est-ce qu'on veut échanger Montembeau à tout prix? Parce qu'on veut absolument que Jacob Fowler joue à Montréal cette saison. Puis à la première offre décente que le Canadien reçoit pour Samuel Montembeau, ils vont l'échanger et ils vont faire remonter Jacob Fowler. Ou est-ce qu'ils se disent, ben au pire, on y va avec un tandem Dobesch-Montembeau, puis Fowler, ce sera pour l'an prochain. J'ai hâte de voir.
1: 14 matchs, c'est ce qui a pris à un gars comme Tristan Jarry l'an dernier pour redevenir un gardien intéressant pour les équipes de la Ligue nationale à aller chercher, comme les Oilers d'Edmonton.
0: Oh, on peut facilement devenir désespéré pour un gardien à travers la LNH, là.
1: Je dis pas que ça va en prendre autant à Montembeau. Il n'y en aura pas autant en si peu de temps que Jarry parce qu'il se partageait le travail. Mais si jamais Samuel Montembeau te donne 7-8 matchs très intéressants dans le premier mois et demi, mettons, il devient intéressant pour une équipe de la Ligue nationale d'en faire l'acquisition. Avec les blessures qu'il va avoir au cours des prochains mois, il y a déjà des gardiens qui tombent au combat, des gardiens qui sont au jour le jour dans différentes formations. Alors, on pourrait avoir un scénario comme celui-là où Montembeau a aussi une occasion de se faire valoir ailleurs et une équipe qui veut un gardien qui peut les dépanner, qui peut faire le travail, va chercher Montembeau s'il y a des bons chiffres en début de saison.
0: Ouais, je suis d'accord avec toi. Je pense qu'il va y avoir de l'intérêt quelque part. T'as trop de contre-performances des différents gardiens à travers la Ligue. L'an passé, vous pouvez voir les statistiques de différents gardiens de but. Il n'y a plus assez de bons gardiens pour pas qu'il y ait ce type de mouvement-là. Puis d'effet domino. à travers la Ligue. On va prendre une pause et au retour, on poursuit notre survol du camp d'entraînement du Canadien de Montréal et on va donner nos notes pour différents joueurs. Il y en a qui ont passé sous le radar, il y en a qui ont été un petit peu décevants et on va donner notre perspective par rapport à tout ça dans deux minutes.
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0: 18h20 dans la game, FX et moi, c'est l'heure... on va mettre nos chapeaux de professeur pour les prochaines 10, la prochaine dizaine de minutes environ. Et on va noter la performance au camp de différents joueurs du Canadien. On n'aura pas le temps de faire tout le monde, évidemment, parce que je pense qu'il y en a eu 57.
1: Exact.
0: Et de toute façon, personne ne veut savoir ce qu'on a pensé du camp de Philippe Méchard. Pour les curieux, j'ai pas été impressionné, samedi, en fait, dimanche, hier, quand je faisais la game, j'en parlais avec PO, puis j'étais comme, « Y a-tu joué hier, Philippe Méchard? » Je l'ai pas remarqué. Sur la fameuse diffusion du match à Ottawa sur YouTube, tout simplement atroce. Je m'excuse, je m'en veux encore d'avoir regardé ça, c'était pénible à travailler. OK, on va commencer sur une note plus sérieuse. On va commencer avec les premiers de classe, puis ça va peut-être se gâter par la suite. Ivan Nemidov et Lane Hudson, A?
1: A des A, facile.
0: A plus même?
1: A plus. Des gars aussi talentueux qui se donnent autant sur la patinoire, faudrait qu'il y ait des joueurs qui en donnent moins, qui s'inspirent des gars comme qui ont juste ça en eux, évidemment, mais Ivan Demidov et Lane Hudson.
0: Kirby Doc, il pourrait-tu prendre quelques notes?
1: C'est ça, justement.
0: Embarquer un petit peu comme eux.
1: Exact.
0: Où on dirait qu'on les a même... On les a pas fait jouer samedi, justement, parce que c'est comme, OK, là, faut se calmer, les gars, là, c'est juste après saison. Là.
1: Ouais, puis dans le cas d'Ivan Demidov, c'est beaucoup de prévention aussi, mais pas d'inquiétude.
0: OK, le premier trio, Suzuki, Caulfield, Kreider.
1: Intéressant.
0: C'est de la pré-saison, je vous le rappelle.
1: C'est
0: là.
1: De la pré-saison, là, on s'amuse en attendant. Là. Chris Kreider, je l'ai senti plus à l'aise, Oli, dans le match de samedi.
0: Il a marqué.
1: Attends, Chris Kreider a marqué?
0: Oui.
1: Oh, c'est encourageant, ça. Mais non, je sais qu'il a marqué. Mais c'est parce que j'ai un pari avec Georges. Faut qu'il marque c'est plus vrai. De buts qu'il vende des millions.
0: Puis il a marqué la façon
1: dont
0: on veut que Chris Kreider marque des buts. Suzuki avec un espèce de tir par rapport au filet. La rondelle rebondit.
1: Et qui est
0: arrivé comme un train en fonçant. Chris Kreider, il la met dedans.
1: Alors voilà, ça a été plus facile pour lui lors du dernier match. Il était un peu perdu dans son premier match préparatoire parce que lui, il en a joué juste deux. Il était pas là lundi dernier à Trois-Rivières. Alors, Chris Kreider. Il y a une adaptation aussi. Tu joues avec des nouveaux joueurs. Je peux
0: leur donnerais un B.
1: Un B.
0: C'est normal.
1: Caulfield a quand même marqué des buts. Là.
0: Exactement. Non, c'est ça. Ça va être. Puis il va avoir une adaptation. Là. C'est pas facile de jouer avec ces deux joueurs-là. Oliver Kapanen, il y avait quand même de la pression sur lui. Il y avait de la chaleur. Ouais. Est-ce qu'il allait être capable de vraiment être le deuxième centre tant convoité? Là, bon, finalement, il est blessé. Il va même pas jouer demain. Je sais pas trop ce qui s'est passé dans son cas. Samedi, on l'a même fait jouer avec Zachary Bolduc et Kirby Duck, le trio des mal-aimés, on pourrait dire d'une certaine façon, ou des gars que la place dans l'alignement est pas trop claire. Oliver Kapanen, on en est rendu où avec lui?
1: C'est dommage. Je vais te dire quelque chose, là, c'est vraiment dommage dans le cas d'Oliver Kapanen parce que j'étais assez excité de le voir commencer la saison sur le deuxième trio. Je me disais, il m'a laissé sur un goût amer l'an dernier en séries éliminatoires, sa fin de saison. J'étais extrêmement déçu. Il avait été très bon plus tôt dans l'année, la chimie avec Demidov. Mais là, j'étais prêt là, à le voir là, dans une nouvelle saison avec du repos. C'était une longue année pour lui. Il a joué aux Jeux Olympiques. Mais là, c'est vraiment dommage sa blessure en début de saison. C'est comme l'échantillon que je voulais voir dès le premier match. Il sera jamais spectaculaire sur une patinoire. Alors, c'est pas le genre de gars que tu vas donner. Je donnerais un B, peut-être.
0: Puis c'est parce que là, ça se peut qu'il perde sa place. Là.
1: C'est Alex Newhook qui fait bien.
0: Ça fonctionne vraiment bien avec Slafkovski et Demidov. T'aurais pas de raison de changer ça. Puis après ça, où est-ce que tu le mets pour Kapanen? Parce que le problème avec lui, c'est qu'il a jamais été capable de se faire valoir autrement qu'en jouant avec Ivan Demidov depuis qu'il est à Montréal. Alors à suivre, mais cette blessure-là, elle tombe vraiment à un mauvais moment pour Oliver Kapanen. Moi, un joueur qui m'a beaucoup impressionné dans le camp, puis je trouve qu'on ne parle pas assez de lui, c'est Philippe Dano. Il s'est même retrouvé sur un trio avec Slafkovski et Newhook, si je me trompe pas, samedi.
1: Ouais.
0: Mais puis là, on l'a placé en ce moment, il est sur le troisième trio essentiellement, Philippe Dano. Mais je trouve que c'est un joueur qui est tellement sous-estimé et qui n'est pas apprécié à sa juste valeur. On réalise pas à quel point l'acquisition de Philippe Dano l'an passé, elle a changé la donne pour le Canadien. Il comble un besoin parfait au centre du quatrième trio. C'est un centre de quatrième trio de luxe, là. Mais c'est encore un des meilleurs attaquants shutdown de la LNH. Un des meilleurs pour prendre des mises au jeu. Hyper responsable en désavantages numériques. Et il a montré qu'il peut peut-être dépanner ailleurs. Je dis pas qu'on va le faire. Mais samedi, Slav a connu un excellent match en jouant avec Philippe Dano. Si jamais, en cours de saison, t'as de la misère avec le fameux deuxième centre, c'est une hypothèse que tu peux pas écarter celle-là.
1: Préfères-tu Dano ou tu préfères Jake Evans dans une situation où tu as besoin d'un deuxième joueur de centre? Parce qu'Evans a été l'homme de confiance de Martin Saint-Louis en série avec Newhook et Demidov. C'est intéressant. Evans est plus jeune.
0: Il a un meilleur patin à
1: meilleur
0: statut
1: patin
0: de sa carrière
1: que Dano, qui a ralenti un peu. Il a l'expérience aussi.
0: Il a plus d'expérience, il a déjà joué dans ce rôle-là. Puis écoute, Dano a déjà été le premier centre à Montréal. On s'entend que l'époque était différente, mais quand même. Je pense que c'est un joueur qui a plus d'habileté offensive, même s'il a beaucoup ralenti. Jake Evans, il a un plafond. Et ce plafond-là, il fait en sorte que ne le mettez plus jamais sur le deuxième trio. Plus jamais. Je veux plus jamais voir Jake Evans sur la glace avec Ivan Demidov.
1: Alors, si Alex Newhook se blesse, pas de Jake Evans.
0: OK, Kapanen est blessé, Newhook est blessé.
1: Non, mais attends, là.
0: Philippe Dano. Dano.
1: Dano qui est en dernière année de contrat aussi, en passant. Là.
0: Alex Texier, qu'est-ce que t'as pensé de lui? C'est le préféré de PO.
1: Hey, sérieux, Alex Texier a eu un bon camp, lui. Il a eu un bon camp. Quand on parle du trio, puis là, je dis tout le temps le trio des mal-aimés, mais c'est pas qu'ils sont mal-aimés, c'est qu'ils ont des choses à prouver.
0: C'est
1: un
0: ça.
1: Un gars comme Zachary Bolduc, un gars comme Alex Texier, puis un joueur comme Kirby Duck. Pour moi, c'est celui qui a le plus ressorti des trois qu'on a jumelé aussi ensemble, par-ci par-là, durant le camp d'entraînement. C'est lui qui a le plus ressorti. Il est très bon en protection de rondelles.
0: Ouais.
1: C'est un joueur qui a quand même des flashs offensifs. C'est un joueur que tu peux insérer n'importe où aussi dans la formation. Je pense que pour ça, Martin Saint-Louis l'aime énormément. Il a très bien fait au camp d'entraînement. Il a mieux fait que les deux autres. Dans l'intensité aussi, puis dans la manière qu'il a joué les matchs, Il savait qu'il y avait un poste à perdre. Comprends-tu? Contrairement à certains, il savait qu'il fallait qu'il donne un niveau d'effort qui était très encourageant en vue du début de la saison parce que sa place n'était pas acquise dans la formation.
0: Chaque fois qu'Alexandre Texier saute sur la glace, il essaye de quoi?
1: Exact.
0: Ça marche pas toujours, là, puis c'est pas toujours beau, mais il essaye de provoquer des choses. Puis ça, tu peux pas y enlever. Contrairement à un Kirby Dach, que lui, des fois, il saute sur la glace, puis on dirait que il fait du patinage libre à la patinoire du quartier. Là. Tu sais, il patine en rond, puis c'est ça qui est ça. Si on y va peut-être dans les joueurs qui ont pas percé la formation, qui vont commencer à Laval.
1: Ouais.
0: Luke Middlestadt, il fait partie de mes coups de cœur, ça c'est sûr et certain.
1: Pour les attentes, note de A. Pour les attentes.
0: Oh, ouais, les attentes étaient...
1: Les attentes que tu as envers lui.
0: Je n'en avais pas.
1: Ben, exact.
0: J'en avais pas de... Puis il m'a vraiment impressionné. Je voyais même du monde dire qu'il a connu un meilleur camp que Ryan Backer, puis qu'il a connu un meilleur camp que Engstrom, puis ci, puis ça. Je pense que les attentes sont importantes ici aussi, mais il a vraiment été bon. Tu sais, c'est un gars qui patine super bien, exact. Transporte bien la rondelle, il a une bonne vision du jeu.
1: Mais encore une fois, je trouve qu'il y a un style qui est similaire à beaucoup de défenseurs à Montréal en ce moment.
0: C'est ça le problème.
1: Quand même.
0: Tu sais, honnêtement, là, si je disais que Ryan Backer est 9e dans la hiérarchie, il est au Middlestadt, là.
1: Et il n'y a pas la charpente, c'est pas le défenseur physique que tu as besoin nécessairement sur une troisième paire de défense. Et t'en as déjà des joueurs quand même qui peuvent transporter la rondelle.
0: À moins d'une hécatombe, je serais surpris qu'il joue avec le Canadien cette saison.
1: Je pense qu'il pourrait jouer.
0: Ça prendrait beaucoup de blessures.
1: Ouais, ça prendrait des blessures, mais il pourrait avoir une opportunité de se faire valoir. Il
0: faudrait
1: peut-être.
0: Genre que...
1: Non, mais en fin de saison...
0: Hudson et Madison soient blessés.
1: Ouais, ou en fin de saison, s'il y a une bonne saison à Laval, que t'es assuré de faire les séries éliminatoires, il te reste un match ou deux, on a vu combien d'équipes, dans ces derniers matchs de la saison, ont décidé de reposer plusieurs joueurs d'importance en vue des séries. Rappelle-toi, le Canadien s'est qualifié de même il y a 2 ans contre les Hurricanes de la Caroline.
0: Et pour Daniel Jacob et le Rocket, c'est une excellente nouvelle.
1: Ouais.
0: Parce que le Rocket a quand même perdu des plumes, là. Notamment, on a perdu des joueurs. Là.
1: Mais juste Adam Engstrom, qui était ton défenseur numéro 1 la saison dernière.
0: William Trudeau, je sais qu'il a été blessé par moment, mais William Trudeau est changé aux Rangers. Finalement, il se retrouve au balotage. Il va jouer avec les Prédateurs de Nashville à la place de Justin Barron, qui lui se retrouve avec les Blues de Saint-Louis parce que Logan Mailloux est blessé.
1: Hey, c'est fou, hein?
0: C'est le cycle des défenseurs, des anciens défenseurs du Canadien. Ben, c'est une bonne nouvelle pour le Rocket à Laval de pouvoir compter sur Luke Middlestadt en vue de la prochaine saison.
1: Ouais, puis tu auras Luke Middlestadt. David Rumbacher sera là aussi pour débuter la saison. On verra. David Rumbacher devrait avoir le premier appel. Mais dans son cas, c'est intéressant.
0: J'en parle avec PO dans la game hier, là. Les Prédateurs de Nashville ont soumis Justin Barron au balotage parce qu'ils voulaient réclamer William Trudeau. Le Canadien a envoyé William Trudeau chez les Rangers pour Brett Bérard. Un gars correct, là, mais il va jouer dans la Ligue américaine. Bref, ils ont voulu laisser partir Barron pour rien, pour faire de la place à William Trudeau, que le Canadien voulait plus vraiment. Et à travers tout ça, le Canadien s'est retrouvé avec Alexandre Carrier.
1: C'est ça qui est
0: un défenseur droitier de 20 minutes par match, hyper fiable. C'est un vol comme t'en verras rarement, là. C'est comme... C'est l'inverse de l'époque quand le Canadien a échangé Mike Ribeiro pour Yanné Ninima.
1: Ouais.
0: C'est l'inverse. On a enfin eu le
1: C'est une mauvaise évaluation de Justin Barron à l'époque de la part des Prédateurs. Mauvaise évaluation sur son impact dans la Ligue nationale, sur ce qu'il peut te donner. C'est une très mauvaise évaluation parce qu'en retour, le Canadien a mis la main sur un joueur qui a complètement changé la saison de l'équipe.
0: C'est
1: ça. Qui est venu comme un stabilisateur, qui jouait en désavantage numérique, qui faisait tout sur la glace, qui pouvait dépanner un peu partout. C'est une erreur.
0: Barry Trotz, excellent entraîneur, mauvais DG. Je pense qu'on peut se mettre d'accord là-dessus. Puis c'est correct. C'est dur d'être bon en plusieurs choses différentes dans la vie. Tu vois, FX.
1: Tout à fait.
0: C'est un excellent animateur de radio. Mannequin moustachu, un peu moins.
1: Metteur en onde entre les deux.
0: Ben non, excellent. Hein, excellent dans tout ce qu'il fait. Et joueur de hockey, de deck hockey, exceptionnel.
1: Surtout. Oui, tout à fait. Selon PO, ça.
0: Selon PO. OK, on va prendre une pause et au retour, faut qu'on parle de cette transaction monstre qui vient tout juste de tomber dans la LNH. Kirill Marchenko est maintenant un membre des Maple Leafs de Toronto. Matthew Nyes, avec les Blue Jackets de Columbus, qui sort gagnant de tout ça? Quelles sont les conséquences pour le Canadien? Est-ce que le Canadien aurait dû bouger ou aurait pu bouger pour faire l'acquisition de Marchenko? On en parle dans 2 minutes.
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0: C'est fait. Kirill Marchenko a finalement été échangé. Il passe aux Maple Leafs de Toronto. On le sait, ça faisait plusieurs mois qu'on entendait comme quoi Kirill Marchenko n'était pas content de sa situation avec les Blue Jackets. Il cherchait à quitter Columbus. Et là, finalement, son souhait a été exaucé. C'est une grosse transaction. On parle d'une transaction qui implique 6 joueurs. Les Maple Leafs qui mettent la main donc sur Kirill Marchenko. Ils reçoivent aussi le gardien Elvis Merzlikins. C'est-tu comme ça qu'on prononce, les gars?
1: Merzlikins.
0: Ouais. Merzlikins. Merzlikins. D'autres morceaux aussi dans la transaction FX?
1: Oui, j'allais justement retrouver la transaction. Même chose ici. Parce que c'est quand même une grosse transaction de la part des deux équipes. J'allais voir sur le compte Twitter d'Eliott Friedman. Je le trouve pas. Mais c'est Miles Wood, Kirill Marchenko et Elvis Merzlikins qui passent aux Maple Leafs de Toronto. On retient du salaire quand même d'Elvis Merzlikins.
0: On retient 18% du salaire de Merzlikins.
1: Exactement. Et le nouveau salaire de Kirill Marchenko, on parle de 6 ans et 12,5 millions de dollars par saison.
0: Et les Blue Jackets mettent sur la main sur Matthew Nyes, ouais. Steven Lawrence, donc un bon joueur de profondeur quand même. Emile André, défenseur de profondeur aussi, que les Maple Leafs avaient acquis plus tôt cet été.
1: Dans la transaction de Joseph Wall.
0: Exactement, ainsi qu'un choix de deuxième tour. Tu sais, rapidement comme ça, là, à brûle pour point, c'est difficile de donner un gagnant à cet échange-là. Parce que oui, Toronto met la main sur le meilleur joueur dans l'échange. Marchenko est un meilleur joueur que Matthew Nyes. Tu sais, Marchenko, année après année, c'est le meilleur pointeur des Blue Jackets. C'est un ailier qui peut driver son trio, qui peut générer de l'attaque par lui-même. Qu'est-ce que ça va donner quand il va jouer avec Austin Matthews ou avec William Nylander ou Gavin McKenna? Watch out! Mais Matthew Nyes, t'es pas bien loin derrière. T'as un ailier de puissance, d'une soixantaine de points par année et il est sous contrat à plus long terme. Moi, j'ai de la misère à départager ça puis à dire qui a gagné cette transaction.
1: Je pense que c'est une transaction gagnant-gagnant au moment où on se parle. Parce que les Blue Jackets là, auraient pu... C'est un vol pour eux, mais en quelque sorte, ils auraient pu se ramasser, Oli, dans une situation tellement délicate. C'est un dossier qui était tellement difficile à gérer à l'interne. Tu veux instaurer une nouvelle culture à Columbus en ce moment avec l'entraîneur-chef que tu as décidé de garder en place après la fin de la dernière saison alors qu'il n'était pas satisfait du niveau d'effort de certains joueurs dans le vestiaire.
0: T'as Zach Werenski qui menaçait de partir ou je ne sais pas, ou peu importe. Tu veux le rendre heureux.
1: Et tu réponds à tes attentes. Tu voulais un attaquant top 6. Tu voulais quelqu'un pour remplacer immédiatement Kirill Marchenko dans ton top 6 en attaque qui peut déjà te donner cette production-là ou ces statistiques-là, ce temps de glace-là que tu veux chez un joueur pour qui tu vas chercher en retour de Kirill Marchenko. Dans les circonstances, t'es chanceux si t'es Don Waddell quand même parce que en retour, tu t'assures d'avoir un joueur qui a un bon salaire, qui est un attaquant de puissance, qui va jouer sur ton top 6 au lieu d'aller chercher un espoir ou aller chercher des joueurs qui pourront pas jouer tout de suite dans la Ligue nationale ou que ça va prendre plus de temps. Oui, il est jeune, Mathieu Nyes, mais il répond quand même à certaines attentes que t'as au sein de l'organisation d'avoir des grosses minutes.
0: Exactement, parce que le gars, t'allais pas nécessairement le perdre pour rien, mais sa valeur était en train de descendre rapidement, là. Son insatisfaction, elle était publique. C'est pas un gars qui avait juste demandé un échange dans le bureau de son DG puis qu'après ça, il restait professionnel. Non, non. Ça paraissait dans ses entrevues avec les médias, ça paraissait aussi par son comportement pour la glace. Alors, tu te sors de ça, et Mathieu Nyes, il s'en va nulle part. Il est sous contrat encore jusqu'en 2031. Pas de clause de non-mouvement, pas de clause de non-échange.
1: Non.
0: Donc, t'as pas de questionnement de hey, « est-ce qu'il veut rester ici? » Non, pas du tout. Et il va compléter un bon trio avec Adam Fantilli. Maintenant, j'ai juste hâte de voir. Est-ce que Mathieu Nyes produisait seulement autant? T'sais, est-ce que Mathieu Nyes était vraiment juste un résultat des bons joueurs qui l'entouraient?
1: Je comprends.
0: Ou c'est aussi un joueur qui est capable de générer de l'attaque par lui-même?
1: Par lui-même. Mais il avait été très bon en série il y a 2 ans. Là. Je me rappelle de ce parcours éliminatoire-là. L'an dernier, les Leafs n'ont pas fait les séries. Mais si jamais le talent offensif de Mathieu Nyes, Oli, c'est pas ce à quoi on s'attendait. C'est pas ce que les premières saisons dans la Ligue nationale nous ont démontré. C'est quand même un joueur qui remplit un rôle dans un alignement. C'est un gars qui peut amener qui peut jouer physique. C'est un gros bonhomme. Alors pour moi, au moins, tu vas chercher un joueur d'identité. Un joueur qui peut jouer un peu partout dans ta formation et ça te fera pas mal. Je pense quand même que Mathieu Nyes, c'est pas mal plus le big deal, la grosse affaire qu'il arrive là-bas puis que ça fonctionne pas puis qu'il soit relégué sur un trio de profondeur.
0: Puis là où j'aurais légèrement tendance à donner l'avantage à Don Waddell et les Blue Jackets dans cet échange-là, c'est que là, Kirill Marchenko, Toronto le signe pour 12,5 millions de dollars par année, pour 5 ans. Ça, c'est quand même 5 millions de dollars de plus que Mathieu Nyes. Fait que si tu me poses la question, est-ce que tu préfères avoir Mathieu Nyes et 5 millions de dollars à dépenser sur ce que tu veux ou Kirill Marchenko?
1: C'est pas le même style de joueur tant que ça non plus. Quand
0: non.
1: même.
0: Non, Marchenko a beaucoup plus d'habileté. Puis là, il va prendre son envol. Là. C'était quand même un des secrets bien gardés de la LNH, Kirill Marchenko. Là, c'est parti. Ça va être au-dessus d'un point par match. Il va jouer sur la première vague du jeu de puissance
1: à Toronto.
0: Puis c'est une grosse acquisition pour cette équipe-là. Là, John Chayka, il commence vraiment à mettre son empreinte sur la formation à Toronto.
1: Hey, c'est une équipe qui a tellement bougé cet été. Là, on a fait tellement d'acquisitions à Toronto. D'ailleurs, j'ai hâte de voir le premier match contre le Canadien demain, mais
0: ouais,
1: beaucoup d'acquisitions durant l'entre-saison. Est-ce qu'il va être là, Kirill Marchenko? Ça aussi, c'est une bonne question. Mais j'ai hâte de voir si ça va bien s'agencer ensemble. Il y a tellement de nouveaux joueurs. Des fois, on le dit, ça prend du temps. Tu sais, Martin Saint-Louis, c'est pas pour rien qu'il parle de la continuité, du fait que l'équipe qu'on a sur papier en ce moment, c'est pratiquement la même que lors du dernier match de la dernière saison. C'est moins long avant de décoller souvent en début de saison. Parce
0: c'est
1: que
0: vraiment
1: les joueurs
0: un bon
1: se connaissent
0: point,
1: très bien. Les systèmes de jeu sont acquis aussi par la majorité des joueurs. Tu sais, là, en ce moment, tu as Chris Kreider qui doit se familiariser à différents systèmes de jeu et tout ça, mais parmi les autres joueurs de la formation, on sait déjà comment jouer sous Martin Saint-Louis. C'est déjà acquis. Ce sont des joueurs qui sont ensemble depuis quand même un bon moment. Alors ça aussi, ça peut être plus long en début de saison. J'ai hâte de voir. La chimie sera pas automatiquement entre un gars comme Kirill Marchenko.
0: Okay? On va compter ensemble.
1: Vas-y.
0: On va compter. Kirill Marchenko.
1: 1.
0: Jack Roslovic.
1: 2.
0: Gavin McKenna.
1: 3.
0: Colton Sissons.
1: 4.
0: Nick Paul.
1: 5.
0: Brandon Duhem. Teddy Bluger. Et McEwen n'était pas là non plus l'an passé. McEwen. Fait que 8.
1: 8 pratiquement.
0: 8 attaquants sur 12. 12. C'est gros.
1: Sur 12,
0: là.
1: C'est énorme, là.
0: Et en défense, t'as quand même Darren Radish. Et Troy Stetcher aussi, qui n'était pas là. Troy Stetcher était là, pardonnez-moi, l'an passé.
1: Et même si je sais que le gardien de but, c'est différent, t'as quand même un nouveau gardien de but aussi derrière ça. Là.
0: Exact. Puis comment est-ce qu'on va gérer cette espèce de ménage à trois quand Merzlikins va revenir en santé? J'ai hâte de voir, là. Mais beaucoup de changements. Tu sais, là, John Chaika, il a eu son mot à dire dans la formation. Là. Tu peux plus vraiment dire, ah, oh, j'ai hérité des problèmes de Brad Treliving. Ben non. Là, t'as pas mal à poser ton étiquette sur la formation qui va jouer à Toronto dès demain soir.
1: En terminant, est-ce que tu trouves ça bizarre qu'un joueur comme Matthew Nice, qui a passé tout près d'être échangé à Montréal, parce que là maintenant l'information s'est connue quand même, qui a passé tout près d'être échangé à Montréal, le directeur général n'est plus là. Tu nommes un nouveau directeur général en John Chaika et son nom continuait de circuler sur le marché et finalement tu l'échanges pour faire l'acquisition de Marchenko. Est-ce que toi, tu penses uniquement que c'est parce que c'était le joueur qui avait la meilleure valeur avec le salaire qu'il a? Puis ça, c'est un peu un piège pour un gars comme ça d'avoir un salaire aussi avantageux et que ça pouvait intéresser plusieurs équipes? Ou tu penses qu'il y a quelque chose derrière ça qui fait en sorte que c'est quand même assez étrange? Il apporte une dimension dans le top 6 que les Leafs ont pas, un gars comme Matthew Knight. Du papier sablé que t'as de besoin quand même en séries éliminatoires.
0: Je suis d'accord avec toi en partie que dans un monde idéal, t'échanges pas ça, Matthew Knight. Sérieux, ça court pas les coins de rue, il y en a quoi? Même pas 10, là. Des attaquants maintenant comme ça dans la LNH. La réalité, c'est qu'il est un petit peu victime de son propre contrat et que si Toronto voulait s'améliorer, c'était pas mal leur seule option. Parce qu'ils ont plus de choix au repêchage en première ronde. C'est les Bruins et les Flyers qui ont leur choix de premier tour dans les deux prochaines saisons. Tous les attaquants de premier plan ont des clauses. Tes défenseurs aussi... T'as pas vraiment d'espoir, à part Easton Cowan et Ben Danford. Fait qu'est-ce que tu veux donner si t'es capable de t'améliorer? Ben, t'as cette grosse pièce de monnaie-là, c'est-à-dire Matthew Nice, un des bons jeunes attaquants de puissance de la LNH, qui a pas de protection dans son contrat sur un échange ou quoi que ce soit. Fait que je pense pas que c'est quelque chose qui est contre lui, mais t'avais comme pas le choix si tu voulais t'améliorer, j'imagine, du côté des Maple Leafs.
1: Combien de points pour Marchenko cette saison?
0: 85.
1: 85, c'est aussi mon... Ouais.
0: Je l'ai d'ailleurs pris dans mon pool Arsenal.
1: Intéressant.
0: Si ton équipe.
1: Non, mais je dois la faire ce soir. Un petit peu moins de 4 millions en
0: exactement,
1: plus dans son
0: c'est
1: cas
0: pour ça
1: la
0: que
1: prochaine
0: c'est intéressant.
1: Saison. Ça devient encore plus intéressant avec la transaction.
0: Puis au début, je me disais, ah, je sais pas si, tu sais, il va-tu faire la baboune à Columbus? Peut-être que c'est pas une bonne idée, tu sais, qu'il va pas beaucoup produire au début de la saison. Là, je suis pas inquiet. Là, dès le début de l'année, ça va décoller avec les Maple Leafs, Kirill Marchenko. 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On a notre pool, les animateurs, on est tous en train de bâtir notre équipe. Puis c'est vraiment le fun. C'est pas si compliqué que ça.
1: Non.
0: Puis
1: c'est pas long à faire non plus.
0: C'est un beau petit défi. Non.
1: Parfait.
0: 5-10 minutes.
1: Ah, facile.
0: Ouais. Exactement.
1: Mais surveillez ça ce soir. Pour ceux qui ont encore des pools d'hockey la dernière minute, comme moi, là, avant le début de la saison demain. Là.
0: Ça là, il y a du monde qui font leur repêchage après que la saison commence. J'ai appris ça l'autre jour.
1: Oui, ça existe.
0: C'est étrange. OK, on va prendre une pause. Et au retour, oui, les questions entourant Kirill Marchenko ont été répondues. Mais la saison commence demain dans la LNH et plusieurs questions primordiales restent sans réponse. Qu'est-ce qui va se passer avec Quinn Hughes, Alexander Nikishin, Dylan Larkin, Connor Hellebuyck? Nikita Kucherov, on parle de tout ça après la pause.
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5: 18h49 dans la game. La saison commence demain dans la LNH, mais il y a plusieurs dossiers chauds qui n'ont pas encore été réglés. Je pense que c'est une première, là. Tu sais, des fois, t'as une ou deux histoires. L'an passé, c'était « Ah, est-ce que McDavid va signer, Kaprizov, tout ça. » Un ou deux dossiers par année. Ouais. Et aujourd'hui, là, cette année, on en a 7-8, puis des dossiers majeurs qui n'ont pas encore été réglés. Kirill Marchenko, c'était juste un là-dedans. On va regarder les autres et on va regarder ce qui risque de, ou ce qui pourrait se passer au courant des prochaines semaines ou des prochains mois. Quinn Hughes, c'est pas réglé cette histoire-là avec le Wild du Minnesota. Devient agent libre sans compensation à la fin de la saison. Il a accordé plusieurs entrevues dernièrement où il a dit « Il est pas inquiet, ça va se régler ». Même le propriétaire du Wild a parlé la semaine passée puis il a dit « Hey, on va le signer Quinn Hughes, inquiétez-vous pas ». Comme quand l'an passé, il avait dit « Ah ouais, on va signer Kaprizov puis il va devenir le joueur le plus cher de l'histoire. » Il se met un petit peu les pieds dans les plats, le propriétaire du Wild. Ça reste que plus ça avance et que c'est pas fait, t'as pas le choix d'être inquiet si t'es le Minnesota. C'est sûr qu'il est pas stressé, Quinn Hughes. Il pourrait devenir joueur autonome puis signer avec qui il veut.
6: J'ai hâte de voir sa saison. Je pense qu'il va avoir encore une très bonne saison, une meilleure même. Parce
5: moi,
6: que
5: je
6: là,
5: m'attends
6: il commence...
5: à une grosse saison de
6: Quinn Hughes. Ouais, parce que là, en plus, dernière année de contrat, t'en as parlé, mais il commence la saison avec le Wild du Minnesota, oui, qui est une bien meilleure formation que les Canucks quand il a débuté la dernière
5: Deso,
6: saison.
5: Deso, il me racontait ça dans le podcast Radar la semaine passée, ou il y a deux semaines. Tu sais, il faut que tu y penses, OK? Quinn Hughes est arrivé au Minnesota dans la transaction juste avant les fêtes. Fait que là, il arrive, là, il y a la pause des fêtes, il y a du voyagement à travers tout ça. Quand ils reviennent au Minnesota, c'était le championnat du monde de hockey junior.
6: C'est vrai.
5: Fait que le Wild a été pris à jouer sur la route. C'était leur plus long voyage de la saison. Il revient au Minnesota. T'as les Olympiques juste après. Ensuite, il revient. C'est les séries éliminatoires. Bref, il a jamais vraiment eu le temps de se familiariser avec son environnement.
6: Et encore là, il était très bon.
5: Exactement. Je pense que c'est 96 points sur une année complète ce que ça aurait donné. Moi, je
6: meilleur
5: vois
6: pointeur chez les défenseurs.
5: Ouais, puis gagner le Norris.
6: Un deuxième dans sa carrière.
5: S'approcher du plateau des 100 points.
6: Je pense aussi. Je m'attends à une grosse saison.
5: Puis si ça arrive, puis t'es le Wild, t'as pas le choix d'y donner ce qu'il veut. Il veut 3 ans, 20,4 millions, c'est... le maximum qu'il peut signer. T'as pas le choix d'y donner.
6: Mais je pense, lui, ça va être 20 millions.
5: Parce que tu vas faire quoi? Tu vas le perdre pour rien? T'as trop donné pour perdre Quinn Hughes.
6: Tu prendras pas ce risque-là pour rien. La fenêtre est quand même là au Minnesota dans l'optique où t'as Kaprizov, t'as Matt Boldy, t'as Brock Faber. Tu mises sur un bon tandem devant le filet. Là, c'est Jesper Wallstedt qui va commencer la saison. Gustafsson est blessé au moment où on se parle. Une autre opportunité pour un jeune de se faire valoir. Et t'as trop une bonne équipe au Minnesota. T'as pas le choix. T'as trop donné aussi en retour. Quinn Hughes, tu vas lui donner ce qu'il veut. Moi, je pense que ça va se terminer comme ça pour lui. Si tu le gardes au Minnesota, ça se peut aussi que Quinn Hughes se dise « Moi, je veux partir. »
5: Ça se pourrait aussi. Parce qu'il y a les fameuses rumeurs aussi. Comme quoi il veut jouer avec ses frères ou peu importe. Eux, ils sont encore sous contrat pendant longtemps au New Jersey. Mais j'ai hâte de voir. Si j'étais un fan du Wild, je ne serais pas rassuré. Alexander Nikishin, il reste deux joueurs en ce moment qui n'ont pas signé de contrat, là, qui font la grève. Ben, en fait, tu as plus que deux joueurs qui font la grève, mais tu as deux

0: autour du 5 ans.
1: Wow!
0: Ça, c'est avant Zeev Bolyom, qui a signé pour plus longtemps et plus cher. Pour moi, niveau potentiel, c'est assez similaire. Ce sont deux gars qui ont un potentiel de jouer sur une première paire. Des styles de jeu différents. Nikshin est plus gros. Il est plus vieux aussi.
1: Ouais.
0: Mais ça, ce serait ses demandes. Les Hurricanes demanderaient l'équivalent de deux choix de premier tour pour Nikshin. Fait que tu sais, le Wild a donné l'équivalent de quatre choix de premier tour pour Quinn Hughes.
1: Et là, tu demanderais deux choix de premier
0: l'équivalent
1: tour.
0: L'équivalent de deux choix. Ça peut être un choix de
1: un espoir,
0: puis un bon joueur, c'est ça, exactement, un espoir, peu importe. Il mentionne aussi que les Blues de Saint-Louis ont démontré de l'intérêt. Mais
1: c'est
0: pas
1: une
0: fait.
1: Formation qui en arrache défensivement, que t'as pas beaucoup de profondeur, que tu penses que tu peux donner la chance à un gars comme Alexander Nikshin de jouer des minutes de qualité sur ton top 4. Ben, je pense quand même que c'est un joueur qui est assez intéressant. Tu dois appeler les Hurricanes de la Caroline et de voir ce que tu peux faire.
0: Ben oui.
1: Parce que c'est un bon espoir, qui a eu une bonne saison recrue quand même l'année dernière. Moi, je trouve que c'est un joueur très intéressant pour une équipe de la Ligue nationale qui manque de défenseurs. Une équipe en reconstruction, là.
0: Et ce que Friedman racontait, c'est que là, Nikshin, il s'est fait donner la permission de discuter avec d'autres équipes. Et que ce qu'on espère peut-être, parce que là, les Hurricanes, eux, ils ont de l'intérêt pour Hellebuck. Idéalement, ils aimeraient ça, aller chercher Connor Hellebuck. Mais Nikshin puis les Jets, ça marchera pas. Fait que ce qu'ils espèrent, c'est peut-être une espèce de transaction à trois équipes. Où Hellebuck s'en irait en Caroline, Nikshin s'en irait quelque part, et à travers tout ça, tu faciliterais des choix ou peu importe des joueurs de qualité vers Winnipeg dans une transaction à trois équipes. Ce serait vraiment intéressant. Puis j'ai hâte de voir ça va aller jusqu'où, mais c'est une carte super intéressante dans le jeu d'Eric Tulsky et des Hurricanes parce que, tu sais, ils ont gagné la coupe. Nikshin a été un joueur important.
1: Mais de profondeur en défense quand même.
0: De profondeur, là, c'était, je pense, le cinquième ou le sixième défenseur le plus utilisé.
1: Exact.
0: T'as pas nécessairement énormément de place. Bref, c'est vraiment un atout intéressant pour améliorer une équipe qui vient de gagner la coupe. J'ai hâte de voir ce qu'ils vont faire.
1: Curieux quand même que ce dossier-là soit toujours pas réglé au moment où on se parle. La saison commence demain.
0: L'autre joueur qui n'a pas signé de contrat, c'est Simon Edvinson avec les Red Wings.
1: Ça aussi.
0: Ils n'ont pas de DG, mais on croyait...
1: Ils ont un DG par intérêt.
0: C'est ça, on croyait que quand Sean Orkoff avait été nommé, ce serait vraiment ça. OK, on signe Nikshin, on signe Edvinson avant que la saison commence, puis on passe au prochain appel. C'est pas encore réglé. Fait que tu sais, il était au camp, mais là, il jouerait évidemment pas s'il n'y a pas de contrat. Tu peux pas. Il y a trop de risques associés avec ça. Fait que ça, c'est un autre dossier à suivre.
1: Et tout ça avec le dossier d'Ellen Larkin, là, qui a allongé sa liste d'équipes, mais qui a toujours pas été transigé au moment où on se parle.
0: Mais c'est sûr qu'un gars comme Simon Edvinson, peut-être qu'il avait des demandes plus tôt cet été. Mais quand il a vu, par exemple, ce que Zeev Bolyom a fait, puis il se dit « Hey, moi, je suis aussi bon, sinon même meilleur que Zeev Bolyom », ça change peut-être la donne.
1: Ben, c'est son droit aussi exactement. De demander
0: ben
1: ça
0: oui,
1: comme ça.
0: Simplement son droit. Puis parlant de Dylan Larkin, toujours pas fait. Là, il va-tu jouer ou il va pas jouer avec les Red Wings? J'ai hâte de voir. Blessé ou peu importe. Connor Hellebuck aussi a demandé une transaction, n'a toujours pas joué. N'a toujours pas changé sa demande. Puis là, Connor Hellebuck, la différence entre lui et Larkin, c'est que Larkin est là à Détroit. Fait que tu peux pas, il est pas suspendu.
1: Non.
0: Hellebuck est suspendu. Fait qu'au moment où il manque des matchs, ça, c'est de l'argent que tu commences à sortir de son compte de banque. Des amendes. Fait que ça va commencer à faire mal à son portefeuille éventuellement.
1: Hey, ça en fait des dossiers en surveillant en début de saison, pareil.
0: Ça en fait des dossiers à suivre, ça, c'est sûr et certain. Fait que Kirill Marchenko, ça, c'est fait. Et Nikita Kucherov aussi, dossier à suivre.
1: Ouais.
0: Avec le Lightning de Tampa Bay. Merci, FX.
1: Merci, Oli.
0: C'est déjà terminé pour notre première ici.
1: Demain, jour de match Canadiens-Leafs, émission d'avant-match ici sur nos ondes dans la game.
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4: Bonne fin de journée, ici Benjamin Aubert. Voici vos actualités. Les électeurs de Chaudière-Appalaches ont été nombreux à voter par anticipation hier. À Lévis, le taux de participation préliminaire atteint 20,6%, soit le taux le plus élevé de la région, devant Chute de la Chaudière à 19,26%. En Beauce, il s'établit à 17,71% dans Beauce-Sud et 16,12% dans Beauce-Nord. Le vote par anticipation se poursuit aujourd'hui jusqu'à 20h, alors que le jour des élections est lundi prochain, le 5 octobre. Le candidat caquiste de Beauce-Sud, Samuel Poulain, reproche à son adversaire conservateur, Jonathan Poulain, des propos qu'il juge inadéquats et irrespectueux. Il fait référence cette fois à une intervention de son adversaire en février dernier dans une radio de Québec, pendant laquelle Jonathan Poulain a affirmé que ça sentait les boulamites lorsque la présence de Janvier Grondin et de Luc Provençal dans ce rassemblement de Bernard Drainville a été évoquée. En réplique, Jonathan Poulain qualifie la sortie de Samuel Poulain de pathétique. Il l'accuse de manquer de propositions concrètes. Il lui reproche aussi d'essayer de le faire passer pour un pas gentil avec des citations prises hors contexte. Voilà, c'est ce qui complète. Pour d'autres manchettes, consultez mabosse.com.

est le lundi 28 septembre 2026. On part la semaine ensemble, bien branché à votre radio en Beauce. Salut, je m'appelle Mathieu Guimond. Ce soir, on aura l'occasion de parler un peu d'activités à mettre à votre agenda. Petit coup d'œil à l'actualité, des belles économies, puis plein d'autres affaires qu'on a à vous proposer. Vous restez branchés à votre radio. On va passer du bon temps ensemble ce soir. Salutations à William Boutin d'équipe Remax à Sainte-Marie, qui est bien branché, fidèle au poste à votre radio. Merci beaucoup d'être là, mon cher William. Vous autres, vous nous écoutez de quel endroit? En ce

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À ce temps-ci de l'année, on est encore en plein cœur de la période des inscriptions. Si vous êtes un fan de basketball, il y a la ville de Sainte-Marie qui vous invite à profiter d'une période de jeux libres pour bouger, vous amuser, jouer en chum. C'est destiné aux 12 ans et plus. C'est à tous les samedis de 19h30 à 21h jusqu'au 19 décembre. Ça se passe au Centre Castel. Alors, vous allez pouvoir pratiquer vos lancers, disputer des petits matchs ou encore juste passer un bon moment avec vos chums. C'est l'occasion de garder la forme tout en ayant du plaisir. Pour connaître tous les détails et les modalités d'inscription, consultez le site web de la ville de Sainte-Marie dans l'onglet Loisirs et Culture pour avoir

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Les électeurs de Chaudière-Appalaches ont été nombreux à voter par anticipation dimanche. À Lévis, le taux de participation préliminaire atteint 20,6%, soit le plus élevé de la région, devant Chute de la Chaudière à 19,26%. En Beauce, il s'établit à 17,71% dans Beauce-Sud et 16,12% dans Beauce-Nord. Le vote par anticipation se poursuit aujourd'hui jusqu'à 20h. Le jour des élections est lundi prochain, le 5 octobre. Le candidat caquiste de Beauce-Sud, Samuel Poulain, reproche à son adversaire conservateur, Jonathan Poulain, des propos qu'il juge inadéquats et irrespectueux. Il fait référence cette fois à une intervention de son adversaire en février dernier dans une radio de Québec, pendant laquelle Jonathan Poulain a affirmé que « ça sentait les boulamites » lorsque la présence de Janvier Grondin et Luc Provençal dans un rassemblement de Bernard Drainville a été évoquée. En réplique, Jonathan Poulain qualifie la sortie de son adversaire de « pathétique » et l'accuse de manquer de propositions concrètes. Il lui reproche aussi d'essayer de le faire passer pour un « pas gentil » avec des citations prises hors contexte. La ville de Sainte-Marie indique que l'eau potable peut présenter des changements de goût et d'odeur en raison d'un bris à un ozoneur de l'usine de filtration. L'eau demeure toutefois potable et sécuritaire à la consommation. La réparation de l'équipement pourrait prendre un certain temps puisque les pièces doivent être importées des États-Unis. Selon l'administration municipale, un filtre au charbon actif peut réduire le goût et l'odeur. Et maintenant, la météo en Beauce. Ce soir et cette nuit, c'est nuageux avec 60% de probabilité d'averse et le minimum est de 10 degrés.

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